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1: Bonsoir à toutes et à tous. Ils sont plongés dans le drame de la perte d'un enfant. Quelques mots du communiqué publié hier par l'avocat des parents de Liana, cette collégienne de 11 ans retrouvée morte jeudi dans le Gers. Communiqué qui appelle à une marche blanche en hommage à la jeune fille, précisant que les parents ne souhaitent comme présence politique que celle des mères qui ont été présents à leur côté depuis le début des recherches. 5000 personnes sont attendues dans la journée pour cette marche, a annoncé la mairie de Fleurance. Les hommages de la classe politique ont afflué hier pour saluer la mémoire de Bernadette Chirac, l'ex-première dame et inséparable épouse de Jacques Chirac, s'est éteinte à l'âge de 93 ans. Emmanuel Macron a décrit une grande dame de cœur qui a marqué l'histoire et changé tant de vies avec discrétion et obstination, selon ses mots. Bernadette Chirac a notamment été à la tête de la Fondation des Hôpitaux de Paris, Hôpitaux de France. 10 Palestiniens ont perdu la vie dans des frappes israéliennes sur la bande de Gaza, a affirmé la défense civile. Parmi les victimes, l'armée israélienne a revendiqué l'assassinat d'un homme qu'elle présente comme un commandant de cellule de la branche armée du Hamas. Côté sport, une soirée rugby de top 14 qui a ressemblé à un séisme pour l'Union Bordeaux-Bègles. Le double champion d'Europe en titre n'avait pas le droit à l'erreur pour espérer disputer les phases finales du championnat comme l'an passé. Et pourtant, l'aventure s'arrête ici. Leur briseur de rêve s'appelle Clermont. Largement mené une bonne partie du match, l'ASM a su renverser les Bordelais pour conclure sur un 34-31. Autre temps fort de la soirée, le Racing 92 qui s'est offert à la tête du leader toulousain sans conséquence. Sur le classement, victoire 31-20 pour les ciels et blancs qui joueront aussi les phases finales. Et puis, toujours du côté du ballon ovale, mais en pro des deux, annoncé depuis l'été dernier comme le grand favori pour la montée en première division, Vannes a répondu présent en dominant Provence Rugby 18-14 et retrouvera donc l'élite la saison prochaine. 2h02, vous êtes bien sur le 107.7, prochain aperçu de l'actualité dans une heure. Tout de suite, on parle de météo.
2: Merci beaucoup Corentin, on vous retrouve tout à l'heure. Et côté ciel, on se dimanche 7 juin, un grand soleil au menu dans la moitié sud malgré quelques nuages et du vent également annoncé par Météo France de Montélimar jusqu'à Marseille. Côté température, dans la matinée, comptez 21 à Lyon, 22 de Montélimar jusqu'à Nice en passant par Gap et Marseille. Pour l'après-midi, 26 à Perpignan et 28 pour les maximales à Montpellier.
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2: Il est 2h, bientôt passé de 3 minutes. Retour à vos conditions de circulation en détail dans le sud-est du pays sur le 107.7. Des accidents à cette heure-ci, mais ça se passe sur bande d'arrêt d'urgence, donc a priori aucune gêne à déplorer pour autant côté trafic. Ça vous concerne notamment au nord de Perpignan, si vous êtes sur la 9 en direction de Narbonne et Lyon, 9 km après avoir passé la sortie 41 Perpignan-Nord. Au niveau du kilomètre 233, il y aurait une voiture accidentée sur bande d'arrêt d'urgence. Même cas figure si vous êtes en Vaucluse sur la 7 direction Lyon, 1 km après la sortie 23 Avignon-le-Pontet, kilomètre 188, et encore un petit peu plus au nord, 2 km après avoir passé la sortie 21 Orange-Centre, kilomètre 166, donc à chaque fois des voitures qui seraient accidentées sur bande d'arrêt d'urgence. Et puis, je vous rejoins toujours du côté de l'autoroute A7, un petit peu plus au sud avec une info qui me parvient à l'instant, il y a une voiture en panne dans la sortie 25 Cavaillon, direction Lyon. Il peut y avoir de la gêne dans cette bretelle, donc surtout vous adaptez bien votre conduite. Partout ailleurs, si je n'ai pas parlé de vous, c'est très bon signe, ça veut simplement dire que tout va bien. J'en profite simplement pour vous rappeler que même si l'on est au beau milieu de la nuit, qu'il n'y a pas forcément grand monde sur la route, vous n'êtes pour autant pas tout seul. Et lorsqu'il n'y a personne devant vous à droite, il est impératif de vous rabattre. On ne roule pas sur la voie du milieu.
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0: La musique des Sister Sledge pour vous accompagner sur Radio Vinci Autoroute. Côté trafic, c'est toujours aussi calme dans le sud-est et tant mieux. Je reviens en détail à vos conditions de circulation juste après la musique de Marie-Sara Canfillet.
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1: Il est bientôt 2h15, il est l'heure de revenir en détail à vos conditions de circulation dans le sud-est du pays. Ça se passe très bien pour vous sur la route à cette heure-ci. Une seule info à vous rappeler qui vous concerne, dans le Vaucluse, vous êtes sur l'autoroute A7 en direction de Lyon. Une voiture est accidentée sur bande d'arrêt d'urgence, 2 km après avoir passé la sortie 21 Orange Centre à hauteur du kilomètre 166. Aucune gêne à déplorer pour autant côté trafic. Et c'est l'unique information dont je dispose à cette heure-ci, puisque partout ailleurs, si vous m'entendez et que je n'ai pas parlé de vous, c'est tout simplement que tout va bien. Allez, dans un instant, Charlélie Couture sera notre invitée à l'occasion de la sortie de son nouvel album consacré à l'environnement, Projet Bleu Vert. Il nous parlera de son engagement avec ce 27e opus dans lequel il collabore avec Jean-Louis Aubert, Angélique Kidjo, Yannick Noah ou encore Kali. Rendez-vous juste après la musique de Claudio Capeo, dis-le-moi. Ce soir.

0: Dis-le-moi, la très belle voix de Claudio Capeo qui résonne sur Radio Vinci Autoroute.
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2: Et c'est un grand monsieur qui est à mes côtés, quel plaisir. Bonjour Charlie-Lee Couture.
3: Bonjour.
2: On est vraiment ravis de vous recevoir en effet à l'occasion de ce nouvel album, Projet Bleu Vert, premier album de duo, un album singulier, à votre image, je dirais même un album concept.
3: Oui, en fait, j'avais envie de faire découvrir ou redécouvrir des chansons que j'ai écrites, inspirées par les questions de l'environnement et plutôt que de le faire tout seul, je l'ai fait avec une dizaine de mes amis artistes, plus un poème de Paul Watson que j'ai mis en musique.
2: Effectivement, pour ce 27e album dédié à l'écologie, vous vous êtes très bien entouré de Yannick Noah à

0: Zia qui résonne sur Radio Vinci Autoroute avec Left Outside Alone. Et restez bien avec nous, c'est un artiste pluridisciplinaire qui est notre invité cette semaine sur le 107.7, Charles-Élie Couture. Il nous parlait tout à l'heure de son 27e album consacré à l'écologie. Dans un instant, place à la route et à ses projets. Rendez-vous juste après vos conditions de circulation.
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1: À 2h, passé de 31 minutes, retour à vos conditions de circulation en détail dans le sud-est avec une unique information qui nous emmène en Provence, dans le Vaucluse, sur l'autoroute A7. Vous roulez en direction de Lyon, 2 km après avoir passé la sortie 21 Orange Centre, kilomètre 166, deux voitures accidentées en feu, en cours de dépannage. Les trois voies les plus à droite qui sont neutralisées. Vous serrez bien sûr les voies de gauche. Il y a des intervenants présents sur place. Il peut également y avoir du dégagement de fumée gênant, donc surtout vous adaptez bien votre conduite dans ce secteur-là. Et puis partout ailleurs, tous les voyants sont au vert.
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1: Et comme prévu, nous retrouvons tout de suite notre invité Charles-Élie Couture, toujours au micro de Virginie Decorte.
2: Charles-Élie Couture, sur le 107.7, vous le savez, on s'adresse principalement à des voyageurs, à des conducteurs. Quel rapport vous avez avec la route?
3: Ah, j'ai écrit des chansons sur la route. Disons que moi-même, j'adore me faire conduire, en l'occurrence autant. Le reste de ma vie, je le passe en étant responsable et en ayant une emprise sur mon existence. Autant, quand je suis dans un véhicule, je conduis bien sûr, mais j'avoue que je panique beaucoup aujourd'hui, vu la puissance des véhicules, la taille de ce qu'ils sont et l'espèce de perte de qualité dans la conduite d'autrui. Je trouve que les gens conduisent moins bien qu'à une époque. Ils sont très assistés par l'intelligence artificielle ou celle qui équipe leur véhicule. Et ça j'avoue que ça m'angoisse. Donc ce qui fait que quand j'ai l'occasion, je mets plutôt passager que conducteur dans le cadre de la conduite. Mais écouter de la musique en bagnole ou des émissions qui vous parlent, je trouve ça le meilleur endroit pour écouter la radio, c'est vraiment la bagnole.
2: Charles-Élie Couture, en plus de cet album et des concerts que vous donnez, je sais que vous menez d'autres projets, ce n'est pas l'inspiration qui manque. Qu'est-ce qui vous titille le plus en ce moment? Projet de livre, exposition, les deux?
3: Alors cette année, j'ai sorti, avant la sortie de l'album, j'avais sorti un livre qui s'appelait Manhattan Gallery, qui racontait une cinquantaine de personnages que j'avais croisés quand j'avais ma galerie à New York. Et aujourd'hui, je suis dans un autre domaine, puisque je viens de terminer l'écriture d'un conte pour enfants, qui est d'ailleurs un conte écologique, qui raconte l'histoire d'un grand arbre, etc., etc.
2: Pour vos petits-enfants, mais pas que.
3: Voilà, exactement, qui sont dédiés à mes quatre petits-enfants.
2: Ça va s'appeler comment?
3: Ça s'appelle Mayoc, la légende.
2: Je rappelle que votre nouvel album de duo Projet Bleu Vert est disponible.
3: Je veux juste préciser que la pochette est aussi un duo, puisque elle a été réalisée par mon ami Michel Granger, qui avait fait des pochettes pour Jean-Michel Jarre et qui a réalisé là une pochette absolument magnifique.
2: J'avoue.
3: Et le disque lui-même est fabriqué en bio-vinyle, qui est un vinyle à base d'algues et biodégradable, mais ça ne se dégrade pas sous votre sillon, rassurez-vous.
2: Un album bio de A à Z, hein, donc.
3: Voilà.
2: Un grand merci, Charles-Élie Couture, d'avoir voyagé avec nous.
3: Salut à vous.
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La fille vernis rouge qui vous accompagne sur Radio Vinci Autoroute. Côté trafic, un accident en cours à Orange dans le Vaucluse sur la 7 en direction de Lyon. Elle voit les trois voies les plus à droite sont neutralisées. Vous serrez bien à gauche. Ça vous concerne au kilomètre 166. Je vous en reparle dans le détail après Michael Jackson, Smooth Criminal.

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1: À 2h45, retour à vos conditions de circulation dans le sud-est du pays avec une unique information qui vous concerne dans le Vaucluse. Vous m'écoutez depuis l'autoroute A7 en direction de Lyon. 2 km après avoir passé la sortie 21 Orange Centre à hauteur du kilomètre 166, une voiture est accidentée. Il y a le dépanneur sur place et les voies de droite sont neutralisées. Vous serrez bien sur les voies les plus à gauche. Il y a donc du monde présent sur place. Il peut y avoir, non loin de là, un autre véhicule accidenté à hauteur du kilomètre 165, donc vous restez prudent dans ce secteur. Et mis à part ça, partout ailleurs, la Provence, le Var, la Côte d'Azur, la vallée du Rhône, l'ouest de Lyon ou encore la 61 et la 9, tout se passe pour le mieux. Et au moment où je vous dis ça, une toute nouvelle info me parvient, nous emmène du côté de Salon de Provence. Vous êtes sur la 7 en direction de Lyon. Il y aurait une voiture en panne dans la sortie Sénas numéro 26, pouvant présenter de la gêne. Allez, la route se poursuit en musique avec Nada Surf Popular.

Allez, à l'instant, sur Radio Vinci Autoroute, la route en musique, en bonne compagnie. Côté trafic, ça se passe bien, je vous en reparle dans le détail. Après l'actu et la météo de 3h du matin, après la musique aussi de Mentissa, la chanson d'amour ou encore Johnny Hallyday, Vivre pour le meilleur.

0: La chanson d'amour de Mentissa pour vous accompagner sur Radio Vinci Autoroute. Il est 3h.
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2: Bonsoir à toutes et à tous. Malgré des signaux positifs annoncés en milieu de semaine avec un nouvel accord de cessez-le-feu, Israël a dit avoir visé 150 sites liés au Hezbollah sur ces deux derniers jours dans le sud du Liban. Les autorités libanaises ont fait état de 8 morts dans plusieurs villes. L'armée israélienne a de son côté indiqué avoir perdu 2 soldats. Le projet de loi contre l'antisémitisme et le racisme sera présenté le 1er juillet en Conseil des ministres. Texte qui avait été annoncé il y a quelques semaines par la ministre déléguée chargée de la lutte contre les discriminations, Aurore Berger, dans le sillage du retrait de la loi Yadan. Aurore Berger qui espère que le texte soit adopté avant la fin de l'année. Objectif pointé, élargir le délit de négationnisme ou encore introduire une peine d'inéligibilité pour certaines infractions. 5000 personnes sont attendues pour prendre part à la marche blanche à Florence, cette commune du Gers, une marche en hommage à Liana, collégienne de 11 ans, retrouvée morte jeudi, 6 jours après sa disparition. Dans un communiqué publié par leurs avocats, les parents de la jeune fille ont invité les maires qui ont été présents à leur côté durant les recherches à se joindre au cortège, tout en excluant toute autre présence politique. Un mot de sport et ce jeu 7 et match Mira Andreeva qui a retenti sur le court central. À 19 ans, la joueuse de tennis russe s'est offerte hier son premier titre à Roland-Garros en s'imposant largement en 2-7 face à son adversaire polonaise Maya Kwalinska. La sibérienne devient la plus jeune joueuse de l'histoire à remporter le tournoi du Grand Chelem depuis Monica Seles au début des années 90. Et puis il y avait aussi du basket à suivre hier soir. Monaco a repris l'avantage dans sa série face à Nanterre en demi-finale des playoffs de la Betclic Elite. À l'extérieur, la Roca Team a bien réagi après avoir laissé échapper le match sur son parquet jeudi en s'imposant 83-61. Encore une victoire et Monaco décrochera son ticket pour la grande finale, soit contre Paris, soit Cholet qui en sont à un match partout. Il est maintenant 3h de retour de l'actualité prévue dans une heure. Restez bien branchés dans le quart sud-est. Vous retrouvez la voix de Sarah Chalbos. Tout de suite, on jette un œil à la météo.
0: Merci beaucoup Corentin, à tout à l'heure. Et côté ciel, on se dimanche 7 juin, grand soleil au menu dans la moitié sud malgré quelques nuages. Et du vent également annoncé par Météo France de Montélimar à Marseille. Côté température, dans la matinée, comptez 21 degrés à Lyon, 22 de Montélimar jusqu'à Nice en passant par Gap et Marseille. Pour l'après-midi, 26 à Perpignan, 28 pour les maximales à Montpellier.
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0: 3h tout juste passé de 3 minutes, retour à vos conditions de circulation en détail dans le sud-est du pays. Et c'est très très calme sur la route à cette heure-ci, pas de travaux et pas de perturbations particulières non plus à évoquer. Une seule info à vous rappeler, la fin d'un accident qui vous concerne dans le Vaucluse sur l'autoroute A7 en direction de Lyon. 2 km après la sortie 21 Orange Centre au kilomètre 166, la voiture en feu, voiture accidentée a été évacuée. Il y a toujours des intervenants présents sur place, notamment les patrouilleurs. C'est pourquoi les trois voies les plus à droite sont encore neutralisées. Vous respectez bien le corridor de sécurité et vous serrez bien à gauche et partout ailleurs. Rien à signaler.
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Un titre qui met de bonne humeur sur la route, Bruno Mars, I Just Might, à l'instant sur Radio Vinci Autoroute. Côté trafic, pas de perturbations particulières à évoquer. J'y reviens dans le détail après la musique de Lighthouse Family, Rain Cloud.

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1: Il est tout pile 3h15, retour à vos conditions de circulation en détail dans le sud-est du pays sur Radio Vinci Autoroute. Ça se passe dans l'ensemble plutôt bien pour vous sur la route à cette heure-ci. Pas de grosses perturbations, une toute nouvelle info qui me parvient à l'instant et qui nous emmène à l'approche de Carcassonne. Vous êtes sur l'A61 en direction de Montpellier, la Méditerranée, 10 km après avoir passé la sortie 22 Brame à hauteur du kilomètre 311. Un accident viendrait de se produire sur la bande d'arrêt d'urgence, a priori aucune gêne pour autant côté trafic. Autre accident qui est terminé, mais il y a toujours des intervenants présents sur place et des voies neutralisées. Je vous rejoins en Provence dans le Vaucluse sur l'autoroute A7 direction Lyon au kilomètre 166, 2 km après avoir passé la sortie 21 Orange Centre. Vous respectez bien le corridor de sécurité, vous serrez sur les voies les plus à gauche. Et partout ailleurs, rien à signaler. Faire évoluer les mentalités et les habitudes par le jeu, notamment en matière de mobilité. C'est l'idée d'une association de Saumur dans le Maine-et-Loire qui a imaginé un jeu de cartes pour encourager les mobilités douces. C'est le sujet de votre rendez-vous Décarbonons la route, à retrouver juste après la musique de Womack & Womack Teardrops.

0: Womack and Womack Teardrops qui vous accompagne sur Radio Vinci Autoroute. Côté trafic, pas de grosses difficultés. Retour à vos conditions de circulation aux alentours de 3h30. D'ici là, je vous prépare la musique de Loïc Noté, On Fire, ou encore This is La Peste, Try, Try, Try. Mais tout de suite, place à votre rendez-vous décarbonons la route. Cette semaine, Loïc Alsac, vous nous présentez une association basée à Saumur dans le Maine-et-Loire. Elle a créé un jeu de cartes pour sensibiliser le public au déplacement durable.
1: Baptisé Saumur en chaussures, ce jeu de cartes s'inspire du Milboard avec un système d'objectifs qui allie pédagogie et stratégie. Mélissa Duval, directrice d'action auprès de la Jeune Chambre économique du Saumurois, à l'origine du projet.
2: C'est un jeu de société qui promouvoit de manière originale un mode de transport durable, bénéfique tant pour la santé que pour l'environnement. C'est un mélange entre le Milborne et Colomb de Catane. Les joueurs, du coup, vont pouvoir se déplacer à pied, à vélo ou en voiture pour arriver à réaliser des objectifs. Et pour pouvoir réaliser ces objectifs, ils vont devoir soit répondre à des questions, soit piocher des cartes et accumuler un certain nombre de ressources.
1: Comme de nombreuses villes moyennes, Saumur, troisième commune du Maine-et-Loire en nombre d'habitants, derrière Angers et Cholet, est confrontée à la problématique des déplacements du quotidien où la voiture est omniprésente. Mélissa Duval.
2: On a remarqué que les Saumurois utilisaient beaucoup leur voiture, même pour des petits trajets de moins de 5 minutes en voiture, alors que à pied ou même en vélo, en fait, le Saumurois est relativement accessible à vélo. Donc en fait, on est parti de ce constat-là que les Saumurois en fait avaient quand même l'envie de se déplacer un peu plus à pied ou à vélo, mais utilisaient quand même beaucoup leur voiture. Donc on voulait faire un jeu qui les sensibilise.
1: Imaginé avec le soutien de la ville, le jeu est accessible aux petits comme aux grands. Il est diffusé lors d'événements organisés par la mairie, mais également diffusé au sein du réseau Ogallo, le réseau de transport de l'agglomération. Imaginé par les bénévoles de la Chambre économique du Saumurois, il s'inscrit dans le cadre des initiatives menées chaque année par l'association. Anaïs Mottet, sa présidente.
3: Les projets qu'on mène dans le cadre de la Jeune Chambre, ils ont tous pour but de rentrer dans les objectifs de développement durable de l'ONU. D'où le côté décarbonation qui revient régulièrement, le côté accentuation sur le transport doux, en tout cas prise de conscience écologique, fait partie des projets récurrents.
1: Sensibilisé par le jeu, une approche plus ludique et plus accessible qui permet de toucher un large public. Récemment, l'ADEME, l'Agence de l'environnement et de la maîtrise de l'énergie, a soutenu deux jeux coopératifs baptisés Mobilimix et Playmobil. Leurs objectifs, inviter petits et grands à repenser la place des mobilités dans l'espace public en imaginant des déplacements plus adaptés, plus durables.
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1: À 3h30, retour à vos conditions de circulation en détail dans le sud-est du pays. Et ça roule toujours aussi bien dans le sud-est. Une seule info à vous rappeler qui nous emmène du côté de Carcassonne. Vous êtes sur l'autoroute A61, entre les sorties 22 Bram et 23 Carcassonne-Ouest, kilomètre 311. Il y aurait des sangliers errants à proximité des voies. Vous êtes concernés dans les deux sens et au même endroit. En direction de Montpellier et de la Méditerranée, un véhicule serait accidenté sur bande d'arrêt d'urgence. A priori, aucune gêne pour autant côté trafic. Vous allez croiser ce véhicule 10 km après avoir passé la sortie 22 Bram à hauteur donc du kilomètre 311. Mis à part ça, partout ailleurs, tous les voyants sont au vert.
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Imani, Wonderful Life à l'instant sur Radio Vinci Autoroute. Côté trafic, des sangliers dans la région de Carcassonne sur l'A61. Entre les sorties 22 et 23, vous êtes concernés dans les deux sens. Je vous reparle en détail de vos conditions de circulation. Ce sera après la musique d'Anna H. So Fine ou encore de Marguerite, la bosse.

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1: Il est 3h45 tout pile, retour à vos conditions de circulation en détail dans le sud-est. Dans l'ensemble, ça se passe bien pour vous sur la route. Deux infos qui vous concernent à cette heure-ci. La première, dans le Var, du côté de l'autoroute A50, vous roulez en direction de Marseille. 4 km après avoir passé la sortie 17 Toulon-Centre, kilomètre 68, il y aurait la dépouille d'un gros animal sur les voies, donc une gêne potentiellement conséquente. Vous ouvrez l'œil et vous levez le pied. Sinon, en Provence, dans la vallée du Rhône, tout va bien. Du côté de Montpellier, Narbonne, Perpignan, les portes de l'Espagne également. Une info qui vous concerne également dans la région de Carcassonne. Vous êtes sur l'autoroute A61 entre les sorties 22 Bram et 23 Carcassonne-Ouest au kilomètre 311. Il y aurait des sangliers errants à proximité des voies. Vous êtes concerné dans les deux sens. Au même endroit, mais cette fois-ci en direction de Montpellier, la Méditerranée, 10 km après avoir passé la sortie 22 Bram, kilomètre 311. Il y a une voiture accidentée sur la bande d'arrêt d'urgence. Aucune gêne pour autant côté trafic. Et partout ailleurs, ça roule bien. Elle revient 20 ans après Mon cœur, mon amour. La chanteuse Anaïs sera l'invitée de notre rendez-vous musical Montez le son. Rendez-vous juste après la musique de David Bowie, Golden Years.

0: Golden Years, c'était David Bowie pour vous accompagner sur la route, une route qui se passe bien.
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0: Et comme promis cette semaine, le 107.7 monte le son pour une chanteuse qui signe son grand retour à l'occasion d'un anniversaire. Christelle Mollon nous en dit plus.
2: 20 ans après, nous avons le plaisir de retrouver Anaïs avec une nouvelle version de son tube.
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0: Bonjour Anaïs.
1: Bonjour.
0: C'était donc en 2006 que le grand public vous découvrait avec cette chanson. C'était un extrait de votre premier album The Cheap Show. Cette chanson, pourtant, Mon cœur, mon amour, elle avait peiné finalement à l'époque à s'imposer auprès des radios notamment.
1: Et oui, on avait commencé à proposer aux radios une version. Mais je s'en foutais un peu. Et j'étais nommée en découverte scène aux Victoires de la Musique. Quand il y a eu cette énorme exposition et le public qui a complètement plébiscité le titre, là c'est rentré dans toutes les radios et c'est complètement fou ce qui s'est passé. Cette chanson, elle faisait plaisir aux gens parce que enfin on osait dire des choses. Et encore, c'est une des plus policées du spectacle. Oui. Mais effectivement, pour les radios, c'était un peu trop trash. Et le fait que le public, lui, le plébiscite, bah c'est super. Ça a fait un petit coup de fraîcheur, je pense, pour les gens. Et ça m'a fait plaisir du coup qu'on ait réussi à, entre moi et le public, à défoncer cette petite porte que les médias voulaient garder fermé.
0: L'album de Cheap Show ressort en vinyle, le spectacle aussi revient en version anniversaire. Et donc cette nouvelle version de Mon cœur, mon amour, comment est-ce que vous l'avez retravaillée ?
1: Alors je me suis dit que j'avais envie vraiment de faire une version un peu plus légère, encore plus légère. L'accélérer un tout petit peu, lui donner un côté 80s très léger, en mode un peu The Cure, avec des clap-clap. Et ça a été très vite. Quand ça va très vite, c'est que c'est le bon choix.
0: C'est bon signe. J'allais vous demander si vous travaillez aussi sur des nouvelles chansons, peut-être en prévision d'un nouvel album.
1: Là, je suis en écriture d'une comédie musicale qui s'est bien barrée, un peu trashou, évidemment. Mais voilà, je peux pas dire plus.
0: Bon, une différence par rapport à il y a 20 ans, il y a le développement de tous les réseaux sociaux dont les artistes se servent aussi beaucoup aujourd'hui pour communiquer avec leur public. Est-ce que c'est votre cas ? Est-ce que c'est un virage que vous avez pris, si je puis dire ?
1: Ah oui, moi j'essaie d'être présente un maximum. Après, comme je me suis faite absente assez longtemps des médias, j'ai beaucoup aimé écrire et être une petite souris dans les cafés et observer les gens. Donc quand d'un coup c'est moi qu'on a regardé, j'ai jamais fait ce métier pour la notoriété. J'ai gardé aussi un site internet tout bête, un iseeinyourface.com qui est un site à l'ancienne où les gens ont finalement de nouveau plaisir à y retourner parce qu'on apprend plein de choses et où je donne tous les liens justement YouTube, des réseaux.
0: Donc Anaïs in your face, si on traduit, ça fait
1: Anaïs dans ta face.
0: Voilà. En tout cas, on y retrouve les dates justement du Cheap Show. On va prendre plaisir effectivement à y aller et à réécouter évidemment cette nouvelle version 2026 de ce titre emblématique de Anaïs et
1: mon cœur, mon amour.
2: Mon cœur.

C'était Anaïs avec Mon cœur, mon amour. La chanteuse est l'invitée de Monter le son toute cette semaine. Un entretien que je vous invite à retrouver en version longue sur le 107.7, notre site internet et notre application. Quant à moi, je vous reparle en détail de vos conditions de circulation. Ce sera après l'actualité, la météo de 4h du matin. Après la musique aussi de Jerry Halliwell, It's Raining Men. Très belle route.

0: Il est 4 heures.
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2: Bonjour à toutes et à tous, ils sont plongés dans le drame de la perte d'un enfant. Quelques mots du communiqué publié hier par l'avocat des parents de Liana, cette collégienne de 11 ans, retrouvée morte jeudi dans le Gers. Communiqué qui appelle à une marche blanche en hommage à la jeune fille, précisant que les parents ne souhaitent comme présence politique que celle des mères qui ont été présents à leur côté depuis le début des recherches. 5000 personnes sont attendues dans la journée pour cette marche, a annoncé la mairie de Florence. Les hommages de la classe politique ont afflué hier pour saluer la mémoire de Bernadette Chirac. L'ex-première dame et inséparable épouse de Jacques Chirac s'est éteinte à l'âge de 93 ans. Emmanuel Macron a décrit une grande dame de cœur qui a marqué l'histoire et changé tant de vies avec discrétion et obstination, selon ses mots. Bernadette Chirac a notamment été à la tête de la Fondation des Hôpitaux de Paris, Hôpitaux de France. 10 Palestiniens ont perdu la vie dans des frappes israéliennes sur la bande de Gaza, a affirmé la défense civile. Parmi les victimes, l'armée israélienne a revendiqué l'assassinat d'un homme qu'elle présente comme un commandant de cellule de la branche armée du Hamas. Côté sport, une soirée rugby de top 14 qui a ressemblé à un séisme pour l'Union Bordeaux-Bègles. Le double champion d'Europe en titre n'avait pas le droit à l'erreur pour espérer disputer les phases finales du championnat comme l'an passé. Et pourtant, l'aventure s'est arrêtée. Leur briseur de rêve s'appelle Clermont. Largement mené une bonne partie du match, l'ASM a su renverser les Bordelais pour conclure sur un 34-31. Autre temps fort de la soirée, le Racing 92 qui s'est offert la tête du leader toulousain sans conséquence sur le classement, mais tout de même victoire 31-20 pour les Ciel et Blancs qui joueront aussi les phases finales. Et puis toujours du côté du ballon ovale, mais en Pro D2, annoncé depuis l'été dernier comme le grand favori pour la montée en première division, Vannes a répondu présent en dominant en Provence Rugby 18-14 et retrouvera l'élite la saison prochaine. 4h02, vous êtes bien sur le 107.7. Prochaine aperçu de l'actualité dans une heure. Tout de suite, on parle de météo.
0: Merci beaucoup Corentin, à tout à l'heure. Et côté ciel, en ce dimanche 7 juin, un grand soleil au rendez-vous dans la moitié sud malgré quelques nuages et du vent également annoncé par Météo France de Montélimar jusqu'à Marseille. Côté température, dans la matinée, comptez 21 à Lyon, 22 de Montélimar à Nice, en passant par Gap et Marseille. Pour l'après-midi, 26 à Perpignan, 28 pour les maximales à Montpellier.
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0: 4 heures bientôt passées de 3 minutes. Retour à vos conditions de circulation en détail dans le sud-est du pays. Ça se passe très très bien puisque j'ai une unique information qui nous emmène dans la région de Carcassonne. Vous êtes sur l'A61 entre les sorties 22 Bram et 23 Carcassonne-Ouest à hauteur du kilomètre 311. Il y aurait des sangliers errants à proximité des voies. Vous êtes concerné aussi bien en direction de Montpellier la Méditerranée qu'en direction de Toulouse. Et justement au même endroit en direction de Montpellier et de la Méditerranée. 10 km après avoir passé la sortie 22 Bram, kilomètre 311, une voiture est accidentée sur la bande d'arrêt d'urgence. Aucune gêne à déplorer côté trafic, mais vous respectez quand même bien le corridor de sécurité. Mis à part ça, partout ailleurs, si je n'ai pas parlé de vous, rassurez-vous, je ne vous ai pas oublié. C'est simplement que tout va bien.
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1: À 4h14, très précisément, retour à vos conditions de circulation en détail dans le sud-est avec cette information prioritaire.
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1: Attention, on nous signale un véhicule à contresens. Vous êtes concerné si vous roulez sur l'autoroute A57, l'axe qui relie Nice et l'A8 à Toulon, entre la sortie 7 Solliès-Toucas et la sortie 6 La Farlède. Ce véhicule à contresens roulerait sur les mêmes voies que vous, mais face à vous. Soyez vigilants, quel que soit votre sens de circulation. Mis à part ça, partout ailleurs, dans le sud-est, ça se passe très très bien. Une seule info à vous rappeler qui vous concerne du côté de Carcassonne, sur la 61 en direction de Montpellier, 10 km après avoir passé la sortie 22 Bram, à hauteur du kilomètre 311, une voiture accidentée est en cours de dépannage sur la bande d'arrêt d'urgence. Aucune gêne pour autant côté trafic. Notez toutefois que dans ce secteur-là, la gêne, c'est qu'il peut y avoir des sangliers à proximité des voies entre les sorties 22 Bram et 23 Carcassonne Ouest, même kilomètre 311, vous êtes concerné dans les deux sens. Et mis à part ça, partout ailleurs, ça roule bien. Pendant votre trajet, vous voyez régulièrement ces grands panneaux lumineux qui diffusent des informations sur les dangers ou encore les travaux. Mais savez-vous qui rédige ces messages? Derrière leur apparente simplicité se cachent des contraintes bien particulières. Réponse à découvrir dans votre question d'autoroute du jour qui arrive juste après la musique de Robbie Williams, Morning Sun.

0: Morning Sun, la musique de Robbie Williams qui vous accompagne tout en douceur sur le 107.7 en attendant que le soleil matinal se lève aussi sur les autoroutes du Sud-Est. Côté trafic, une alerte contresens d'actualité dans le Var sur la 57 entre les sorties 6 et 7. Vous êtes concernés dans les deux sens, je vous en reparle dans le détail dans quelques minutes.
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0: Ils sont plus courts qu'un SMS, mais doivent aller à l'essentiel. Comme prévu, gros plan sur les messages affichés sur les panneaux lumineux avec Quentin Lachaise.
2: Qui écrit les messages sur les panneaux lumineux de l'autoroute? Ils s'appellent PMV, pour panneaux à messages variables. Ils sont un moyen efficace pour vous communiquer une info, mais attention, il faut être concis, la place y est limitée. Maud Bonnel de Vinci Autoroute.
3: C'est des panneaux qui sont essentiellement sur des trois lignes et on peut en voir à quatre lignes en amont de bifurcation pour une ligne qui est dédiée à la direction prise pour l'autoroute et chaque ligne compose 15 caractères.
2: Pour écrire le message, cela se fait très souvent automatiquement.
3: C'est dans un PC sécurité, vous avez des opérateurs qui vont consigner des faits dans un logiciel dédié et ce logiciel est paramétré pour pouvoir afficher donc des messages prédéfinis hein, et donc c'est vraiment bien charté et donc dès lors qu'on va consigner un objet par exemple sur les voies, le PMV qui est proche de cet événement eh bien va afficher le message nécessaire.
2: Et oubliez le traitement de texte qui permettrait d'écrire tout ce que l'on a envie sur ces panneaux.
3: Non, nous ne pouvons pas avoir cette latitude et cette liberté d'écrire n'importe quoi. Toutefois, vous pouvez voir parfois apparaître des campagnes de sécurité. Des fois, malheureusement, on a une campagne d'affichage pendant 24 heures pour annoncer le nombre, malheureusement, de heurts de fourgons réalisés.
2: Notez également que si le panneau lumineux a ses feux flash activés, c'est que vous êtes très près du danger affiché.
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Jesus He Knows Me, un grand classique signé Genesis pour vous accompagner sur la route sur le 107.7. Retour au trafic après Oxygène d'Amanda Bourneuf.

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1: À 4h30, retour à vos conditions de circulation en détail dans le sud-est du pays, avec toujours cette alerte contresens d'actualité dans le Var sur l'A57 en direction de Toulon. Toutefois, le véhicule à contresens se retrouve bloqué au péage de Pugéville, donc plus de gêne à proprement parler. Niveau circulation, vous pouvez cependant toujours être à l'arrêt puisque l'intervention n'est pour autant pas terminé, donc vous restez quand même attentif dans ce secteur-là après la sortie 13, le Canet des Morts et au niveau de la barrière de péage de Pugéville. Je vous retrouve à présent entre Béziers et Narbonne. Vous êtes sur l'autoroute A9, vous roulez en direction de Barcelone, 13 km après avoir passé la sortie 36 Béziers-Ouest, kilomètre 178. Une voiture serait accidentée sur la bande d'arrêt d'urgence, a priori aucune gêne pour autant côté trafic. Et mis à part ça, partout ailleurs, ça roule bien.
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Never Going Home, la musique de Kungs qui vous accompagne en rythme sur le 107.7. Côté trafic, ça se passe bien. L'alerte contresens est désormais levée dans le Var. Vous pouvez rouler sereinement sur la 57. Et partout ailleurs, c'est toujours aussi calme. Je vous en reparle dans le détail après la musique de Mochiba, Trigger Hippie ou encore LNCO. Bye bye.

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1: À 4h45, retour à vos conditions de circulation en détail dans le sud-est et ça se passe toujours aussi bien pour vous sur la route. Aucune difficulté à évoquer à cette heure-ci, ça roule bien où que vous soyez ou que vous m'entendiez. Et dans un instant, votre rendez-vous cinéma, c'est à voir. Thierry Chesse du magazine Première nous parlera de la sortie du film événement de cette semaine, De Gaulle, L'Âge de Fer, un film français avec une pléiade d'acteurs, Benoît Magimel, Nils Schneider, Mathieu Kassovitz. Les détails, c'est juste après la musique de Tori Amos, Crucify. 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

0: Crucify, Tori Amos qui vous accompagne sur Radio Vinci Autoroute. Et côté trafic, c'est toujours aussi calme. Avant de poursuivre la route en musique avec Prefab's Proud Cars and Girls ou encore YouTube Beautiful Days, tout de suite il est l'heure de C'est à voir, votre rendez-vous cinéma avec Yvon Mouton et Thierry Chaise.
1: Deux films français sélectionnés par Thierry cette semaine. On commence par La Bataille de Gaulle, partie 1, L'Âge de Fer, Thierry.
2: Oui, c'est l'événement, ça a fait l'événement aussi à Cannes où il était présenté hors compétition. C'est donc s'attaquer à la figure de Gaulle et Antonin Baudry qui avait réalisé Le Chant du Loup. Oui. Le fait en choisissant une date particulière, de Gaulle, la Seconde Guerre mondiale, en deux parties. Il y aura J'écris ton nom en juillet et il y a donc L'Âge de Fer ici. Ce qui est très réussi, c'est qu'au lieu d'un biopic classique, on a vraiment un mélange des genres. Parce que cette première partie, en fait, même s'il y a la bataille de Bir Hakeim et du spectaculaire, se passe beaucoup dans des bureaux. C'est surtout de Gaulle qui va à Londres, qui va essayer de convaincre Churchill. Et ça fonctionne, évidemment, historiquement. Ça fonctionne parce que Baudry vient de la BD et qu'à un certain moment, on croit avoir des cases de BD s'animer. Et même de l'humour.
3: La France n'a pas capitulé.
4: Vous n'êtes pas la France!
3: Nous sommes la France. Vous, nous.
2: On est très surpris, on n'est jamais engoncé dans la figure du commandeur, ni dans la reconstitution historique. Et puis c'est porté par un immense acteur, Simon Abkarin, que le grand public ne connaît pas forcément, qui est un immense acteur de théâtre. Il rencontre le rôle de sa vie, alors dès le début on y croit, il l'amène très très loin et il sait faire justement ce côté parfois BD.
1: Avec Nils Schneider aussi, général Leclerc.
2: Et oui, voilà. Benoît Magimel, Mathieu Kassovitz, mais comme à l'époque de Paris Brûle-t-il, où il y avait plein de stars du cinéma français.
1: Très très grande affiche. Et maintenant on change d'univers et on va rentrer dans celui de la danse, un film interprété et réalisé par Juliette Binoche qui s'appelle En nous, Thierry.
2: Oui, En nous, ça raconte les coulisses du spectacle de danse qu'elle a créé avec un chorégraphe qui s'appelle Akram Khan. Et voilà, elle qui était actrice et qui voulait danser, lui qui était chorégraphe et qui voulait jouer. Et on est vraiment plongé dans les coulisses avant que le film se termine par la représentation en elle-même. C'est la première fois que Juliette Binoche passe derrière la caméra et c'est vraiment passionnant de voir ce travail à l'œuvre. C'est vraiment comment deux artistes se rencontrent et vont s'abandonner dans des domaines qu'ils ne maîtrisent pas. Et voilà, c'est une très belle réussite pour sa toute première réalisation.
1: Juliette Binoche qui danse dans En nous et Simon Abkarian qui interprète le général. La Bataille de Gaulle, L'Âge de Fer. Les deux films sont en salle cette semaine, à retrouver également dans le magazine Première et sur première.fr.
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0: Cars and Girls, la musique de Prefab Sprout qui vous accompagne sur Radio Vinci Autoroute. Retour au trafic en détail après l'actualité et la météo qui arrive dans un instant. Il est 5h.
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2: Bonjour à toutes et à tous. Malgré des signaux positifs annoncés en milieu de semaine avec un nouvel accord incluant un cessez-le-feu, Israël a dit avoir visé 150 sites liés au Hezbollah sur ces deux derniers jours dans le sud du Liban. Les autorités libanaises ont fait état de 8 morts dans plusieurs villes. L'armée israélienne a de son côté indiqué avoir perdu 2 soldats. Le projet de loi contre l'antisémitisme et le racisme sera présenté le 1er juillet en Conseil des ministres. Texte qui avait été annoncé il y a quelques semaines par la ministre déléguée chargée de la lutte contre les discriminations, Aurore Berger, dans le sillage du retrait de la loi Yadan. Aurore Berger qui dit espérer que le texte soit adopté avant la fin de l'année. Objectif, élargir le délit du négationnisme ou encore introduire une peine d'inéligibilité pour certaines infractions. 5000 personnes sont attendues pour prendre part à la marche blanche à Florence, cette commune du Gers, une marche en hommage à Liana, collégienne de 11 ans, retrouvée morte jeudi, 6 jours après sa disparition. Dans un communiqué publié par leur avocat, les parents de la jeune fille ont invité les maires qui ont été présents à leur côté durant les recherches à se joindre au cortège tout en excluant toute autre présence politique. Un mot de sport et ce jeu, 7 et match, Mira Andreeva qui a retenti sur le court central à 19 ans. La joueuse de tennis russe s'est offert hier son tout premier titre à Roland-Garros en s'imposant largement en 2 manches face à 2-7 face à son adversaire polonaise Maya Kshvalinska. La Sibérienne devient la plus jeune joueuse de l'histoire à remporter le tournoi du Grand Chelem depuis Monica Seles au début des années 90. Et puis, il y avait aussi du basket hier soir. Monaco a repris l'avantage dans sa série face à Nanterre en demi-finale des playoffs de la Betclic Elite. À l'extérieur, la Roca Team a bien réagi après avoir laissé échapper le match sur son parquet jeudi en s'imposant 83-61. Encore une victoire et Monaco décrochera son ticket pour la grande finale, soit contre Paris, soit contre Cholet qui en sont à un partout dans leur série. Il est maintenant 5h02, retour de l'actualité prévue dans 1 heure. Du côté du quart sud-est, restez bien branchés, vous restez avec la voix de Sarah Chalbos. Tout de suite, dans vos régions, on parle de météo.
0: Merci beaucoup Corentin, à tout à l'heure. Et côté ciel, on se dimanche 7 juin, un grand soleil au menu dans la moitié sud malgré quelques nuages et du vent également annoncé par Météo France de Montélimar à Marseille. Côté température, dans la matinée, comptez 21 degrés à Lyon, 22 de Montélimar à Nice en passant par Gap et Marseille. Pour l'après-midi, 26 degrés à Perpignan, 28 pour les maximales à Montpellier.
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0: Il est 5h, tout juste passé de 3 minutes. Retour à vos conditions de circulation en détail dans le sud-est du pays. Que vous soyez du côté de l'autoroute A89 à l'ouest de Lyon ou la 72 également dans la Loire, en région lyonnaise ou la vallée du Rhône, l'autoroute A7 en Provence, l'autoroute A54, l'autoroute A8, A52 aussi dans le Var. Ou encore sur la Côte d'Azur, ça roule très très bien. Il en est de même si vous m'écoutez depuis l'autoroute A9 qui relie Orange aux portes de l'Espagne ou encore l'A61, l'axe qui relie la Méditerranée à Toulouse. Aucune difficulté à signaler où que vous soyez.
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I've got to travel alone, la musique de Tiwayo qui vous accompagne sur Radio Vinci Autoroute. Côté trafic, ça roule toujours aussi bien. J'y reviens dans le détail après Elliot, la Camisa Negra, sa reprise du titre original de Juanes, ou encore Madonna, Like a Prayer.

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1: À 5h16, retour à vos conditions de circulation en détail dans le sud-est du pays. Une nuit très très calme sur la route à cette heure-ci, une fin de nuit, voire même début de journée pour les plus matinaux d'entre vous. Si c'est le cas, si vous venez tout juste de nous rejoindre, eh bien bon début de journée et belle route à l'écoute du 107.7. Ça se passe, comme vous l'aurez compris, très très bien, très très calmement dans le sud-est avec tous les voyants ouverts. Allez, dans un instant, nous réviserons les fondamentaux en matière de sécurité pour enfants dans notre Mobilimag avec un fabricant de sièges auto. Nous ferons un tour d'horizon des réflexes à avoir pour bien attacher nos enfants en voiture. Rendez-vous juste après la musique de One Republic, Wherever I Go.

0: Wherever I Go, la musique de One Republic qui vous accompagne sur Radio Vinci Autoroute. Et avant de poursuivre la route en musique avec East 17, It's Alright ou encore Auréa Soirée Mondaine, tout de suite nous parlons sécurité dans votre mobile imag ou comment bien attacher son enfant en voiture. Perrine Martin, vous avez fait appel à Solène Labatte pour en savoir plus. Je vous laisse nous la présenter.
1: Solène Labatte, vous commercialisez des sièges auto. Avec vous, révisons nos classiques. Il existe plusieurs assises, plusieurs types de sièges, plusieurs normes aussi. Pouvez-vous nous éclairer ?
2: Il faut vraiment faire attention d'avoir le bon siège auto adapté à la taille et à l'âge de l'enfant. Il y a plusieurs groupes de sièges auto, en passant de la coque jusqu'au siège auto jusqu'à 4 ans. Et ensuite, on a des sièges auto pour les plus grands. Parce que vous le savez peut-être pas, mais un siège auto est obligatoire jusqu'à l'âge de 10 ans, voire 135 cm. On voit trop souvent des enfants de 6-7 ans qui ne sont plus dans des sièges auto avec dossier, juste avec des galettes. Et ça, c'est très très important. Il faut aussi vérifier que le siège auto soit adapté à sa voiture.
1: Notamment pour pouvoir installer les bébés dos à la route jusqu'à leurs 15 mois, ça c'est obligatoire. Comment sinon bien caler son enfant dans son siège ?
2: Alors, première chose, on vérifie que la tétière soit bien ajustée, la tête de l'enfant au milieu de la tétière, deux doigts entre l'épaule et le bas de la tétière. Ensuite, pour les sangles, si c'est un harnais, si c'est un siège auto avec un harnais, il faut que les sangles soient bien tendues. Pour cela, on passe une main derrière celle-ci et on serre. Et au moment où vous ne pouvez plus pincer les sangles, ça veut dire qu'elles sont bien ajustées. Si c'est un siège auto avec un bouclier, donc devant et pas un harnais, il faut pouvoir passer une main entre le bouclier et le corps de l'enfant. Et si c'est une ceinture de sécurité, on fait attention à ce qu'elle ne soit pas vrillée. Ça vaut aussi pour les adultes. Et il faut qu'elle soit à hauteur d'épaule et qu'elle passe vraiment sur le pectoral.
1: L'essentiel à retenir ?
2: Alors, les points à retenir, surtout avant de prendre la route des vacances, on fait attention à bien vérifier que son siège auto soit adapté à la taille et à l'âge de son enfant. On fait attention à pas acheter d'occasion son siège auto, il a peut-être été accidenté. Petit rappel aussi, surtout cet été, on pense à hydrater, on s'hydrate soi-même et ses enfants sur la route. Nos sièges auto, il y a des petits porte-gobelets sur le côté, donc on peut mettre des gourdes pour les enfants, et on s'arrête vraiment toutes les deux heures pour se détendre, et on fait attention aussi à ne pas laisser les enfants en voiture sous le soleil. Attention à la chaleur.
1: Merci Solène Labatte des sièges auto Cibex. Rappelons qu'à 5 ans, un enfant sur 4 n'a pas de siège auto, alors que ce dernier est obligatoire une nouvelle fois jusqu'à 10 ans.
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1: À 5h, passé de 31 minutes, retour à vos conditions de circulation en détail dans le sud-est du pays. Ça va de nouveau aller très très vite, puisque où que vous soyez, où que vous rouliez, où que vous m'entendiez, tous les voyants sont au vert.
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Priorité à votre sécurité sur le 107.7. Vous êtes du côté de Cannes sur l'autoroute A8 en direction d'Aix et Marseille. Un accident vient de se produire sur voie de droite. 2 km après la sortie 40 Mandelieu à hauteur du kilomètre 155. Morgane, le patrouilleur, se rend sur place.

Take me to the beach, la musique d'Imagine Dragons, c'est Jungly à l'instant sur Radio Vinci Autoroute. Côté trafic, une information à vous rappeler, une info qui nous emmène tout de suite du côté de l'autoroute A8 dans les Alpes-Maritimes. Vous roulez en direction d'Aix et Marseille. Une voiture est accidentée sur la voie de droite. Vous êtes concerné 2 km après avoir passé la sortie 40 Mandelieu. À hauteur du kilomètre 155, il peut y avoir de la gêne. Le patrouilleur a été appelé et va se rendre sur place dans les meilleurs délais. D'ici là, vous ouvrez l'œil et vous levez le pied. Je reviens en détail à vos conditions de circulation. Ce sera après la musique Desert Nova, London Rain ou encore une nouveauté signée Flo de la Vega. Aimez les gens.

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1: À 6h moins le quart, retour à vos conditions de circulation en détail dans le sud-est du pays. Ça se passe dans l'ensemble plutôt bien pour vous sur la route. J'ai quand même plusieurs infos à vous communiquer. Et pour débuter, je vous retrouve en région lyonnaise sur la 46. Vous roulez en direction de Paris, 2 km après avoir passé la sortie 16 communée à hauteur du kilomètre 57. Des morceaux de pneus se trouvent sur les voies. Le patrouilleur lyonnais est présent sur place pour les ramasser. Il peut être amené à traverser les voies, donc surtout vous ouvrez l'œil et vous levez le pied à l'approche de ce kilomètre 57. Et puis beaucoup plus au sud, dans les Alpes-Maritimes, vous êtes sur l'autoroute A8 en direction d'Aix et Marseille, 2 km après avoir passé la sortie 40 Mandelieu à hauteur du kilomètre 155. Une voiture est accidentée sur voie de droite et bas-côté. Les deux sont neutralisés. Vous serrez donc bien sur les deux voies les plus à gauche. Et partout ailleurs, fort heureusement, ça roule bien. Cette semaine, dans votre rendez-vous Play Replay, retour sur un drame qui a marqué l'été dernier, près d'un an après l'incendie hors norme qui a frappé l'Aude, le monde de Jamy s'interroge, sommes-nous prêts face au feu extrême? Un documentaire à découvrir sur France 5, juste après la musique de Rihanna, Kiss It Better.

0: Kiss It Better, la musique de Rihanna pour vous accompagner sur Radio Vinci Autoroute. Côté trafic, ça se passe bien. Allez, place à Play Replay comme prévu, alors que l'été approche et que le risque d'incendie reste à surveiller de près. Retour sur celui qui a ravagé une partie de l'Aude l'an dernier, Mathilde Ferrière.
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6: 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Heureusement qu'on a les Canadairs.
7: 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Faites demi-tour.
8: Moi, j'ai un gamin là-bas aussi.
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9: 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C'est pour ça qu'on demande immédiatement des renforts, parce qu'on savait que le premier largage qu'on ferait ne pourrait pas être décisif.
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One Track Mind, une nouveauté signée Naïka qui résonne sur Radio Vinci Autoroute. Côté trafic, un accident dans les Alpes-Maritimes sur l'A8 direction Aix-et-Marseille, qui est toujours d'actualité au kilomètre 155. Vous serrez bien sur les voies les plus à gauche. Retour au trafic en détail avec une nouvelle copilote après l'actualité, la météo de 6h, après la musique de Gossip aussi, Love Long Distance.

0: Love Long Distance, c'était Gossip. Il est 6h.
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2: Bonjour à toutes et à tous. Ils sont plongés dans le drame de la perte d'un enfant. Quelques mots du communiqué publié hier par l'avocat des parents de Liana, cette collégienne de 11 ans retrouvée morte jeudi dans le Gers. Communiqué qui appelle à une marche blanche en hommage à la jeune fille, précisant que les parents ne souhaitent comme présence politique que celle des mères qui ont été présents à leur côté depuis le début des recherches. 5000 personnes sont attendues dans la journée pour cette marche, a annoncé la mairie de Fleurance. Fumée blanche autour de l'acquisition de SFR après d'intenses négociations prolongées avant-hier de 48 heures. Bouygues Télécom, Free et Orange sont enfin parvenus à un accord avec Altice France pour lui racheter sa filiale SFR, une enveloppe de 20,35 milliards d'euros. Derrière ce nouveau Big Bang dans le secteur, les salariés de SFR auraient eu l'assurance de garder leur emploi au moins jusqu'à début 2029. À l'étranger, 10 Palestiniens ont perdu la vie dans des récentes frappes israéliennes sur la bande de Gaza, a affirmé la défense civile. Parmi les victimes, l'armée israélienne a revendiqué l'assassinat d'un homme qu'elle présente comme un commandant de cellule de la branche armée du Hamas. L'État hébreu, qui sur un autre front a dit avoir visé 150 sites liés au Hezbollah sur ces deux derniers jours dans le sud du Liban. Les autorités libanaises ont fait état de 8 morts dans plusieurs villes. L'armée israélienne a de son côté indiqué avoir perdu 2 soldats. Et puis, pour un mot de sport, la soirée rugby de Top 14 a ressemblé à un séisme pour l'Union Bordeaux-Bègles. Le double champion d'Europe en titre n'avait pas le droit à l'erreur pour espérer disputer les phases finales du championnat comme l'an passé. Et pourtant, l'aventure s'est brutalement arrêtée. Chez leur briseur de rêve s'appelle Clermont. Largement mené une bonne partie du match, l'ASM a su renverser les Bordelais pour conclure sur un 34 à 31. Autre temps fort de la soirée, le Racing 92 qui s'est offert la tête du leader toulousain sans conséquence sur le classement, mais tout de même victoire 31 à 20 pour les ciels et blancs qui joueront aussi les phases finales. 6h02, vous êtes bien sur le 107.7. Prochain aperçu de l'actualité dans une heure avec Florence Dolly. Très belle matinée. Tout de suite, on parle de météo.
3: Merci beaucoup Corentin. La météo aujourd'hui en France alternera entre nuages et éclaircies dans tout le pays, avec aussi pas mal de vent attendu en Provence et en Vallée du Rhône. Les températures quant à elles seront chaudes dans la région et pour les maximales aujourd'hui prévoyez 29 degrés à Marseille et Avignon, autrement prévoyez 23 à Nice ou 27 à Gap. Et sinon la tendance pour ces prochains jours ce sera de la pluie dans le nord mais du beau temps dans le sud.
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3: Bon réveil et bon début de journée avec nous sur Radio Vinci Autoroute. Il est 6h03 et c'est la bonne heure pour prendre la route et pour traverser le grand quart sud-est du pays. Que vous soyez plutôt en Occitanie, plutôt en Auvergne-Rhône-Alpes ou en Provence-Alpes-Côte d'Azur, vous ne rencontrez pour l'heure pas de bouchons, y compris dans la descente vers Monaco qui accueille aujourd'hui le Grand Prix de Formule 1. Pour l'instant en tout cas pas de difficultés, mais un accident à vous rappeler. Accident à Mandelieu sur l'A8 en direction d'Aix-en-Provence et de Marseille. C'est 2 km après la sortie 40. Un patrouilleur et d'autres services interviennent. Vous ne circulez actuellement que sur les deux voies les plus à gauche. Si vous observez, on compte sur vous, le corridor de sécurité.
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La route avec Will Smith pour se mettre en jambe. Il est 6h07, bienvenue sur A2 Vinci Autoroute. Priorité au trafic entre Monaco et Nice Centre sur l'A8 en direction d'Aix-en-Provence et de Marseille. Après le péage de la Turbie, on nous signale un véhicule en panne dans un tunnel. Le point de repère, le kilomètre 202. Il y aurait de la gêne sur la voie la plus à droite. Accident en cours aussi près de Mandelieu en direction d'Aix. On refait le point après Clane et Francis Cabrel.

0: La route avec Francis Cabrel et le retour à vos conditions de circulation dans 30 secondes.
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0: À 6h15, retour à vos côtés ce dimanche matin pour surveiller l'état du trafic dans le grand quart sud-est du pays. Ça roule bien, quel que soit le secteur où vous m'entendez. Il y a en revanche 2 informations. À retenir, c'est entre Monaco et Fréjus, sur la Côte d'Azur et sur l'Abit en direction d'Aix-en-Provence. D'abord, une voiture en panne dans un tunnel entre Monaco et Nice-Centre, après le péage de la Turbie. Vous ne roulez que sur les 2 voies les plus à gauche. Et un peu plus loin, toujours en direction d'Aix-en-Provence, un accident toujours en cours entre Mandelieu et Les Adrets. C'est 2 kilomètres après la sortie 40. Un dépanneur intervient sur la voie de droite qui est également neutralisée. Observez le corridor de sécurité, mais sinon, pour l'instant, c'est tout.

pour vous accompagner sur la route ce week-end. La suite avec Tracy Chapman, Prince ou encore Jack et Carla. À 6h30, retour détaillé à vos conditions de circulation. Avec, on le rappelle, toujours un accident après Mandelieu sur l'Habitant en direction d'Aix-en-Provence et de Marseille. Vous ne circulez que sur les deux voies les plus à gauche, mais ça n'occasionne pas de bouchons. D'ici le prochain point, en cas de nouvel événement, vous serez les premières informées. Et dans le prochain quart d'heure, ne manquez pas non plus notre rendez-vous conso avec notre partenaire, l'association de consommateurs, l'UFC Que Choisir, qui nous alertera sur les paris sportifs.

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1: Deux accidents, mais pas de bouchons. Il est bientôt 6h30 et bienvenue sur Radio Vinci Autoroute. Direction tout de suite les Alpes-Maritimes et la Côte d'Azur avec deux accidents en cours sur l'habitant en direction d'Aix-en-Provence. Premier accident après le péage de la Turbie avant d'arriver à Nice-Centre. Une voiture accidentée sur voie de droite dans un tunnel. Et un peu plus loin, quand vous poursuivez vers Fréjus et vers Aix-en-Provence, il y a un autre accident qui est d'actualité. 2 km après Mandelieu, la sortie numéro 40. Les équipes repartent progressivement, mais pour l'instant, le trafic ne s'écoule toujours que sur les deux voies les plus à gauche. Une fois que vous savez ça, vous savez tout. Partout ailleurs, ça se passe bien, ça roule bien. Je n'ai rien d'autre à vous signaler.
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1: Et dans un instant, votre rendez-vous conso. 1 milliard d'euros, c'est la somme des paris sportifs qui pourraient être dépassés en France pendant la Coupe du Monde de football, selon l'Autorité Nationale des Jeux. Un événement sportif accompagné d'une très forte pression publicitaire, selon notre partenaire, l'association Que Choisir Ensemble. Et on en parle après Olivia Ruiz.

0: Radio Vinci Autoroute, priorité au trafic entre Nice et Antibes. On nous signale une voiture en panne sur l'A8 en direction d'Aix-en-Provence, entre Villeneuve-Loubet et Antibes, sortie 47 et 44.
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0: Bon week-end et bon réveil avec nous sur Radio Vinci Autoroute. On vous rappelle deux accidents en région Provence-Alpes-Côte d'Azur, côté Côte d'Azur. C'est sur l'Habit en direction d'Aix-en-Provence. Un accident après le péage de la Turbie et un véhicule arrêté juste avant la sortie Antibes et un prochain point complet d'ici 10 minutes. Et tout de suite, place à votre rendez-vous conso en compagnie d'un journaliste du magazine Que Choisir Ensemble.
1: Bonjour Boris Cassel.
2: Bonjour.
1: Il y a quelques jours, le numéro 1 mondial des paris sportifs en ligne a débarqué en France et ça n'a rien d'un hasard avec le début de la Coupe du Monde de football.
2: Effectivement, il s'appelle Bet365 et c'est l'un des principaux acteurs mondiaux du pari sportif. Il vient s'ajouter à déjà une longue liste d'opérateurs sportifs présents en France. Le plus connu certainement, c'est Winamax puisque c'est celui qui fait le plus de publicité. Les opérateurs de jeux ont prévu de dépenser plus de 700 millions d'euros en publicité, à tel point que l'Arcom a fait un petit décompte et elle s'est rendue compte que par match lors de cette Coupe du Monde 2026, on pouvait avoir jusqu'à 18 publicités pour les opérateurs de paris sportifs par match.
1: Et avec en plus pour cette édition, plus de matchs au programme, on imagine donc aussi bien plus de paris.
2: Bien plus de matchs, il y aura jusqu'à 104 matchs, bien plus de prises de paris, puisqu'on sait que pendant les Coupes du Monde, les joueurs qui ont déjà l'habitude de jouer jouent encore plus. Mais la Coupe du Monde amène aux paris sportifs des gens néophytes dans ce secteur. En 2022, par exemple, il y avait eu jusqu'à 597 millions d'euros qui avaient été mis sur la table par les parieurs. Et là, on s'attend, l'Autorité nationale des jeux a fait des projections. Elle estime que le milliard d'euros de prise de paris pendant une compétition sportive pourrait être dépassé. C'est colossal.
1: En France.
2: En France.
1: Et si on ne parle que de 2022, beaucoup ont perdu d'ailleurs de l'argent durant la compétition.
2: Ben oui, même si l'équipe de France va très loin dans la compétition, les parieurs, eux, perdent de l'argent. En 2022, effectivement, 70% des parieurs avaient perdu de l'argent. Ce qu'il faut bien comprendre, c'est que structurellement, les parieurs perdent et les sites internet de paris sportifs gagnent. C'est même une obligation légale. Le problème des paris sportifs, c'est que c'est associé à la fête, mais ça peut rendre accro. Vous allez vous amuser pendant la Coupe du Monde, mais le risque, c'est que vous continuez à parier ensuite et que vous n'arriviez plus à vous arrêter et que vous dépassiez le simple fait de parier sur un match de l'équipe de France pour aller parier sur un petit peu n'importe quoi, du hockey sur glace américain à 3h du matin, enfin voilà, que vous n'arriviez plus à vous arrêter. Et d'ailleurs, selon Santé publique France, sur 100 parieurs, il y en a une quinzaine qui pourraient avoir des pratiques de jeu problématiques, c'est-à-dire qui pourraient ne plus arriver à s'arrêter.
1: La déferlante des paris sportifs avec la Coupe du Monde de foot, on vous lit dans le magazine Que Choisir de ce mois de juin. Merci Boris Cassel.
2: Merci.
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1: Ils l'ont appris d'un petit peu d'avance puisqu'il n'est pas tout à fait 7h moins le quart, mais il est quand même l'heure de s'intéresser à vos conditions de circulation ce dimanche matin dans le sud-est, que ce soit en Occitanie, en Auvergne-Rhône-Alpes ou en Provence-Alpes-Côte d'Azur. Vous roulez bien, il n'y a pour l'instant aucun bouchon. Et un accident à vous rappeler, on est entre Monaco et Nice après le péage de la Turbie et avant Nice-Centre sur l'Habitant en direction d'Aix-en-Provence. Véhicule accidenté sur la voie la plus à droite qui habituellement est réservée aux véhicules lents. Ça vous laisse les deux voies de gauche pour avancer. Et attention au patrouilleur qui intervient sur place.
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un duo tout en douceur pour se réveiller tranquille avec Louane et Julien Doré. La suite avec Taïk, Alicia Keys, The Corrs ou encore Le Bruit de l'Autre. Tous nous amèneront jusqu'à 7h et les infos de la rédaction. Dans le prochain quart d'heure et l'heure prochaine, un nouveau point trafic complet dans le grand quart sud-est du pays. Pour l'instant, ça ne change pas. Toujours un accident entre Monaco et Nice-Est en direction d'Aix-en-Provence avec la voie de droite neutralisée. Mais ailleurs, un trafic fluide et pas d'autres incidents.

0: Bon réveil, bon week-end et bon début de journée avec nous sur Radio Vinci Autoroute. Restez branchés, on reparle trafic et météo juste après les infos. Il est 7h.
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2: Bonjour à tous. Une marche blanche prévue cet après-midi en hommage à Liana, cette collégienne de 11 ans disparue dont le corps a été retrouvé jeudi dans un silo à grains. Un hommage organisé par la commune de Fleurance dans le Gers où la petite fille habitait. Ses parents ont annoncé qu'ils y participeraient. Aucune présence politique n'est souhaitée, indique la famille, à part les élus locaux qui ont participé aux recherches. 5000 personnes sont attendues. La France perd une femme qui l'a toujours servi avec passion et dignité. Les mots de Nicolas Sarkozy après l'annonce de la mort hier de Bernadette Chirac. L'épouse de Jacques Chirac avait 93 ans, élue au conseil municipal de Saran en 1971, puis au conseil général de Corrèze à 6 reprises. Elle était aussi engagée dans des opérations caritatives, la plus connue étant les pièces jaunes. François Hollande a donc salué de son côté une femme entière et engagée. Jean-Luc Mélenchon lance sa campagne présidentielle ce dimanche. Le leader de la France insoumise organise un meeting en plein air à Saint-Denis, en Ile-de-France cet après-midi, ville tenue depuis quelques mois par un maire LFI, Bali Bagayoko. Les insoumis entendent faire une démonstration de force. Au moins 10 000 spectateurs sont attendus. C'est un cessez-le-feu qui est toujours aussi fragile. Israël affirme avoir frappé 150 positions du Hezbollah dans le sud du Liban en 48 heures. Parmi les cibles se trouvent notamment des dépôts d'armes, des quartiers généraux et des lanceurs de missiles ou de roquettes, indique un communiqué militaire israélien. Le sport, coup de tonnerre en top 14. Le champion d'Europe, l'Union Bordeaux-Bègles, a échoué à se qualifier pour les play-offs du championnat après sa défaite à domicile face à Clermont 31-34. Et puis à seulement 19 ans, la Russe Mira Andreeva remporte son premier tournoi du Grand Chelem. Elle a battu en finale de Roland-Garros la Polonaise Maja Szwalinska, issue des qualifications en 2-7, 6-3, 6-2. Cet après-midi, l'Allemand Alexander Zverev va essayer d'aller remporter son premier titre en Grand Chelem face à l'Italien Flavio Cobolli. Il est 7h02, c'est la fin de ce flash. L'infotrafic revient dans un instant, juste après un point sur la météo.
0: Beaucoup Florence. La météo aujourd'hui en France alternera entre nuages et éclaircies dans tout le pays, avec aussi pas mal de vent attendu en Provence et en vallée du Rhône. Les températures quant à elles seront chaudes dans la région et pour les maximales aujourd'hui prévoyez 29 degrés à Marseille et à Avignon ou encore 23 à Nice et 27 à Gap. Et sinon, la tendance pour ces prochains jours, ce sera de la pluie dans le nord mais du beau temps dans le sud.
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0: Les voyants sont au vert à 7h02, c'est la bonne heure pour traverser le grand quart sud-est du pays. Je surveille pour vous ce dimanche matin une partie de l'Occitanie, une partie de l'Auvergne-Rhône-Alpes et toute la région Provence-Alpes-Côte d'Azur. Les temps de parcours sont au vert, c'est la bonne heure pour voyager. Et il n'y a qu'un incident sur lequel il faut s'attarder ensemble, c'est un accident qui est en cours entre Monaco et Nice sur l'A8 en direction d'Aix-en-Provence. C'est 6 km après le péage de la Turbie. Un dépanneur intervient sur la voie la plus à droite qui habituellement est réservée aux véhicules lents. Vous vous écartez sur les voies de gauche.

0: Belle route, bon voyage, bon week-end et bon réveil avec nous sur Radio Vinci Autoroute. C'était Maury Arty, la suite avec Gaëtan Roussel et En Vogue. Et à 7h15, le retour détaillé à vos conditions de circulation. Toujours un accident en cours entre Monaco et Nice, mais qui n'occasionne pas de bouchons. Ailleurs, ça se passe bien. Et dans le prochain quart d'heure, tout au long de l'heure qui suit, nous serons sur la route avec Charles-Élie Couture à l'occasion de la sortie de son nouvel album.
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1: Et l'infotrafic à 7h15 ce dimanche matin nous emmène une nouvelle fois sur la Côte d'Azur avec cette seule et unique info qui vous concerne entre Monaco et Nice. Sur l'A8 en direction d'Aix-en-Provence, un dépanneur prend en charge une voiture accidentée après le péage de la Turbie. C'est sur un viaduc sur la voie la plus à droite habituellement réservée aux véhicules lents. Vous ne circulez que sur les deux voies les plus à gauche, vous anticipez, mais sinon à part ça, vous savez tout. Et à l'occasion de la sortie de son nouvel album dédié à l'environnement Projet Bleu Vert, Charles-Élie Couture sera avec nous pour évoquer son engagement et ce 27e opus dans lequel il collabore avec Jean-Louis Aubert, Angélique Kidjo ou encore Kali et Yaïk Noah. On sera en sa compagnie après Clou. Danse.

0: ce que l'on pourrait dire de vos conditions de circulation. Jusqu'ici, tout va bien et on reparle du trafic pour voir comment ça évolue à 7h30.
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0: Avec un artiste aux multiples talents et qui s'engage pour la planète, Charles-Élie Couture est notre invité.
2: Et c'est un grand monsieur qui est à mes côtés, quel plaisir. Bonjour Charles-Élie Couture.
3: Bonjour.
2: On est vraiment ravis de vous recevoir en effet à l'occasion de ce nouvel album, Projet Bleu-Vert, premier album de duo, un album singulier, à votre image, je dirais même un album concept.
3: Oui, en fait, j'avais envie de faire découvrir ou redécouvrir des chansons que j'ai écrites, inspirées par les questions de l'environnement et plutôt que de le faire tout seul, je l'ai fait avec une dizaine de mes amis artistes, plus un poème de Paul Watson que j'ai mis en musique.
2: Effectivement, pour ce 27e album dédié à l'écologie, vous vous êtes très bien entouré de Yannick Noah à la béninoise Angélique Kidjo, ou encore Jean-Louis Aubert, Kali, et puis votre fille Yamé Couture. Vous reprenez avec eux des chansons qui ont jalonné votre parcours et qui ont pour point commun quelque chose qui vous a toujours préoccupé, l'environnement.
3: Depuis que j'étais gamin, j'ai été élevé avec l'idée que on est les invités de la terre et que on ne peut pas aimer les hommes sans aimer la nature qui nous accueille. Et donc chaque fois que l'homme abuse de son pouvoir dominant, puisque faut pas oublier que c'est seulement 3% des terres qui sont cultivées et ces 3% là suffisent à polluer tout le reste. Donc notre devoir d'être humain, il est d'être à l'écoute du mal qu'on fait, entre guillemets. Quand on abuse de son pouvoir, la seule manière que la nature, comme tout être asservi, a pour se faire entendre, c'est la révolte. Et quand la nature se révolte, eh ben, ça donne ce qui se passe actuellement et c'est terrible.
2: Et vous croyez au pouvoir des chansons, Charles-Élie Couture, et plus globalement au pouvoir de l'art ?
3: Je crois que chacun doit agir en fonction de ce qu'il sait faire. Comme j'ai pu l'âge, si je puis dire, de grimper aux arbres et d'aller distribuer la nourriture en trop jetée par les grandes surfaces, je manifeste au moins ma solidarité avec ceux qui le font. J'ai l'habitude de dire que être un artiste c'est bien, mais être un homme c'est mieux.
2: Et pour qu'on comprenne bien à quel point votre engagement est sincère et cohérent, Charles-Élie Couture, il faut préciser que les bénéfices de cet album, Projet Bleu Vert, seront reversés à France Nature Environnement.
3: C'est la plus grande fédération en France qui regroupe plus de 6000 associations et qui fait un travail formidable sur le terrain.
2: Charles-Élie Couture, on va faire une petite pause trafic et musique avec évidemment un extrait de ce nouvel album, Chanson de la Petite Rivière, duo dans lequel vous êtes en bonne compagnie.
3: Ah oui, je chante ça avec ma fille Yamé.
2: À tout à l'heure.
3: Une rivière.

Un extrait du nouvel album de Charles-Eddy Couture, notre invité de la semaine sur le 107.7. Prochaine partie, deuxième partie de l'entretien à suivre après le point trafic de 7h30. Pour l'instant, pas de changement. Toujours un accident entre Monaco et Nice sur l'habitant en direction d'Aix-en-Provence après le péage de la Turbie. Vous ne circulez toujours que sur les voies les plus à gauche, mais ça n'occasionne pas de bouchons. Et on voit donc comment ça évolue dans le prochain point après Vernis Rouge et Christophe Maé.

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1: Et à bientôt 7h30 ce dimanche matin. Retour à vos côtés pour parler de vos conditions de circulation dans le grand quart sud-est du pays. Toujours pas de bouchons, y compris pour ceux qui partent à Monaco pour assister au Grand Prix de Formule 1. Pour l'instant, ça roule bien. Sur la Côte d'Azur, à retenir par contre un accident sur l'A8 en direction d'Aix-en-Provence, 6 km après le péage de la Turbie, donc avant d'arriver à Nice. Vous ne passez toujours que sur les voies les plus à gauche, celle de droite étant réservée aux véhicules lents, étant empruntée par le dépanneur en train de prendre en charge la voiture accidentée. Et dans un tout autre secteur, plus près de Narbonne, attention à des obstacles repérés sur l'A61 en partant vers Toulouse. C'est après l'embranchement avec l'A9 et avant d'arriver à Lézignan.
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1: Prochain point trafic complet dans un quart d'heure et tout de suite, il est temps de reprendre le fil de notre voyage avec notre invité de la semaine, Charles-Élie Couture.
2: Charles-Élie Couture, sur le 107.7, vous le savez, on s'adresse principalement à des voyageurs, à des conducteurs. Quel rapport vous avez avec la route?
3: Ah, j'ai écrit des chansons sur la route. Disons que moi-même, j'adore me faire conduire, en l'occurrence autant. Le reste de ma vie, je le passe en étant responsable et en ayant une emprise sur mon existence. Autant quand je suis dans un véhicule, je conduis bien sûr, mais j'avoue que je panique beaucoup aujourd'hui vu la puissance des véhicules, la taille de ce qu'ils sont et l'espèce de perte de qualité dans la conduite d'autrui. Je trouve que les gens conduisent moins bien qu'à une époque. Ils sont très assistés par l'intelligence artificielle ou celles qui équipent leur véhicule, et ça j'avoue que ça m'angoisse. Donc ce qui fait que quand j'ai l'occasion, je mets plutôt passager que conducteur dans le cadre de la conduite. Mais écouter de la musique en bagnole ou des émissions qui vous parlent, je trouve ça le meilleur endroit pour écouter la radio, c'est vraiment la bagnole.
2: Charles-Élie Couture, en plus de cet album et des concerts que vous donnez, je sais que vous menez d'autres projet, ce n'est pas l'inspiration qui manque. Qu'est-ce qui vous titille le plus en ce moment? Projet de livre, exposition, les deux?
3: Alors, cette année, j'ai sorti, avant la sortie de l'album, j'avais sorti un livre qui s'appelait Manhattan Gallery, qui racontait une cinquantaine de personnages que j'avais croisés quand j'avais ma galerie à New York. Et aujourd'hui, je suis dans un autre domaine, puisque je viens de terminer l'écriture d'un conte pour enfants, qui est d'ailleurs un conte écologique, qui raconte l'histoire d'un grand arbre, etc., etc.
2: Pour vos petits-enfants, mais pas que.
3: Voilà, exactement, qui sont dédiés à mes quatre petits-enfants.
2: Ça va s'appeler comment?
3: Ça s'appelle Mayoc, la légende.
2: Je rappelle que votre nouvel album de duo Projet Bleu Vert est disponible.
3: Je veux juste préciser que la pochette est aussi un duo, puisque elle a été réalisée par mon ami Michel Granger, qui avait fait des pochettes pour Jean-Michel Jarre et qui a réalisé là une pochette absolument magnifique.
2: J'avoue.
3: Et le disque lui-même est fabriqué en bio-vinyle, qui est un vinyle à base d'algues et biodégradable, mais ça ne se dégrade pas sous votre sillon, rassurez-vous.
2: Un album bio de A à Z, hein, donc.
3: Voilà.
2: Un grand merci, Charles-Élie Couture, d'avoir voyagé avec nous.
3: Salut à vous.
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Bon week-end et bon réveil avec nous sur Radio Vinci Autoroute. Il est 7h37, l'accident entre Monaco et Nice est désormais terminé. Le trafic a repris sur toutes les voies en direction d'Aix-en-Provence. Attention à des obstacles repérés près de Narbonne et on refera le point complet après Taylor Swift et Claudio Capeo.

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1: À 8h moins le quart, le trafic s'écoule bien, le trafic est fluide dans tout le sud-est, pas d'exception, pas de bouchons, pas d'événement majeur non plus, mais un incident à retenir tout de même à Narbonne sur l'A61 en partant vers Toulouse une fois que vous avez bifurqué depuis la 9 vers l'A61. 7 km après et avant d'arriver à Lézignan, des obstacles boîtes en plastique ont été perdus sur les deux voies les plus à droite. Un patrouilleur arrive sur les lieux. Quand vous le verrez, vous observerez le corridor de sécurité. Mais une fois que vous savez ça, vous savez tout et partout ailleurs, je n'ai rien d'autre à vous signaler.

Eternal Flame en douceur, en souvenir avec les Bengals. On poursuit avec Beyoncé, Jean Racine ou encore Lisa Stansfield. Prochain train trafic complet après 8h et les infos de la rédaction. Pour l'instant, pas de changement, ça roule bien. Méfiez-vous par contre, parfois des obstacles sont signalés sur vos voies et ça vous est rappelé sur les panneaux lumineux au-dessus de l'autoroute. Sinon, un nouveau point complet à suivre après 8h.

0: Bon week-end avec nous sur Radio Vinci Autoroute. Ne manquez pas un nouveau point trafic et un bulletin météo juste après les infos. On retrouve la rédaction, il est 8h.
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2: Bonjour à tous. Bouygues Télécom, Free et Orange ont trouvé un accord avec Altice France. Les trois opérateurs lui rachètent sa filiale SFR pour un montant total de 20,35 milliards d'euros. Cette transaction représente l'une des plus importantes opérations industrielles en Europe dans le secteur des télécommunications, soulignent les entreprises, alors que se profile une reconfiguration inédite avec un retour à trois opérateurs en France. 5000 personnes attendues à Fleurance cet après-midi dans le Gers pour une marche blanche en hommage à Liana. Cette collégienne de 11 ans disparue, dont le corps a été retrouvé jeudi dans un silo à grains. Un hommage organisé par la commune de Fleurance, où la petite fille habitait. Ses parents ont annoncé qu'ils y participeraient. Aucune présence politique n'est souhaitée, indique la famille, à part les élus locaux qui ont participé aux recherches. Une bonne nouvelle pour l'emploi, le directeur général de Safran a annoncé dans un entretien à la Tribune dimanche un investissement de 120 millions d'euros pour augmenter les capacités de son site de Montluçon dans l'Allier et la création de plus de 150 emplois. Safran produit à Montluçon des équipements de pointe destinés à guider des bombes ou des avions. Les Arméniens appelés aux urnes ce dimanche, des élections législatives à valeur de test sur le soutien de la population à la réorientation géopolitique initiée par le Premier ministre depuis la reprise par la force par l'Azerbaïdjan de l'enclave du Karabakh que n'a pas empêché la Russie. L'Arménie se tourne désormais vers l'Occident, l'Union européenne et les États-Unis. Le pape Léon XIV poursuit sa visite en Espagne. Pour le deuxième jour, il doit célébrer une messe en plein air cet après-midi en plein centre de Madrid. Plus d'un million de personnes attendues pour y assister. Le sport avec du tennis. Cet après-midi, l'Allemand Alexander Zverev va essayer d'aller remporter son premier titre en Grand Chelem face à l'Italien Flavio Cobolli, finale de homme de Roland-Garros. À seulement 19 ans, hier, la Russe Mira Andreeva a remporté son premier tournoi du Grand Chelem. Elle a battu en finale la Polonaise Maja Szwalinska, issue des qualifications en 2-7, 6-3, 6-2. Il est 8h02, c'est la fin de ce flash. L'infotrafic revient dans un instant, juste après un point sur la météo.
0: Oui Florence, la météo aujourd'hui en France alternera entre nuages et éclaircies dans tout le pays, avec aussi pas mal de vent attendu en Provence et en vallée du Rhône. Les températures quant à elles seront chaudes dans la région et pour les maximales aujourd'hui prévoyez 29 degrés à Marseille et Avignon, autrement prévoyez 23 à Nice ou encore 27 à Gap. Et sinon, la tendance pour ces prochains jours, ce sera de la pluie dans le nord mais du beau temps dans le sud.
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0: Et quasiment rien à vous signaler à bientôt 8h03 ce dimanche matin. C'est vraiment la bonne heure pour voyager, pour traverser le quart sud-est, à savoir l'Occitanie, l'Auvergne-Rhône-Alpes et la Provence-Alpes-Côte d'Azur que je surveille pour vous en partie. Actuellement, aucune difficulté de circulation, pas d'événement majeur non plus, voire même très peu d'infos. À retenir simplement des obstacles signalés entre Nîmes et Orange sur l'A9 en direction de l'Espagne. On nous signale un panneau qui serait tombé sur voie de gauche après Orange et avant d'arriver au niveau de Roquemort.
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0: Everybody's Changing avec Kin en souvenir et en douceur. Priorité au trafic à Sisteron dans les Alpes près de la 51. On nous signale des piétons près des voies entre Sisteron Nord sortie 23 et sortie 22 Sisteron Vallée du Jabron. Vigilance dans chaque sens de circulation. Les personnes peuvent traverser les voies à tout moment. Les équipes se rendent sur place. Et on en reparle dans le prochain point à 8h15. Ce sera après Daniel Balavoine et Marie Sarah.
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0: C'était Daniel Balavoine pour vous accompagner. Je reste à vos côtés aussi. Je vous donne rendez-vous dans 30 secondes pour parler du trafic dans le Sud-Est.
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0: Et l'infotrafic à 8h15 va essentiellement s'intéresser à la région Provence-Alpes-Côte d'Azur, parce que dans les autres régions que je surveille pour vous, à savoir l'Occitanie et l'Auvergne-Rhône-Alpes, ça se passe bien, ça roule bien et en plus il n'y a pas d'incident particulier. À retenir par contre un accident entre Toulon et Aubagne sur l'A50 direction Toulon. C'est 5 km après Saint-Cyr-sur-Mer, la sortie numéro 10, une voiture qui est arrêtée sur le bas-côté sur la bande d'arrêt d'urgence. Et dans les Alpes de Haute-Provence, attention à des piétons en danger repéré près de l'autoroute A51. Vous êtes concerné entre les sorties 22 et 23 de Sisteron Nord et Sisteron Vallée du Jabron. Et il faut rester prudent dans les deux sens.

Belle route avec nous et avec Baker Matt. À 8h18, l'accident entre Toulon et Aubagne est terminé. Tout le monde est reparti. Par contre, attention à des piétons en danger près de la 51 entre Sisteron Nord et Sisteron Vallée du Jabron, sortie 23 et 22. Les services d'intervention se rendent sur place. On verra comment ça évolue dans le prochain point d'ici 10 minutes à 8h30. Ce sera après Moloko, Célassou et Lynn. Et dans le prochain quart d'heure, notre rendez-vous sortir en famille.

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1: Infotrafic très calme.
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1: Infotrafic très calme, ce

0: verser les voix. À part ça et ailleurs, ça se passe bien. N'oubliez pas par contre de marquer des pauses et de respecter les distances de sécurité.
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0: Et dans un instant, ne manquez pas une sortie en famille dans le sud-est pour le week-end. Ce sera juste après Axel Red.

0: La route avec Accélérate ce matin sur Radio Vinci Autoroute. Toujours des piétons en danger près de Sisteron et près de la 51. Vigilance dans ce secteur sur plusieurs kilomètres et dans les deux sens de circulation. Un patrouilleur intervient. On vous en reparle dans le prochain point à 8h45. Et tout de suite, une sortie en famille chez nous, dans le Sud-Est.
1: Je me trouve aujourd'hui à Canet-en-Roussillon, à l'entrée d'Oniria, un aquarium qui se découvre comme un voyage de bassin en bassin. Je viens de rejoindre Jessica Cobos, directrice commerciale et marketing d'Oniria, qui va faire la visite avec moi. Une visite, croyez-moi, pas comme les autres.
2: C'est un voyage immersif au cœur du monde de l'eau, où on va suivre justement l'histoire d'une petite goutte d'eau qui part du sommet du mont Canigou, qui descend les rivières locales et qui va se jeter dans la mer Méditerranée à Canet-en-Roussillon et va partir faire un tour du monde avant de revenir sur le port de Canet.
1: À peine arrivés, nous pouvons apercevoir de nombreux petits poissons, plus jolis les uns que les autres en fonction de leur origine, méditerranéenne, tropicale aussi. D'ailleurs, sous les tropiques, nous arrivons dans l'un des espaces préférés des petits et des grands également.
2: Ici, vous avez 10 requins de 3 espèces différentes. On va pouvoir observer les plus imposants qui sont des requins taureaux.
3: La salle des requins est impressionnante.
4: Moi, je trouve que j'ai un peu peur parce que à la fois ils sont flippants et à la fois des fois ils sont mignons. Quand je vois des requins comme ça, je préfère pas casser la vitre.
2: On va pouvoir voir des requins gris là, juste sur votre gauche, et on a aussi un requin pointe noire très facile à observer. Regardez, il vient nous voir. Vous voyez le haut de son aileron avec le petit
5: tout à fait
2: pointe noire.
5: Oui, je vois. C'est agréable, même si oui, ça fait un peu peur de les voir de si près.
6: Et là, j'avoue que c'est exceptionnel de voir des requins à cette distance-là.
1: Nous voilà maintenant en Amazonie, dans une serre tropicale, à côté d'une très grande cascade, comme vous allez l'entendre.
2: Sébastien est un de nos soigneurs animaliers. Il va accéder là au bassin des iguanes et des tortues.
1: Alors, on a quoi là au repas, au menu du jour?
7: Alors, pour les iguanes, il y a des végétaux, donc différents types de salade. Ils sont très sympas. Le mâle est un petit peu plus belliqueux. Il faut faire attention quand même quand on rentre dedans. Il peut être un peu terrible.

0: territoriales, mais en général, ça se passe très bien.
1: Comptez une bonne partie de la journée pour découvrir les 600 espèces différentes réparties sur 83 bassins. Pour rejoindre facilement Oniria à Canet-en-Roussillon, empruntez soit la sortie Perpignan-Nord ou Perpignan-Sud de l'autoroute A9.
2: Et retrouvez d'autres idées de sortie géolocalisées autour de vous sur notre site et notre application. Quant à nous, on se retrouve pour un nouveau point trafic après Cock Robin ou encore Asaf Avidan. Et en cas de nouvelle info, ce sera avant. Vous serez les premiers informés.
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1: Et toujours pas de gros changements depuis le dernier point trafic de 8h30. Il est désormais 9h moins le quart. On s'intéresse une nouvelle fois à l'état du trafic. Pas de perturbations, pas de difficultés, pas de bouchons, mais une info nouvelle à retenir près de la frontière espagnole. Quand vous arrivez d'Espagne par l'A9 et que vous remontez vers Narbonne, Lyon, Montpellier, attention à des obstacles repérés 5 km après le péage du Pertus.

Fantôme. La route avec Ariana Grande et Kenji Girac. On poursuit avec Gwen Stefani, Manon Lisa, Marguerite et les Urge Overkill. On se retrouve après 9h et les infos de la rédaction pour refaire un point complet et détaillé sur le trafic qui reste fluide ce dimanche matin dans le sud-est.

0: ensemble. On démarre une nouvelle avec les infos. Il est 9h.
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2: Bonjour à tous. Une marche blanche prévue cet après-midi en hommage à Liana, cette collégienne de 11 ans disparue, dont le corps a été retrouvé jeudi dans un silo à grains. Un hommage organisé par la commune de Florence, où la petite fille habitait. Ses parents ont annoncé qu'ils y participeraient. Aucune présence politique n'est souhaitée, indique la famille, à part les élus locaux qui ont participé aux recherches. 5000 personnes sont attendues. La France perd une femme qui l'a toujours servie avec passion et dignité. Les mots de Nicolas Sarkozy après l'annonce de la mort hier de Bernadette Chirac, l'épouse de Jacques Chirac avait 93 ans, élue au conseil municipal de Saran en 1971, puis au conseil général de Corrèze à 6 reprises. Elle était aussi engagée dans des opérations caritatives, la plus connue étant les pièces jaunes. François Hollande a salué de son côté une femme entière et engagée. Jean-Luc Mélenchon lance sa campagne présidentielle ce dimanche. Le leader de la France insoumise organise un meeting en plein air à Saint-Denis en Ile-de-France, ville tenue depuis quelques mois par un maire LFI, Balig Bagayoko. Les insoumis entendent faire une démonstration de force, au moins 10 000 spectateurs sont attendus. C'est un cessez-le-feu qui est toujours aussi fragile. Israël affirme avoir frappé 150 positions du Hezbollah dans le sud du Liban en 48 heures. Parmi les cibles se trouvent notamment des dépôts d'armes, des quartiers généraux et des lanceurs de missiles ou roquettes, indique un communiqué militaire israélien. Le sport, coup de tonnerre en top 14. Le champion d'Europe, l'Union Bordeaux-Bègle, a échoué à se qualifier pour les play-offs du championnat après sa défaite à domicile face à Clermont 31-34. Et puis à seulement 19 ans, la Russe Mira Andreeva remporte son premier tournoi du Grand Chelem. Elle a battu en finale de Roland-Garros la Polonaise Maja Szwalinska, issue des qualifications en 2-7, 6-3, 6-2. Cet après-midi, l'Allemand Alexander Zverev va essayer d'aller remporter son premier titre en Grand Chelem. Ce sera face à l'Italien Flavio Cobolli. Il est 9h02, c'est la fin de ce flash. L'infotrafic revient dans un instant, juste après un point sur la météo.
3: Merci beaucoup. Florence, la météo aujourd'hui en France va alterner toute la journée entre nuages et éclaircies dans tout le pays, avec aussi pas mal de vent attendu en Provence et en vallée du Rhône. Les températures, quant à elles, seront chaudes dans le sud-est. Pour les maximales aujourd'hui, prévoyez 29 à Marseille et Avignon, 28 à Montpellier, sinon 23 à Nice ou encore 27 à Gap. Et sinon, la tendance pour ces prochains jours, ce sera de la pluie dans le nord, mais du beau temps dans le sud.
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3: Et que dire de vos conditions de circulation à 9h02 ce dimanche matin en Occitanie, en Auvergne-Rhône-Alpes ou encore en région Provence-Alpes-Côte d'Azur, si ce n'est qu'elles sont parfaitement fluides, parfaitement optimales. C'est la bonne heure pour prendre la route. Les voyants sont au vert, les temps de parcours aussi. Pas d'événements majeurs, voire même pas d'incidents tout court. Pas d'obstacles, pas de voitures en panne, pas de bouchons. On verra bien évidemment comment les choses évoluent dans le prochain point. N'oubliez pas de vous partager la route, mais sinon vous savez déjà tout.
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La route avec Kool & The Gang, la suite avec Francis Cabrel et Teddy Swims. Bienvenue sur Radio Vinci Autoroute. Ne manquez pas un nouveau point trafic complet d'ici 9h15. Pour l'instant, rien n'a changé. Tout se passe bien dans le quart sud-est.

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1: Et il est quasiment 9h15, comme tous les quarts d'heure, et comme prévu, nouvel aperçu de vos conditions de circulation en Occitanie, en Auvergne-Rhône-Alpes et en Provence-Alpes-Côte d'Azur. Absolument rien à signaler, tout est calme, le trafic est fluide, il n'y a pas d'incident particulier qui ne puisse ni vous gêner, ni vous mettre en danger. On verra donc comment les choses évoluent dans le prochain point d'ici un quart d'heure. Et tout de suite, il est temps de reprendre la route avec Chola Hama et This Is It.

La route avec This Is. On poursuit avec Georgia Smith, les Fool's Garden ou encore les Star Sailor. Prochain point de trafic complet à 9h30. D'ici là, en cas de nouvel événement, vous serez les premières informées, mais pour l'instant, ce n'est pas le cas. Rien à vous signaler dans tout le quart sud-est. Et dans le prochain quart d'heure, ne manquez pas notre Magoto avec un coup de projecteur sur les 24 heures du Mans.

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1: Il est 9h30 et vous commencez à être un petit peu ralenti pour aller assister au Grand Prix de F1 de Monaco. Dans la descente, la moyenne corniche en arrivant par la 500, vous perdez déjà 10 bonnes minutes dans les embouteillages. Vous prenez vos précautions, c'est au-delà du réseau autoroutier. Sur l'autoroute, sur le réseau Vinci Autoroute, dans le sud-est, que vous soyez en Occitanie, en Auvergne-Rhône-Alpes ou en Provence-Alpes-Côte d'Azur, ça roule bien. Pas de bouchons et une seule info à retenir entre Narbonne et Béziers. C'est un animal errant qui a été repéré près des voies de l'A9. Entre Béziers-Ouest, sortie 36, et Narbonne-Est, sortie 37. Animal qui pourrait traverser les voies, risque donc de le percuter. Et il faut rester vigilant dans les deux sens de circulation.
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1: Et samedi prochain sera donné le départ des 24 heures du Mans sur le circuit de la Sarthe. Une semaine de fête et une course qui s'annonce palpitante. Ferrari visera une 4e victoire consécutive, mais la concurrence s'annonce rude avec Toyota, Cadillac, BMW, sans oublier non plus les constructeurs français dont Peugeot et Alpine. Vous saurez tout dans votre magoto juste après Yel.

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0: la route avec Yael et à 9h35, un bref retour au trafic pour vous rappeler toujours un animal errant près des voies de l'A9 entre Narbonne et Béziers. Vigilance dans chaque sens de circulation, l'animal peut à tout moment traverser les voies. Et on aura l'occasion de refaire le point complet d'ici 10 minutes. Mais tout de suite, c'est l'heure de votre Magoto. Et pour cela, nous retrouvons un journaliste de l'Automobile Magazine, notre partenaire.
1: Christophe Congrega, bonjour.
2: Bonjour.
1: On va s'intéresser cette semaine aux 24 heures du Mans. Ça démarre ce samedi sur le circuit Bugatti. Et la question que tout le monde se pose, Christophe, c'est est-ce que Ferrari va réussir la passe de 4?
2: Eh oui, on se pose tous la question, même eux, parce qu'on n'est jamais sûr. Au Mans, c'est la course qui choisit son vainqueur. C'est ce que disent tous ceux qui y ont participé. Oui, Ferrari a un sacré palmarès là, puisqu'ils sont revenus il y a 3 ans. Ils ont gagné la première édition à laquelle ils ont participé il y a 3 ans, et les deux suivantes, avec même l'année dernière 2 voitures sur le podium. Donc oui, ils sont théoriquement favoris, la voiture va vite, mais il y a des concurrents évidemment sérieux, dont Toyota, qui a gagné pas mal de fois au Mans, qui a beaucoup d'expérience, qui a entièrement revu sa voiture pour cette année, pour être plus efficace. Et puis derrière, il y en a encore d'autres qui...
1: Il y en a d'autres, mais il n'y aura pas Porsche qui était sur le podium l'année dernière.
2: Porsche a décidé de se consacrer aux courses d'endurance aux États-Unis. Donc, on perd un concurrent là aussi très sérieux. Mais
1: on en récupère.
2: Oui, il y en a d'autres. Il y a Cadillac. Les Cadillacs vont très vite, elles sont fiables. Puis on a un pilote français, hein, Sébastien
1: Bourdais.
2: Exactement. Donc ça marche bien. Et puis après, BMW, qui va mieux qu'avant. Aston Martin, on ne sait pas encore trop, parce que la voiture est belle, elle fait un super bruit, un moteur V12, mais ils n'ont pas d'hybridation.
1: Ça peut ne pas suffire.
2: Ça peut ne pas suffire. Puis on a aussi 2 constructeurs français. Ouais. On a Peugeot et Alpine. Alors Alpine, c'est la dernière année en engagement officiel.
1: Le dernier barou.
2: Et Peugeot va mieux aussi que les autres années. Donc la bataille sera magnifique, c'est sûr. Et puis, comme d'habitude, y a la semaine du Mans où on voit les voitures rouler dans le centre-ville. Enfin, c'est une fête de tous ceux qui aiment l'automobile.
1: À la Sarthe, en fait. Hein.
2: Exactement. Il y a des concerts sur place, il y a des animations. Voilà, c'est la fête pour le circuit le plus mythique pour l'endurance et la course la plus mythique au monde en endurance sur ce grand circuit. Donc si vous pouvez y aller, n'hésitez pas, ça va être fabuleux comme tous les ans.
1: 2026, le choc des titans, c'est le titre de l'article que vous consacrez à cette nouvelle édition des 24 heures du Mans, à vivre dès ce samedi. C'est dans le dernier numéro de l'Automobile Magazine. À très bientôt, Christophe Congrega.
2: À bientôt.
0: Et nous aussi, on se dit à bientôt. On repart en musique avec Prince et on se retrouve juste après pour un nouveau point trafic complet.
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2: Avec un peu d'avance à bientôt 10h moins le quart, nouveau tour d'horizon de vos conditions de circulation en Auvergne-Rhône-Alpes, en Occitanie et en Provence-Alpes-Côte d'Azur. Aucun bouchon, mis à part dans la descente pour aller vers Monaco, au-delà de l'autoroute. Sur la moyenne corniche, c'est 5 à 10 minutes de plus en raison du Grand Prix de Formule 1. Et une info trafic à retenir, celle-ci entre Narbonne et Béziers, près de l'A9. On nous signale un animal errant qui se déplace près des voies entre Béziers-Ouest, sortie 36, et Narbonne-Est, sortie 37. Prenez en compte cette info dans les deux sens au cas où l'animal traverserait les voies.

Say What You Want avec Texas. Bienvenue sur Radio Vinci Autoroute. Ne manquez pas un nouveau point trafic après 10h et les infos de la rédaction. Des nouveaux copilotes prennent le relais dans le quart sud-est. D'ici là, en cas de nouvel événement, vous serez les premiers informés. Mais force est de constater que pour l'instant, tout se passe bien. Et on repart en musique avec Yesto Funk, Zawi et Stéphane, Vianney ou encore Joyce Jonathan. Comme

0: Bon week-end et bonne matinée avec nous sur Radio Vinci Autoroute. Changement de copilote et nouveau point trafic juste après les infos de la rédaction. Il est déjà 10h.
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2: Bonjour à tous. Bouygues Télécom, Free et Orange ont trouvé un accord avec Altice France. Les trois opérateurs lui rachètent sa filiale SFR pour un montant total de 20,35 milliards d'euros. Cette transaction représente l'une des plus importantes opérations industrielles en Europe dans le secteur des télécommunications, soulignent les entreprises, alors que se profile une reconfiguration inédite avec un retour à trois opérateurs en France. Le rachat doit encore être validé par les autorités de la concurrence. 5000 personnes attendues à Fleurance cet après-midi dans le Gers pour une marche blanche en hommage à Liana, cette collégienne de 11 ans disparue dont le corps a été retrouvé jeudi dans un silo à grains. Un hommage organisé par la commune de Fleurance où la petite fille habitait. Ses parents ont annoncé qu'ils y participeraient. Aucune présence politique n'est souhaitée, indique la famille, à part les élus locaux qui ont participé aux recherches. Une bonne nouvelle pour l'emploi, le directeur général de Safran a annoncé dans un entretien à la Tribune dimanche un investissement de 120 millions d'euros pour augmenter les capacités de son site de Montluçon dans l'Allier et la création de plus de 150 emplois. Safran produit à Montluçon des équipements de pointe destinés à guider des bombes ou encore des avions. Les Arméniens appelés aux urnes ce dimanche, des élections législatives à valeur de test sur le soutien de la population à la réorientation géopolitique initiée par le Premier ministre depuis la reprise par la force par l'Azerbaïdjan de l'enclave du Karabakh que n'a pas empêché la Russie. L'Arménie se tourne désormais vers l'Occident, l'Union européenne et les États-Unis. Le pape Léon XIV poursuit sa visite en Espagne. Pour le deuxième jour, il doit célébrer une messe en plein air cet après-midi en plein centre de Madrid. Plus d'un million de personnes attendues pour y assister. Le sport avec du tennis cet après-midi. La finale homme à Roland-Garros. L'allemand Alexander Zverev, numéro 2 mondial, va essayer d'aller remporter son premier titre en grand chelem face à l'italien Flavio Cobolli. Côté femme, à seulement 19 ans, la russe Mira Andreeva a remporté son premier tournoi du grand chelem hier. Elle a battu en finale la polonaise Maja Szwalińska, issue des qualifications en 2-7, 6-3, 6-2. Il est 10h02, c'est la fin de ce flash. Dans une heure, vous retrouverez Christelle Mollon pour l'actualité. L'infotrafic revient dans un instant, juste après la météo.
3: Merci, un soleil omniprésent, vous le constatez depuis ce matin sur l'ensemble de la région Provence-Alpes-Côte d'Azur. Alors le vent va un peu se renforcer cet après-midi, on l'appelle le Mistral en Provence, des rafales jusqu'à parfois 40 km/h, mais le soleil sera au rendez-vous donc aujourd'hui avec des maximales prévues pour cet après-midi jusqu'à 27 degrés en montagne, pensez à bien vous hydrater, 23 degrés sur la Côte d'Azur en moyenne, 24 degrés en Provence. Demain, le lundi, au soleil, je sais, chaque fois c'est pareil.
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3: De bonnes conditions de circulation, c'est dimanche matin, on est ensemble, il n'y a pas de raison que ça se passe mal, le trafic est totalement fluide, vous avez l'impression d'être seul, mais vous ne l'êtes pas, attention, regarde dans son rétroviseur, bien évidemment pour les véhicules qui arrivent derrière, ceux qui veulent effectuer un dépassement, le clignotant ne vous donne pas la priorité, ne coupez pas la route à ceux qui arrivent derrière, et tout se passera bien. Alors c'est le cas, bien évidemment Lisa a commencé à vous en parler, je vais zoomer sur le Grand Prix de Monaco. J'étais avec vous jeudi quand ça a commencé et puis je suis avec vous pour cette journée dominicale quand ça va se terminer avec le Grand Prix. Donc cet après-midi de Monaco, c'est le grand jour et attention bien évidemment, évitez le secteur si vous en avez la possibilité, comme je le dis toujours, dans la mesure du possible, ça n'est pas qu'une formule. Déjà, il est quelle heure? 10h03, un bon quart d'heure de temps de traversée pour passer les difficultés et rejoindre la cité monégasque et donc le circuit de Monaco ou les alentours, et ça va amplifier. Bien évidemment, je vous tiens informé de l'évolution des choses, sinon tout va bien.
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3: Alors, vous ne me quittez pas sur Radio Vinci Autoroute. Je suis avec vous jusqu'à 15h, initial CC, ou plutôt, vous n'aimez quitter pas. Version Yuri, Buenaventura.

Lady Gaga sur Radio Vinci Autoroute, priorité à votre sécurité avec sur l'autoroute A51 en direction de Marseille, une voiture en panne après la barrière de péage de Meyrargues. Tout se passe, cela dit, sur la bande d'arrêt d'urgence, et puis un véhicule qui circule lentement sur le secteur toulonnais au ralenti sur la voie de droite entre la Valette Centre et Saint-Jean-du-Var. Ne vous laissez pas surprendre, décalez-vous plutôt sur les voies les plus à gauche sur ce secteur. Nouvel événement qui me parvient également, reste dans la cité toulonnaise, puisqu'il y a une voiture signalée en panne maintenant entre la Valette Centre, 2 km après la sortie numéro 3 et 1 km avant Saint-Jean-du-Var, donc même secteur, échangeur numéro 1, même consigne de sécurité, décalez-vous plutôt sur les voies les plus à gauche. Et puis autre nouvel événement qui me parvient, c'est dans la région de Fréjus-Saint-Raphaël, on reste dans le Var, mais c'est sur l'autoroute A8 en direction de l'Italien. Sac poubelle a été aperçu, méfiance au niveau des voies de circulation quand vous reprenez la vitesse depuis la barrière de péage de Fréjus Capitou, avant les adresses de l'Estérel, 2 km avant la sortie 39, c'est plutôt même un rouleau de sac poubelle, donc ne déviez pas au dernier moment de votre trajectoire et vérifiez bien l'arrimage de vos équipements.

0: Une bonne bouffée d'oxygène. N'hésitez pas à vous arrêter sur les aires de repos, les aires de service, si vous effectuez un long voyage, notamment pour rentrer de week-end. Les aires de repos, les aires de service à votre disposition. À l'instant, c'était Amanda Bourneuf.
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0: Un rouleau de sac poubelle aperçu dans la région de Fréjus-Saint-Raphaël. En tout cas, quand vous reprenez de la vitesse depuis l'autoroute A8 en direction de l'Italie, après la barrière de péage de Fréjus-Capitaux, vous avez une dizaine de kilomètres pour modérer votre vitesse. Ne déviez pas au dernier moment de votre trajectoire sur un secteur où le trafic est totalement fluide. Vous êtes attentif, c'est notamment sur les panneaux lumineux. Les services de l'autoroute vont se rendre sur place. Morgane, le patrouilleur, est en route. Je vous tiens informé de l'évolution de cette situation. Et puis dans le Var toujours, mais sur l'autoroute A57, la région de Toulon, c'est cette fois 2 km après la Valette Centre, échangeur numéro 3, et 1 km avant Saint-Jean-du-Var, échangeur numéro 1. Une voiture est en panne sur la voie de droite. Je vous demande une attention particulière sur un secteur où, malgré tout, le trafic reste fluide. Voilà, je vous surveille également dans les Bouches-du-Rhône, secteur géré par la direction des routes méditerranéennes entre Aix-en-Provence et Marseille. Tout va bien, par exemple, sur l'autoroute A51 et l'autoroute A7, l'autoroute du soleil, qui porte très bien son nom aujourd'hui. Et puis, le Grand Prix de Monaco, cet après-midi, c'est le grand jour, et forcément, vous êtes nombreux, depuis l'autoroute A8, à vouloir rejoindre le tunnel de Monaco, l'autoroute A500, puis au sortir de celui-ci, c'est 20 minutes maintenant de temps de traversée, donc ça va s'amplifier au fil des minutes pour rejoindre la cité monégasque, où il y a bien sûr des déviations locales enregistrées par les services compétents, donc en principauté. Bien sûr, évitez le secteur si, entre autres, vous n'allez pas voir le Grand Prix. Si vous aimez le rock'n'roll, c'est ici que ça se passe sur Radio Vinci Autoroute, comme Joan Jett and the Blackheart. La musique qui a du cœur, c'est sur Radio Vinci Autoroute le dimanche matin.

Les plus beaux duos avec vous sur Radio Vinci Autoroute, Pascal Obispo et Icar. Viens, venez sur le 177, je vous dis tout en ce qui concerne vos conditions de circulation. Et on m'annonce maintenant que l'entrée Toulon-Ouest est fermée pour ne pas compliquer la situation sur un secteur où les services de l'autoroute et de secours interviennent. Là où il y a un véhicule en panne sur l'autoroute A8, sur l'autoroute A57, en direction du tunnel de Toulon. C'est 2 km après la Valette Centre, échangeur numéro 3, et 1 km avant Saint-Jean-du-Var, échangeur numéro 1. Vous ne pouvez pas accéder à l'autoroute sur ce secteur, donc l'entrée Toulon-Ouest est fermée. Je vous tiens informé, bien évidemment, de l'évolution de cette situation. Stéphane, le patrouilleur, est sur place. Dua Lipa, encore les Daft Punk, Harder, Bester, Faster, il y aura même Stronger, tout ça avant le flash info trafic complet. À tout à l'heure.

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1: Je vous dis tout sur vos conditions.

0: et monégasque. Sinon, tout va bien sur la plupart des axes que vous traversez, aucun ralentissement. Néanmoins, dans la région de Toulon, sur l'autoroute A57, en direction du tunnel, il y a cette voiture en panne sur voie de droite, 2 kilomètres après la Valade Centre, échangeur numéro 3. Stéphane, le patrouilleur, est présent sur place pour permettre à la dépanneuse d'intervenir directement au niveau de cette voiture en difficulté. Vous passez par les voies les plus à gauche. Et notez d'ailleurs que l'entrée Toulon-Est est fermée au moment où je vous parle pour rejoindre le tunnel de Toulon, contourné bien sûr par les entrées qui sont très rapprochées sur le secteur de la Valette du Var. Vous connaissez sûrement le secteur. Voilà ce que je peux vous dire pour vous qui voyagez dans la région de Toulon. Et puis, nouvel événement qui me parvient sur l'autoroute A8 en direction de l'Italie, à hauteur de Nice-Saint-Isidore, échangeur 52, juste avant la barrière de péage de Nice-Saint-Isidore. Une voiture est en panne, signalée méfiance en abordant cette plateforme.
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0: Avec un soleil omniprésent sur Radio Vinci Autoroute, le week-end, on en profite, on vous propose de retrouver des concerts mythiques et notamment ceux qui ont marqué certaines carrières, absolument live dans un instant, avec la Madone juste après Catherine, parce que comme pour la Madone, on adore, attention, on va monter légèrement dans les aigus.

et je remets le son. Je coupe le son. Je remets le son. Et je recoupe le son. Et attention.

0: mets le son.
1: On coupe le son définitivement sur Radio Vinci Autoroute avec aussi de belles surprises. Tout va bien.
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3: Pour asseoir une renommée internationale, il faut faire ses preuves sur scène, mais avec autre chose à présenter qu'un simple concert. C'est ainsi que Madonna passe du statut de star à reine de la pop grâce à une tournée triomphale qui souffle quelque chose de nouveau et de subversif. C'est le Blonde Ambition Tour en 1990. En 1990, Madonna poursuit la promotion de l'album Like a Prayer, auréolé d'un succès critique mais aussi commercial, ce qui lui vaut du respect et une véritable prise au sérieux. Il n'en faut pas plus à la blonde ambitieuse de vouloir s'émanciper de ses deux précédentes tournées qui suivaient un modèle classique de concert dans des stades. Madonna vise plus haut,

pour cela, elle va tout contrôler, tout décider. Ça commence par l'éviction de Patrick Léonard, qui avait été son directeur musical sur les deux précédentes tournées. Son idée est de déplacer l'orchestre pour permettre d'offrir un show qu'elle a imaginé en quatre tableaux, qui offre des ambiances différentes entre Métropolis, Orange Mécanique et spiritualité, avec toujours évidemment une touche de provocation. Elle-même décrit ce show plutôt comme une comédie musicale. Ce qui marque cette tournée mondiale, ce sont bien sûr les chorégraphies millimétrées, les tenues signées Jean-Paul Gaultier, dont le fameux corset couleur chair au sein pointu. Et puisque je parlais de provocation, la Madone n'y va pas de main morte en simulant une scène de plaisir personnel, ce qui lui vaut d'être menacée d'arrestation à Toronto. Provocation toujours avec l'utilisation d'images chrétiennes, d'où la réaction du Vatican qui dénonce une tournée pleine de péchés, sans parler de l'homosexualité affichée d'une grande partie de sa troupe, sujet encore tabou à cette époque. Cette tournée est élue tournée de la décennie par le magazine Rolling Stone et sera prolongée d'un documentaire montrant l'envers du décor, In Bed with Madonna, qui sera présenté au Festival de Cannes. Oui, jusqu'au bout, cette tournée a tout d'exceptionnel. L'un des grands moments de ce show, absolument live, c'est le morceau Vogue, où l'artiste s'inspire du New York Underground dansant le voguing. Allez, strike a pose.

0: La Madone sur Radio Vinci Autoroute. Vous retrouvez d'autres moments absolument live sur notre site internet en replay. Tout se passe bien côté circulation, ça va mieux du côté de Toulon, puisque vous pouvez accéder par l'entrée de Toulon Ouest à nouveau à cet échangeur pour rejoindre le tunnel de Toulon et évoluer justement sans souci sur le secteur de La Valette du Var. À tout à l'heure.
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1: Tout va bien sur le réseau Vinci Autoroute, le trafic est totalement fluide, pas de soucis également au-delà du réseau Vinci Autoroute, par exemple dans les Bouches-du-Rhône, entre Aubagne et Marseille, c'est l'autoroute A50. Tout va bien du côté de Toulon également, et puis sur l'autoroute A8, il faut sortir du réseau Vinci Autoroute, aller sur le secteur de Cap d'Aille pour enregistrer plusieurs kilomètres de bouchons avant d'aborder la cité monégasque, une bonne vingtaine de minutes pour passer la moyenne corniche, tout simplement parce qu'il y a le Grand Prix de Monaco tout à l'heure, à 15h, donc attendez-vous à du monde tout au long de cette fin de matinée, en début d'après-midi donc, et il y aura aussi les retours. Je surveille le tunnel de Monaco en entrée comme en sortie. Pour l'instant, globalement, cela se passe plutôt bien, mais vous serez forcément dans l'attente sur la moyenne corniche. Alors bien sûr, évitez le 7h si vous n'allez pas voir, entre autres, le Grand Prix dans la mesure du possible. Dans moins d'un quart d'heure déjà, le flash info de 11h pour vous y conduire entre France Gall avec deux ailes pour s'envoler avec la chanson d'Azima.

Pharrell Williams avec Marilyn Monroe sur Radio Vinci Autoroute. Tout se passe bien côté circulation. En revanche, vous mettez 20 à 25 minutes pour traverser la moyenne corniche, le Grand Prix de Monaco, tout à l'heure à 15h, au sortir du tunnel de Monaco. Ne vous laissez pas surprendre. Tech ou encore Coolio pour arriver jusqu'au Flash Info de 11h. Tout va bien.

0: Coolio sur Radio Vinci Autoroute. Tout va bien, bonne fin de matinée. Il est tout juste 11h, soyez les bienvenus.
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2: Bonjour, les négociations ont fini par aboutir. Bouygues, Orange et Free se sont mis d'accord avec Altice France pour lui racheter sa filiale FCFR pour un montant total de 20,35 milliards d'euros. Selon l'accord, Bouygues Télécom prendra à sa charge 42% du prix de vente, Free Group Iliad 31% et Orange 27% à travers l'acquisition de titres de la société SFR. Le rachat doit encore être validé par les autorités de la concurrence. Le directeur général de Safran annonce un investissement de 120 millions d'euros pour augmenter les capacités de son site de Montluçon et la création de plus de 150 emplois. Safran produit dans l'Allier des équipements de pointe destinés à guider des bombes ou des avions. Interview d'Olivier Andriès à retrouver ce matin dans les colonnes de la Tribune dimanche. Jean-Luc Mélenchon tiendra son premier meeting de campagne cet après-midi. Ça se passera en plein air dans la ville de Saint-Denis, devenue à la fois vitrine de LFI et laboratoire de la Nouvelle France, théorisée par le quadruple candidat à la présidentielle. Au moins 10 000 spectateurs sont attendus dans le nord de Paris. Une marche blanche en hommage à Liana aura lieu cet après-midi à Florence. Les parents de l'enfant, la collégienne de 11 ans, retrouvée morte jeudi dans un silo à grains, se sont opposés à la présence de tout responsable politique national, alors que la polémique enfle sur le suivi judiciaire du principal suspect. Le pape Léon XIV célèbre ce dimanche une messe en plein air, en plein centre de Madrid. Plus d'un million de personnes assistent à l'office en ce deuxième jour de visite du souverain pontife en Espagne. En sport, coup de tonnerre en top 14 puisque le champion d'Europe, l'Union Bordeaux-Bègles, a échoué hier soir à se qualifier pour les play-offs du championnat après sa défaite à domicile face à Clermont 31-34. La Rochelle a arraché le dernier ticket pour ses play-offs en battant le Stade français, également qualifié, tout comme Pau, vainqueur du match de la soirée contre Montauban. Le Racing 92, tombeur d'un Toulouse démobilisé. Dans les autres matchs, Bayonne a cartonné Perpignan et Montpellier Dauphin a battu Lyon chez lui 28-25. Un dernier mot pour vous parler du sacre inédit que l'on attend à Roland-Garros chez les hommes, puisqu'hier, après la victoire féminine de la Russe Mira Andreeva chez les femmes, donc la finale homme opposera Alexander Zverev à Flavio Cobolli. Ce sera à partir de 15h. Pour le moment, il est 11h passé de 2 minutes et c'est la fin de ce flash. Dans un instant, vos conditions de circulation juste après la météo.
0: Et je monte au filet, merci, avec un temps excellent pour jouer au tennis, justement bien s'hydrater, surtout si le match dure, et ça va durer le beau temps, puisque demain le lundi au soleil, avec des maximales cet après-midi à 26 degrés en montagne, 23 en Provence, où le Mistral va se renforcer quand même, des rafales jusqu'à 40 km/h et 22 degrés sur la Côte d'Azur. Pas de soucis donc, de très belles conditions de circulation pour demain également, je vous le disais, le fameux lundi au soleil, je sais, chaque fois c'est pareil.
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0: Et forcément, je vous mets une chanson dans la tête pour démarrer cette nouvelle heure ensemble. Flash infotrafic complet, alors on pourrait presque le chanter. Tout se passe bien côté circulation, rien de particulier à mentionner, tout va bien.
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0: N'oubliez pas le Grand Prix de Monaco, donc à 15h, et forcément vous êtes nombreux sur la moyenne corniche, hein, ça ne désemplit pas, toujours une bonne vingtaine de minutes de temps de traversée. Je reste avec vous, évitez le secteur si vous le pouvez, bien sûr, si vous n'avez pas voir ce Grand Prix. Christophe Cherchour, Together Again, ensemble, encore et toujours jusqu'à 15h, Janet Jackson.

Quelle douceur, Sienna Spiro, Die on this Hill, sur Radio Vinci Autoroute. Tout se passe bien côté circulation, continue à rouler prudemment. Et n'oubliez pas qu'au sortir de Monaco, de l'autoroute à 500, vous êtes nombreux sur la moyenne corniche, 20 à 25, parfois une bonne demi-heure pour traverser le secteur de Cap d'Ail, franchir les difficultés et rejoindre la cité monégasque où il y a le Grand Prix tout à l'heure à 15h. Elliot pour la fameuse chemise noire.

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1: 11h15 avec un soleil omniprésent, tout se passe bien sur les axes autoroutiers que vous empruntez. Pas de soucis, si ce n'est ces obstacles signalés des morceaux d'hiver entre la Bouilladis et Belconnen. C'est la région d'Aubagne sur l'autoroute A52 en direction d'Aix-en-Provence. Ne vous laissez pas surprendre, les services de l'autoroute vont se positionner sur ce secteur. Stéphane, le patrouilleur, est en route. Sinon, à part cela, tout se passe bien. Simplement, dans les Alpes-Maritimes, je surveille de très près le Grand Prix de Monaco tout à l'heure, 15h, et vous êtes nombreux au sortir de l'autoroute A500 du tunnel de Monaco à vouloir vous y rendre entre autres, et cela ne désemplit pas depuis le début de cette émission qui a commencé à 10h, et c'est globalement entre 20 et 30 minutes, ça évolue fréquemment, que vous mettez pour passer les difficultés. Ensuite vous serez confronté bien sûr aux déviations locales au niveau de ce Grand Prix donc de Monaco tout à l'heure à 15h. Voilà, sinon partout ailleurs tout va bien. Et quand tout va bien, retourne à la musique sur Radio Vinci Autoroute. Et vous savez qu'on a la bonne recette pour varier les plaisirs. On va vous cuisiner encore dans les prochains kilomètres avec Carla et Jack, ou Jack et Carla, c'est selon. On reste en famille. Christophe Cherchou, initial CC pour vous emmener jusqu'à 15h avec les Brother Johnson. C'est à vous les frères. Et rappelez-vous, vous y étiez peut-être.

La bonne recette avec la musique sur Radio Vinci au Taureau. Tout se passe bien côté circulation. C'est finalement un animal domestique qui s'est fait percuter. Bref, retour à l'infotrafic dans les Bouches-du-Rhône, la région d'Aubagne. C'est 3 km après la sortie de la Boyadie, sortie 33.1. Apparemment, la dépouille de cet animal serait sur la voie du milieu. C'est 3 km aussi avant Belcoden. Pensez à vous rabattre plutôt sur la voie de droite. C'est là que vous devez circuler sur ce secteur où Stéphane s'apprête à ramasser justement la dépouille de cet animal. Attention aux personnes qui travaillent régulièrement pour votre sécurité. Et Stéphane m'annonce que justement, ça y est, l'obstacle a été ramassé. On n'est plus rassuré entre la Boyadis et Belcoden sur l'autoroute A52 en direction d'Aix-en-Provence. Ça arrive parfois malheureusement. Soyez attentifs. C'est noté sur les panneaux lumineux à chaque fois qu'ils interviennent. Les services de l'autoroute, faites attention à leur sécurité également. Les destinées de chair.

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1: Et je vous dis tout sur vos conditions de circulation, que tout se passe bien, pas de soucis de ce côté-là, trafic totalement fluide, où que vous soyez, où que vous alliez, continuer à respecter les limitations de vitesse et les distances de sécurité avec une météo largement favorable. Tout va bien dans les Hautes-Alpes, les Alpes de Haute-Provence, mais aussi les Bouches-du-Rhône, pour le Var dans la région de Toulon comme dans la région de Fréjus et ses alentours, Saint-Raphaël, mais aussi donc dans les Alpes-Maritimes, la région de Cannes, d'Antibes, de Nice. Et en revanche, si vous allez vers la cité monégasque, aujourd'hui c'est le grand jour, à 15h, le Grand Prix de Monaco. Tout est possible donc, et vous êtes nombreux depuis ce matin à vous y rendre, entre autres, cela ne désemplit pas. Comptez au sortir du tunnel de Monaco, ça évolue fréquemment, mais une bonne vingtaine de minutes pour franchir les difficultés donc sur le secteur de Cap d'Ail et rejoindre la principauté, où là vous serez dévié bien sûr, avec des complications autour de ces déviations locales par moment. Vous avez choisi un certain nombre de bords de mer pour vous y rendre également. Vous mettez une bonne dizaine de minutes pour passer les difficultés, justement toujours sur le secteur de Cap d'Ail. Voilà ce qu'il faut faire pour vous y rendre également. Vous mettez une bonne dizaine de minutes pour passer les difficultés, justement toujours sur le secteur de Cap d'Ail. Voilà ce qu'il faut retenir de vos conditions.

0: Merci de voyager avec nous sur Radio Massy Autour. Tout se passe bien côté circulation. C'est l'heure de C'est à voir. Rendez-vous cinéma, Yvan Mouton. Vous êtes avec Thierry Chiez, rédacteur en chef du magazine Première, pour sa sélection de la semaine.
1: Deux films français sélectionnés par Thierry cette semaine. On commence par La Bataille de Gaulle, partie 1, L'Âge de Fer, Thierry.
2: Oui, c'est l'événement. Ça a fait l'événement aussi à Cannes, où il était présenté hors compétition. C'est donc s'attaquer à la figure de De Gaulle et Antonin Baudry, qui avaient réalisé Le Chant du Loup. Le fait en choisissant une date particulière, De Gaulle, la Seconde Guerre mondiale, en deux parties. Il y aura J'écris ton nom en juillet et il y a donc L'Âge de Fer ici. Ce qui est très réussi, c'est qu'au lieu d'un biopic classique, on a vraiment un mélange des genres. Parce que cette première partie, en fait, même s'il y a la bataille de Bir Hakeim et du spectaculaire, se passe beaucoup dans des bureaux. C'est surtout De Gaulle qui va à Londres, qui va essayer de convaincre Churchill. Et ça fonctionne, évidemment, historiquement. Ça fonctionne parce que Baudry vient de la BD et qu'à un certain moment, on croit avoir des cases de BD s'animer. Et même de l'humour.
3: La France n'a pas capitulé.
4: Vous n'êtes pas la France!
3: Nous sommes la France.
4: Nous?
3: Nous.
2: On est très surpris, on n'est jamais engoncé dans la figure du commandeur, ni dans la reconstitution historique. Et puis c'est porté par un immense acteur, Simon Abkarian, que le grand public ne connaît pas forcément, qui est un immense acteur de théâtre. Il rencontre le rôle de sa vie, alors dès le début on y croit, il l'amène très très loin, et il sait faire justement ce côté parfois BD.
1: Avec Nils Schneider aussi, en général Leclerc.
2: Et oui, voilà. Benoît Magimel, Mathieu Kassovitz, mais comme à l'époque de Paris Voltile, où il y avait plein de stars du cinéma français.
1: Très très grande affiche, et maintenant on change d'univers, et on va rentrer dans celui de la danse, un film interprété et réalisé par Juliette Binoche qui s'appelle En nous, Thierry.
2: Oui, En nous, ça raconte les coulisses du spectacle qu'elle a créé avec un chorégraphe qui s'appelle Akram Khan. Et voilà, elle qui était actrice et qui voulait danser, lui qui était chorégraphe et qui voulait jouer. Et on

0: Mais vraiment plongé dans les coulisses avant que le film se termine par la représentation en elle-même. C'est la première fois que Juliette Binoche passe derrière la caméra et c'est vraiment passionnant de voir ce travail à l'œuvre. C'est vraiment comment deux artistes se rencontrent et vont s'abandonner dans des domaines qu'ils ne maîtrisent pas. Et voilà, c'est une très belle réussite pour sa toute première réalisation.
1: Juliette Binoche qui danse dans En nous et Simon Abkarian qui interprète le général, La bataille de Gaulle, L'âge de fer. Les deux films sont en salle cette semaine, à retrouver également dans le magazine Première et sur première.fr.
2: Merci messieurs, tout se passe bien côté circulation. N'hésitez pas à retrouver nos chroniques sur notre site internet radiogracieautoroute.com, notre application également. Je vous tiens informé bien sûr de l'évolution de toutes les situations que vous pouvez rencontrer, mais pour l'instant surtout les axes autoroutiers, justement cela se passe bien. Christophe Maé pour Sa maman, pour Décrocher la lune et The Pretenders en préparation, à tout à l'heure.
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1: Un nouveau point complet sur vos conditions de circulation à midi moins le quart pour vous dire que tout se passe bien sur le réseau Vinci Autoroute. Un seul petit bémol, mais qui était prévisible, bien évidemment, avec le Grand Prix de Monaco qui se déroule à 15h. Et forcément, depuis ce matin, vous êtes nombreux à vous rendre en principauté. Cela ne désemplit pas. Au sortir du tunnel de Monaco, c'est 20 à 25, parfois une demi-heure pour passer les difficultés du moment et rejoindre la cité monégasque. Il y aura forcément des déviations locales autour du circuit. Vous avez été un certain nombre à choisir aussi de passer par le bord de mer où ça circule mieux, c'est moins de 10 minutes pour passer les difficultés en bord de mer. Secteur de Cap d'Ail, vérifiez avec votre GPS, bien sûr, évitez le secteur dans la mesure du possible. Si entre autres, vous n'allez pas voir le Grand Prix. Voilà, tout à l'heure, début à 15h, c'est le grand jour. Tout va bien sinon. Tout va bien avec une météo qui est largement favorable. Le soleil au rendez-vous. Un petit peu plus de vent cet après-midi. Le Mistral qui va se renforcer. Donc, on attend des rafales jusqu'à 40 km/h. Attention, si vous rentrez le week-end, entre autres, vous tractez une remorque, une caravane. Attention à ce qu'on appelle les rafales latérales. Et demain sur le volant, position 10h10. Allez, 10h11, je vous l'accorde. Et on voyage avec la musique à la folie. Juliette Armanet, c'est sur Radio Vinci Autoroute et c'est dimanche.

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1: Radio Vinci, autoroute, priorité à votre sécurité dans l'entrée Nice Nord sur l'autoroute A8 en direction de Marseille. Une voiture est en panne sur la bande d'arrêt d'urgence. Méfiance au moment de vous insérer dans le trafic.

Les soirées mondaines d'Oria sur Radio Vassio, autoroute, je vous dis tout en ce qui concerne vos conditions de circulation. C'est dimanche, profitez-en pour vous reposer en famille avec les amis, y'a que ça de vrai. Du monde sur la moyenne corniche, je vous en reparle dans les prochains kilomètres. Le Grand Prix de Monaco cet après-midi à 15h. De Rembrandt et Kenny Williams pour la musique. Bonne route.

0: Kenny Williams sur Radio Massieu, autoroute, le Grand Prix de Monaco. Cet après-midi à 15h, vous êtes nombreux sur la moyenne corniche. Comptez une grosse demi-heure pour passer les difficultés du moment aux sorties du tunnel de Monaco, secteur à éviter. Bien sûr, dans la mesure du possible, vous avez la possibilité de passer par le bord de mer où il y a du monde. Mais moins de temps pour rejoindre la cité monégasque. Je reviens dans les prochains kilomètres pour la météo. Le 107.7, bienvenue si vous nous rejoignez les midis.
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2: Bonjour, c'est l'une des plus importantes opérations industrielles en Europe dans le secteur des télécommunications. Après d'intenses négociations, les opérateurs Bouygues Télécom, Iliad, Free et Orange se sont mis d'accord avec Altice France pour lui acheter sa filiale SFR pour un montant de 20,35 milliards d'euros. L'accord prévoit un potentiel complément de prix pouvant atteindre 650 millions d'euros à la clôture de l'opération. Le rachat doit être encore validé par les autorités de la concurrence. Les parents de Liana participeront cet après-midi à une marche blanche en hommage à leur fille, une collégienne de 11 ans retrouvée morte jeudi. Cette marche débutera cet après-midi à 15h à Florence, dans le Gers. Les parents de la jeune fille ont demandé aux maires présents à leur côté depuis le début des recherches de bien vouloir les accompagner, mais ils se sont en revanche opposés à toute autre présence politique. Le projet de loi pour lutter contre le racisme et l'antisémitisme sera présenté le 1er juillet en Conseil des ministres. C'est ce qu'annonce Aurore Berger dans les colonnes de la Tribune dimanche. Il s'agit du texte concocté par le gouvernement pour remplacer la proposition de loi traite controversée de Caroline Yadan. Ce texte enverra un signal républicain et de concorde absolument essentiel à un an d'élection présidentielle, veut croire la ministre déléguée chargée de la lutte contre les discriminations. Un homme de 70 ans est mort hier alors qu'il faisait du ski de randonnée sur l'aiguille du Saint-Esprit, près du domaine des Arcs, en Savoie. Il a déclenché une coulée de neige qui l'a emporté puis l'a projeté au-dessus d'une barre rocheuse de 50 mètres de haut. Un autre skieur qui l'accompagnait n'a pas été emporté et il est indemne. Aux États-Unis, le Pentagone relève au plus haut la menace de contre-espionnage israélien. L'agence de renseignement militaire du ministère de la Défense estime qu'Israël aurait tenté d'espionner des hauts responsables américains afin d'obtenir des informations sur les délibérations internes et la prise de décision de l'administration Trump concernant les conflits au Moyen-Orient. Et puis c'est un jour de finale homme à Roland-Garros. À partir de 15h, l'Allemand Alexander Zverev, triple finaliste en Grand Chelem, défie l'Italien Flavio Cobolli, novice à ce niveau. Le vainqueur du tournoi de tennis sera, quoi qu'il arrive, inédit. Et puis je vous rappelle qu'hier, la jeune russe Mira Andreeva, 19 ans, a remporté son premier tournoi du Grand Chelem en s'imposant en 2-7 face à la polonaise Maja Szczęsna. Il est midi, passé de 2 minutes, c'est la fin de ce flash. Dans un instant, vos conditions de circulation, ce sera juste après la météo.
0: Un soleil omniprésent depuis ce matin, vous le constatez sur tous les axes autoroutiers que vous empruntiez, de beaux coins, de ciel bleu, pas de soucis de ce côté-là. Cet après-midi, soleil toujours, le vent va se renforcer, le Mistral en Provence, des rafales parfois jusqu'à 40 km/h. Et puis les maximales vont grimper jusqu'à 26 degrés en montagne, 24 degrés sur la Côte d'Azur en moyenne et 25 degrés en Provence. Pour demain, le lundi, au soleil, on prend les mêmes, on recommence chaque fois, c'est pareil, enfin pas tout le temps.
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0: Tout se passe bien côté circulation, un seul événement, c'est ce véhicule en panne pour vous qui évoluez dans les Bouches-du-Rhône sur l'autoroute A51 en direction de Marseille. C'est à hauteur de Pertuis, à savoir au niveau de la barrière de péage de Mérargues. Voiture en panne confirmée. Alors pas de souci pour aborder cette plateforme, ne vous laissez pas surprendre, ne déviez pas au dernier moment de votre trajectoire. Voilà, les services de l'autoroute vont se déplacer. Puis sinon, si sur le réseau Vinci Autoroute tout se passe bien, beaucoup de monde depuis ce matin sur la moyenne corniche au sortir du tunnel de Monaco de l'autoroute A500. C'est souvent entre 25 et 30 minutes que vous mettez pour passer les difficultés et rejoindre la cité monégasque où il y aura également en amont des déviations locales, en amont du circuit de Monaco, le Grand Prix à 15h cet après-midi. Vous avez choisi de passer aussi pour certains par le bord de mer où ça circule mieux. Pour information sur le secteur de Cap d'Agde, vérifiez avec votre GPS. Sinon, tout va bien.
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0: Christophe Cherchour, l'ICLCC, pour vous accompagner jusqu'à 15h, en même temps que le début du Grand Prix. Et je respecte les limitations de vitesse avec vous, ICLCC, pour voyager suprême en mode dominical. Robbie Williams pour démarrer cette nouvelle heure. Robbie, pour les intimes.

Jingle, Carry On sur Radio Vinci Autoroute. Tout se passe bien côté circulation. Continuez bien sûr à rouler en respectant les limitations de vitesse, les distances de sécurité, tous les mots d'amour. MAUX, Norma Rey. Et je reviens dans quelques instants. Bon dimanche à tous.

0: Norma Rae, tous les mots d'amour sur Radio Vinci Autoroute. Bonne continuation avec nous, la musique Just Give Me a Reason. Je vous donne une raison de continuer avec nous. Il y a Pink et Netress qui arrivent pour varier avec les plus beaux tempos.
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0: Priorité à votre sécurité avec un nouvel événement qui me parvient sur l'autoroute A8 en direction de Marseille. Une voiture en panne dans la sortie Cannes-sur-Mer, la sortie 48. Méfiance si vous quittez le réseau Vinci Autoroute à ce niveau-là, même si tout se passe sur la bande d'arrêt d'urgence. Et puis, vous êtes toujours un certain nombre à vouloir rejoindre le Grand Prix de Monaco, entre autres. Et sur la moyenne corniche, c'est un bon quart d'heure de temps de traversée. Ça diminue un petit peu au moment où je vous parle, ça évolue fréquemment. Au sortir du tunnel de Monaco, de l'autoroute A500, ne vous laissez pas surprendre. Tout va bien partout ailleurs. Allez, comme promis, la musique sur Radio Vinci Autoroute, Just Give Me a Reason, Pink, Netrus, Louise et son Jetlag pour continuer avec le flash info trafic complet dans moins de 10 minutes déjà.
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La musique pour gesticuler ensemble, onduler si vous le préférez, comme Louisa et son jet lag sur Radio Vinci Autoroute. Tout se passe bien, de très belles conditions de circulation. Bon appétit si vous en avez profité avec ce beau soleil de vous arrêter sur les aires de repos, les aires de service pour la pause déjeuner. Vous avez parfaitement raison. Je vous présente Anita, ou plutôt Kimberose vous la présente. Et avant le flash info, trafic, Purple Hits également préparation.

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1: Un nouvel aperçu de vos conditions de circulation si tout va bien sur le réseau Vinci Autoroute avec un soleil omniprésent, de très belles conditions de circulation. Partagez-vous les voies de circulation d'ailleurs. Pas de soucis pour vous qui évoluez dans les Hautes-Alpes, les Alpes de Haute-Provence, les Bouches-du-Rhône. C'est même très calme dans la région de Toulon, la région de Fréjus, Saint-Raphaël également. Le Grand Prix de Monaco, c'est pas un scoop, c'est tout à l'heure à 15h et vous êtes nombreux depuis ce matin. Depuis le début de cette émission, ça a commencé à augmenter. Alors ça stagne hein, depuis plusieurs flash info trafic. Comptez 20 bonnes minutes, ça évolue. Au plus fort, ça a été une grosse demi-heure. Au plus faible, ça a été un quart d'heure. On est à 20 minutes de temps traversé pour passer la moyenne corniche et rejoindre la cité monégasque où là, vous aurez aussi des déviations locales, bien sûr, autour du circuit de ce Grand Prix de Monaco qui a lieu tout à l'heure à 15h, début de la course. Voilà, sinon, pas de changement depuis tout à l'heure.
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1: À suivre votre rendez-vous santé au programme aujourd'hui, les produits hyper protéinés, yaourts, biscuits, boissons, ils envahissent les rayons portés par la promesse de mieux manger. Mais sont-ils vraiment utiles? Pas vraiment, et leur consommation appelle même à la prudence. Comme vous l'entendrez juste après Julien Doré sur Radio Vinci Autoroute, toujours hyper protéinés.

0: Doré, sa First Lady sur Radio Vinci Autoroute. Bienvenue si vous nous rejoignez, tout va bien. Place à votre rendez-vous, le magazine Bien-être et Santé. Les aliments enrichis en protéines se multiplient, mais leurs bénéfices sont discutés. Lisa Merriud, la rédactrice en chef adjointe du magazine, nous en parle avec vous. Charlotte Latour, qu'en est-il?
1: Lisa Merriud, vous proposez ce mois-ci dans Bien-être et Santé un article intitulé « Produits hyperprotéinés, des bienfaits pas si musclés ». Ce sont des produits qui marchent très bien, mais sur lesquels vous appelez quand même à la prudence.
2: Oui, parce que l'engouement est spectaculaire. Entre 2020 et 2024, le chiffre d'affaires du secteur a été multiplié par 5. On trouve désormais des protéines ajoutées partout, dans les boissons, les yaourts, les biscuits, les pâtes, voire même certains saucissons.
1: Alors à l'origine, ce sont surtout les sportifs qui les consommaient, ces produits.
2: Exactement, chez les sportifs, les besoins en protéines augmentent pour favoriser à la fois la récupération, la prise de muscles et la perte de masse grasse, mais ça ne concerne pas la majorité de la population. En France, les carences en protéines sont assez rares. Pour une personne en bonne santé qui veut simplement perdre du poids ou manger mieux, ces produits ne sont pas forcément indispensables.
1: Alors le chiffre intéressant que vous donnez dans l'article, c'est que chez un grand sportif, il faut entre 1,4 et 2,2 grammes de protéines par kilo du poids de la personne concernée. Mais chez un sujet lambda, on est plutôt autour de 0,8 à 1 gramme. Ça veut dire qu'une personne de 50 kilos a besoin chaque jour d'à peine 50 grammes de protéines. C'est pas si énorme finalement.
2: C'est exactement ça. Dans la majorité des cas, les apports sont très faciles à couvrir avec une alimentation classique, de la viande, du poisson, des œufs, des produits laitiers, mais aussi des lentilles ou des céréales.
1: Et tous ces produits hyperprotéinés en supermarché, donc on les oublie? C'est juste du marketing à vos yeux?
2: Il y a clairement un effet de mode, d'autant plus que beaucoup de ces aliments sont transformés, voire ultra-transformés. La composition de ces produits soulève aussi des questions, notamment sur la qualité des protéines employées, sans compter que leur goût particulier, je parle des protéines, est souvent compensé par l'ajout de sucre, d'arômes ou d'additifs.
1: Et,
2: ouais.
1: Et puis en cas d'excès, de surconsommation de ces produits, peut y avoir quand même des effets indésirables.
2: C'est ça, l'ANSES a déjà signalé plusieurs effets indésirables liés à une consommation excessive de compléments ou de produits hyperprotéinés. L'idée, ce n'est donc pas de diaboliser ces produits, mais de rappeler qu'une alimentation équilibrée suffit largement dans la plupart des cas. Et puis, pour sa santé, mais aussi pour son portefeuille, il est souvent plus judicieux de prendre quelques secondes pour comparer les étiquettes en supermarché. Un yaourt présenté comme hyperprotéiné n'est pas forcément beaucoup plus riche en protéines qu'un yaourt classique. Les différences sont parfois minimes, malgré un prix qui, lui,

0: est bien plus élevé. Merci Lisa Meriou, Bien-être et Santé, magazine à retrouver dans toutes les pharmacies partenaires.
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2: La suite en musique et ses cadeaux sur Radio Vinci Autoroute. This is en préparation avec Twice, même du Love, Love, Love. Et CC Music Factory également pour gesticuler ensemble. Mais si vous connaissez un petit peu de patience et dans les prochains kilomètres, moi c'est CC, initié à CC, Christophe Cherchour pour vous accompagner jusqu'à 15h. Tout va bien, le Grand Prix de Monaco, on en parle dans moins de 10 minutes.
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1: Je vous dis tout sur vos conditions de circulation, que tout se passe bien, pas de changement depuis tout à l'heure, en tout cas sur le réseau Vinci Autoroute. Vous circulez bien, par exemple dans les Bouches-du-Rhône, sur le secteur d'Aix-en-Provence, dans les Alpes-de-Provence, la région de Manosque ou Sisteron pour les Hautes-Alpes. Tout va bien. Également, c'est très calme de part et d'autre du tunnel de Toulon. Et puis c'est le cas également sur l'autoroute A8, qu'on appelle aussi l'autoroute La Provençale, que ce soit dans la région de Fréjus-Saint-Raphaël, de Cannes, d'Antibes, voire de Nice. En revanche, un petit peu plus de monde si vous sortez par Nice Ouest, échangeur numéro 50, vous mettez 5 à 10 minutes pour passer la voie Pierre-Baptiste tout au bout de celle-ci. C'est un petit peu plus compliqué pour rejoindre le quartier de l'Acropolis. Et sachez également qu'au sortir du tunnel de Monaco, de l'autoroute A500, eh bien la circulation est toujours soutenue, mais c'est moins de 10 minutes maintenant que vous mettez pour passer le secteur de Cap d'Ail, secteur qui ne désemplit pas depuis le début de cette émission, depuis 10 heures maintenant, avec le Grand Prix de Monaco. Début de ce Grand Prix à 15h11, s'en approche. Claudio Capeo, l'autre initiale CC pour voyager avec un homme debout, droit dans ses bottes.

Le groupe Imagination sur Radio Vinci Autoroute pour voyager ensemble. Tout se passe bien côté circulation, ça va même mieux, c'est vous dire, si ça se passe de mieux en mieux. Sur la moyenne corniche, au-delà du tunnel de Monaco de l'autoroute à 500, le Grand Prix à 15h. Mais la plupart des spectateurs pour ce Grand Prix sont déjà autour de la cité monégasque. Mais ça reste quand même encombré hein, sur le secteur de Cap d'Aille pour rejoindre la principauté avec des déviations locales autour du circuit. Je surveille la moyenne corniche. Tout va bien partout ailleurs. Angel Justice, encore gentleman pour arriver jusqu'au flash info de 13h.

0: James Blunt, tout au bout du piano, pour voyager piano-piano sur Radio Vinci Autoroute. Priorité à votre sécurité avec sur l'autoroute A51 en direction de Marseille, juste après la barrière de péage de Meyrargues, dans les Bouches-du-Rhône, sur l'autoroute A51, donc en direction d'Aix-en-Provence également. À hauteur de Pertuis, changeur numéro 15, une voiture confirmée en panne, mais pas de gêne pour votre circulation sur bande d'arrêt d'urgence. Si les services de l'autoroute interviennent, respectez bien le corridor de sécurité. Attention aux personnes qui travaillent pour votre sécurité. Le 107.7, bienvenue si vous nous rejoignez, il est 13h.
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2: Bonjour, Florence rend hommage à Liana lors d'une marche blanche auquel quelques 5000 personnes devraient participer cet après-midi. Le cortège se lancera à 15h dans les rues de la commune gersoise pour rendre hommage donc à cette collégienne de 11 ans retrouvée morte jeudi. Hommage sur fond de polémique concernant le traitement judiciaire des plaintes pour viol sur mineur visant le principal suspect. Un drame qui aurait pu et aurait dû être évité selon le ministre des Affaires étrangères. Jean-Noël Barrot a appelé à donner la place qu'elle mérite aux paroles les plus vulnérables, les femmes et surtout les enfants. La chef de file des députés LFI, Mathilde Panot, a elle appelé le ministre de la Justice, Gérald Darmanin, à démissionner en pointant sa responsabilité politique, je cite, « dans la mort de Liana ». La ville de Paris annonce vouloir porter plainte après l'agression de la maire du 10e arrondissement hier soir lors de la nuit blanche. La mairie affirme que des militants d'extrême droite ont tenté d'empêcher l'ouverture d'une église dans laquelle était programmée une œuvre. Plus de 150 emplois pourraient être créés dans l'Allier grâce à un investissement de 120 millions d'euros annoncé ce matin par le directeur général de Safran pour augmenter les capacités de son site de Montluçon, un site spécialisé dans la production d'équipements de pointe destinés à guider des bombes ou des avions. Plus d'1,2 million de fidèles se sont rassemblés dans les rues de Madrid pour une messe du pape Léon XIV. Le roi Felipe VI et la reine Laetitia qui ont accueilli le pape hier à son arrivée dans la capitale espagnole assistent également à l'office. C'est l'un des temps forts de la visite de 7 jours du pape en Espagne où la pratique religieuse a fortement décliné ces dernières années. Le président ukrainien Volodymyr Zelensky est attendu aujourd'hui à Londres pour une rencontre avec Emmanuel Macron, le chancelier allemand Friedrich Merz et le premier ministre britannique Keir Starmer. L'objectif est notamment de faire le point sur les travaux engagés en faveur d'une paix juste et durable en Ukraine. Un jour, un sacre inédit en perspective à Roland-Garros. Après la victoire de la Russe Mira Andreeva chez les femmes hier, la finale homme opposera cet après-midi Alexander Zverev à Flavio Gobolli. À moins d'un mois du Tour de France, les choses sérieuses se précisent pour Paul Sexas. Le grand espoir du cyclisme français retrouve la compétition aujourd'hui pour la première étape du Tour Auvergne-Rhône-Alpes. Cette première étape de 146,2 km se déroule autour de Grenoble. Parcours accidenté avec 3200 mètres de dénivelé. Et puis dans ce dimanche riche en actu sportive, on n'oublie pas la F1. Le leader du championnat Kimi Antonelli sur Mercedes partira en pole position du Grand Prix de Monaco devant Max Verstappen. 13h passé de 2 minutes, c'est la fin de ce flash. À suivre dans un instant vos conditions de circulation, ce sera juste après la météo.
0: Merci, avec un soleil omniprésent depuis ce matin, vous le constatez, ça va durer tout au long de cette journée dominicale, le vent qui va commencer à se renforcer, si ça n'est pas déjà fait, mais en tout cas, en milieu d'après-midi, en seconde partie de journée, c'est des rafales jusqu'à 40 km/h potentiellement, le Mistral, vous l'avez compris, mais sinon, du soleil, un peu plus de nuages sur la Côte d'Azur, rien de bien conséquent, les maximales au meilleur de cette journée, si ça n'est pas déjà fait, 27 degrés en montagne, 23 degrés sur la Côte d'Azur, et 24 degrés en Provence, des étoiles pour cette nuit, et on recommence demain. Lundi, le fameux lundi au soleil, chaque fois c'est pareil, mais pas tout le temps quand même.
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0: Et quelle que soit la météo, on vous dit tout sur vos conditions de circulation, c'est très calme depuis ce matin, il n'y a pas de raison. Encore une fois, la météo reste favorable, le flux de véhicules reste réduit sur tous les axes autoroutiers que vous empruntez, sauf sur la moyenne corniche depuis le début de cette émission. 10 heures, si vous étiez avec moi, c'est la moyenne corniche qui ne désemplit pas. Comptez 10 à 15 minutes pour franchir complètement cette moyenne corniche, le secteur de Cap d'Aille, pour rejoindre la cité Monégas, le Grand Prix tout à l'heure, à partir de 15h dans moins de 2 heures maintenant, et beaucoup de monde autour du circuit, donc attendez-vous à des diversions locales également, vous en avez peut-être l'habitude.
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0: Alors sur circuit, bien sûr, le Grand Prix de Monaco, on peut se défouler, on peut bien sûr accélérer, c'est fait pour gagner une course, mais ça reste sur les circuits, bien évidemment, vous respectez les limitations de vitesse, attention quand vous arrivez, quand vous repartez d'une plateforme, partagez-vous ces voies de circulation, ne passez pas d'une voie à une autre, juste après avoir actionné votre clignotant, cela ne vous donne pas la priorité. Je compte sur vous, alors comptez sur moi pour vous accompagner en respectant les limitations de vitesse jusqu'à 15h, Christophe Cherchour, Initial CC. Beautiful Girl sur Radio Vinci Autoroute pour démarrer cette nouvelle heure. Sun King Star. J.R.

Zidane y va marquer. Et il a marqué d'ailleurs deux buts, finale de la Coupe du Monde 1998. Plusieurs titres qui ont été repris à tue-tête, dont celui-ci de Trinix, Madane. Alors Zidane, il ne pourra plus marquer pour la prochaine Coupe du Monde. Bah, déjà, il a pris sa retraite. Mais le fiston, il est dans les goals, dans les buts de l'Algérie. Encore que, un gardien peut monter sur corner, mettre un but de la tête. On rechantera la chanson. Alors pour le fiston, on n'en est pas encore là. Combien de temps? Bah, la Coupe du Monde qui va commencer dans pas longtemps, hein, moins d'une semaine maintenant, avec l'équipe de France. On va bien sûr les supporter. Haut les cœurs, vive le sport sur Radio Vinci Autoroute, comme le Grand Prix de Monaco, donc à 15h, dans moins de 2h maintenant. La circulation reste soutenue. Au niveau de la moyenne corniche, comptez 10 à 15 minutes pour passer les difficultés. On a vu, Pierre, hein, depuis le début de cette émission, on était à plus d'une demi-heure en fin de matinée. Je vous dis tout sur vos conditions de circulation, parce que sinon ça reste très calme. Stéphane Echer pour la musique, et pour se faire plaisir, fredonnons ensemble, c'est dimanche.

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1: 13h15, nouvel état des lieux de vos conditions de circulation sous le soleil et sur Radio Vinci Autoroute. Pas de soucis du côté de la météo et pas de soucis du côté du trafic, où que vous soyez, où que vous alliez, tout se passe bien, aucun incident ne vient perturber votre progression. Un petit peu plus de monde tout au bout de la moyenne corniche, mais ça va mieux quand même en temps de traverser. C'est moins de 10 minutes maintenant que vous mettez pour passer peut-être les dernières difficultés après Cap d'Ail et pour rejoindre la cité monégasque, où là bien sûr il y aura des diversions locales autour du circuit, puisque c'est le Grand Prix de Monaco qui commence à 15h. C'est le grand jour, mais globalement ça va mieux sur la moyenne corniche. J'espère que vous allez bien de votre côté, tout se passe bien, vous rentrez de week-end, il y en aura d'autres, la ceinture de sécurité, vous l'attachez bien sûr à l'avant, comme à l'arrière, je compte sur vous, on protège la famille, les amis, y'a que ça devrait, Charlie Winston, Hello, avec un H aspiré, une musique inspirée, Alone, vous n'êtes pas seul, le 107.7. Hello.

Radio Massy Autoroute, priorité à votre sécurité sur l'autoroute A8 en direction de l'Italie, 3 km après Nice Est, la sortie 55. Il y a un véhicule arrêté, une voiture sur la voie de droite. Je vous demande une attention particulière sur ce secteur. Ilmi, le patrouilleur est en route.

Mentissa pour les plus belles chansons d'amour sur Radio Vinci Autour, où tout se passe bien côté circulation. Bref, retour à l'infotrafic cependant, avec une voiture en panne, elle empiète sur la voie de droite, sur l'autoroute A8 en direction de l'Italie, 3 km après Nice, est la sortie 55, IMI, le patrouilleur est en route, c'est noté en amont, sur les panneaux lumineux, ne vous laissez pas surprendre. J-Well ou encore de Black Eyed Peas pour arriver jusqu'au flash infotrafic complet, activité littérature dans les prochains kilomètres.

Radio Vinci Autoroute, priorité à votre sécurité sur l'autoroute A8 en direction de Marseille. Après la barrière de péage de Nice, Saint-Isidore, une voiture est en panne. Tout se passe sur la bande d'arrêt d'urgence. Pas de gêne.

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1: Tout se passe bien côté circulation, 13h30, pas de changement depuis tout à l'heure sur le réseau Vinci Autoroute. Mais nouvel événement qui me parvient, des pièces de véhicules, des morceaux de pièces de véhicules signalés, c'est juste signalé pour le moment. Méfiance sur l'autoroute A8 en direction de l'Italie, 6 km après Brignoles, sortie 35, je vous demande une attention particulière avant d'aborder 20 km avant le secteur du Luc et du Canet des Morts. Donc faites attention, c'est noté sur les panneaux lumineux, les services de l'autoroute vont se déplacer sur ce secteur s'il doit y avoir des obstacles à ramasser. Attention à ces personnes qui travaillent pour votre sécurité. Sinon, à part cela, tout va bien. Je surveille bien évidemment la cité monégasque avec donc moins de monde sur la moyenne corniche. Il faut dire qu'on approche tout doucement mais sûrement de ce Grand Prix qui démarre à 15h et la plupart des spectateurs sont déjà placés bien sûr autour de ce circuit. Attendez-vous à des déviations locales quand même quand vous arriverez autour de ce circuit dans la cité Monégas, ça va mieux.
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1: Allez, dans quelques instants, un roman très singulier. L'invité de Marc Paz, Myriam Chirouz, donc, viendra vous présenter ce roman. Juste après une petite balade à cheval, et pour vous guider, c'est une certaine Calamity Jordana, Camélia Jane.
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1: Et une certaine Calamity Jordana, Camélia Jane.

0: Bon début d'après-midi avec nous sur Radio Vinci Autoroute. Alors j'ai fait un croisement, hein. Camélia James, Calamity Jordana, on remet à l'endroit, Camélia Jordana et Calamity James, mais qui sont-ils ou qui sont-elles vraiment sur Radio Vinci Autoroute? En tout cas les plus belles balades à cheval, voire en diligence pour avancer avec vous tout doucement mais sûrement respectant les limitations de vitesse. Vos conditions de circulation elles sont bonnes, activité littérature avec Camélia Jordana et Calamity James. Allez, dans Marque-Page, c'est une invitée qui a une imagination débordante. Myriam Chérous, votre invitée, Francine Thomas.
1: Bonjour Myriam Chérous.
2: Bonjour.
1: Au début du présage des oiseaux, page 26, la narratrice Eliria, qui est une reine, déclare « La paix n'est pas seulement le vœu de mes 15 ans, mais aussi la raison de chaque geste de ma vie ». Qu'est-ce que ça veut dire? Qui est Eliria?
2: Eliria, c'est une femme en fait qui s'est très tôt vouée à une cause. La cause de la paix, parce qu'elle vivait dans un royaume, alors ça se passe dans un monde imaginaire, dans un royaume qui était constamment attaqué, donc elle s'est engagée très tôt à défendre la paix. Et elle y est arrivée. Et au début du livre, tout est remis en question.
1: Oui, et dans ce livre, vous nous baladez entre plusieurs époques, vous nous racontez la façon dont la paix a pu être scellée à un moment donné, et puis ce qui va permettre petit à petit de comprendre pourquoi ça déraille, et vous inventez totalement un monde à part entière. Vous avez une imagination débridée, Myriam Chérous.
2: Oui, je crois que l'imagination est souvent au pouvoir chez moi, et dans ce livre-là, je me suis permis d'inventer complètement le monde dans lequel l'histoire se passe. Parce qu'au début, j'avais en tête une histoire, et j'ai essayé de voir si elle pouvait coller à une période de notre histoire, au Moyen-Âge par exemple, mais je me suis très vite aperçue que ça allait être très compliqué, alors j'ai inventé ce qui allait autour.
1: Alors au centre du livre, il y a la place des femmes, celle qu'on leur accorde, celle qu'elles prennent, le crédit qu'on veut bien leur donner. Qu'est-ce que vous vouliez raconter en débutant ce conte?
2: Je voulais raconter l'histoire d'une femme qui, à un moment de sa vie, alors qu'elle croit avoir tout réussi, voit tout s'effondrer. Et comment elle va reprendre les rênes de sa vie et peut-être aller même au-delà de ce qu'elle avait réussi et atteindre sa véritable souveraineté.
1: Le présage des oiseaux, c'est surtout une incroyable histoire d'amour, mais qui se révèle seulement au tout dernier moment du livre. Vous avez planqué, si je peux dire, votre histoire d'amour. Pourquoi ce choix?
2: J'ai planqué cette histoire d'amour.

0: Parce qu'en fait, l'histoire m'est venue comme ça. Au tout début, j'ai vu cette femme dans sa tour, dans ce moment de grande alerte, parce que la guerre est redéclarée au bout de 18 ans de paix. Et je sentais qu'elle nous cachait quelque chose. Et à partir de là, j'ai eu envie d'amener le lecteur à vivre un vrai retournement de situation. C'est-à-dire, lorsque vous entrez dans le livre au chapitre 20, vous allez vous faire une certaine idée des choses et de ce qui se passe. Et lorsque vous en ressortez au dernier chapitre, vous aurez compris que ce que vous avez eu sous les yeux depuis le début n'était pas ce que vous croyez.
1: Myriam Chéroz, vous signez Le Présage des oiseaux aux éditions Le Soir Venu. C'est un conte sur la place des femmes, une histoire d'amour qui ne dit pas son nom et sans doute le roman le plus singulier que vous pourrez lire en ce moment. Merci beaucoup.
0: Merci.
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1: Un nouvel aperçu de conditions de circulation, tout se passe bien, pas de changement ce début d'après-midi avec un soleil omniprésent, le vent qui souffle un peu plus, le Mistral qui s'est renforcé en Provence, des rafales parfois entre 30 et 40 km heure, méfiance, bien sûr attention, rafales latérales, mais sinon les conditions météo sont très bonnes, profitez-en pour voyager en toute sérénité, tout se passe bien dans les Alpes de Haute-Provence, les Hautes-Alpes, les Bouches-du-Rhône, la région de Toulon pour le Var, de Fréjus-Saint-Raphaël et puis dans les Alpes-Maritimes, aucun souci, vous circulez mieux, même ça n'a pas toujours été le cas au sortir du tunnel de Monaco. Plus de difficultés pour rejoindre le Grand Prix de Monaco, début donc de la course à 15h. Voilà, sinon encore une fois ces obstacles signalés, notez que sur ce secteur eh bien Jérémy est en route, le patrouilleur pour vérifier cette information. Obstacle signalé 6 km après Brignoles, sortie 35 sur l'autoroute A8 en direction de Fréjus-Saint-Raphaël. Soyez attentifs, 6 km après Brignoles, sortie 35, ne déviez pas au dernier moment de votre trajectoire. Des informations qui sont données également en amont, lisez bien les panneaux lumineux. Pomme, je sais pas danser sur Radio Vinci Autoroute, mais elle sait chanter.

Radio Vinci Autoroute, priorité à votre sécurité sur l'autoroute A8 en direction de Marseille. 6 km après Nice Nord, sortie 54, obstacle aperçu sur les voies de circulation, signalé des morceaux divers.

Kong, le bruit de l'eau sur Radio Vinci Autoroute. Tout se passe bien côté circulation. Le soleil est au rendez-vous de votre voyage pour cette journée dominicale. Météo France ne s'était pas trompé. On continue dans la joie, dans la bonne humeur, dans le respect de tous les auditeurs. Avant le flash info de 14h, nos trois petites têtes blondes, les frères Hanson, I will come to you. Craig David également en préparation et je reviendrai près de vous.

0: David et non pas Greg David. Craig David, Walking Away, on marche ensemble sur Radio Vinci Autoroute. Christophe Chercheur, initial CC. Pour vous emmener jusqu'à 15h, on va parler de la météo. C'est que du bonheur. Le Grand Prix de Monaco également. Qui va commencer dans moins d'une heure? Vous l'avez compris, il est 14h.
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2: Bonjour. Une marche blanche en hommage à Liana aura lieu cet après-midi à Florence. Les parents de l'enfant se sont opposés à la présence de tout responsable politique national alors que la polémique enfle sur le suivi judiciaire du principal suspect. L'ancien premier ministre Dominique de Villepin, qui se prépare à la présidentielle de l'année prochaine, a proposé ce midi la création d'un parquet spécialisé sur les violences faites aux femmes et aux enfants. Les négociations ont fini par aboutir. Bouygues, Orange et Free se sont mis d'accord avec Altice France pour lui racheter sa filiale SFR pour un montant total de 20,35 milliards d'euros. Selon l'accord, Bouygues Télécom prendra à sa charge 42% du prix de vente, Free Group Iliad 31% et Orange 27%. À travers l'acquisition de titres de la société SFR, le rachat doit encore être validé par les autorités de la concurrence. Le projet de loi pour lutter contre le racisme et l'antisémitisme sera présenté le 1er juillet en Conseil des ministres, selon Rohr Berger, dans les colonnes de la Tribune dimanche. Il s'agit du texte concocté par le gouvernement pour remplacer la proposition de loi très controversée de Caroline Yadan. Ce texte enverra un signal républicain et de concorde absolument essentiel à un an de l'élection présidentielle, veut croire la ministre déléguée chargée de la lutte contre les discriminations. Jean-Luc Mélenchon tient son premier meeting de campagne cet après-midi. Ça se passera en plein air dans la ville de Saint-Denis, devenue à la fois vitrine de LFI et laboratoire de la Nouvelle France, théorisée par le quadruple candidat à la présidentielle. Au moins 10 000 spectateurs sont attendus dans cette commune dans le nord de Paris. L'armée américaine a annoncé avoir abattu 2 drones d'attaque iraniens qui menaçaient, selon elle, le trafic maritime dans le détroit d'Ormuz, alors qu'aucune solution ne semble en vue pour mettre fin à la guerre au Moyen-Orient qui entre dans son 100e jour. Un mot de tennis pour terminer ces jours de finale homme à Roland-Garros. À partir de 15h, l'Allemand Alexander Zverev, triple finaliste en Grand Chelem, défie l'Italien Flavio Cobolli, novice à ce niveau. Le vainqueur sera donc, quoi qu'il arrive, inédit. Je rappelons qu'hier aussi, la jeune Russe Mira Andreeva, 19 ans, a remporté son premier tournoi du Grand Chelem en s'imposant en 2-7 face à la Polonaise Maja Szwaslinska. 14h passées de 2 minutes, c'est la fin de ce flash. Dans un instant, vos conditions de circulation, ce sera juste après la météo.
0: Merci, c'est un beau temps pour jouer au tennis, soleil omniprésent pour boire de l'eau également, même si on joue pas au tennis, on s'hydrate régulièrement, 1,5 litre d'eau par jour et par personne, les bons réflexes avec les fortes chaleurs qui continuent, puisqu'au meilleur de cette journée, c'est 27 degrés en montagne, 24 degrés en Provence, 20 degrés sur la Côte d'Azur, un peu plus de nuages, mais encore une fois, du beau temps, le Mistral va continuer de se renforcer, des rafales parfois jusqu'à 50 km/h en milieu d'après-midi, voire en seconde partie de journée, on n'est pas tout à fait en milieu d'après-midi, bref, attention rafale latérale si vous devez rentrer de week-end, si vous tractez une remorque ou une caravane. Pour demain, le lundi au soleil, on prend les mêmes rayons et on recommence. Ce sera une belle journée qui vous attend.
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0: Le dimanche, au soleil, tout se passe bien côté circulation. Le Grand Prix de Monaco commence dans moins d'une heure. Depuis le début de cette émission, si vous êtes avec moi, depuis 10h du matin, eh bien, la moyenne corniche ne désemblissait pas. Et sachez que ça va mieux maintenant, puisqu'on peut même parler de trafic totalement fluide dans le secteur de Cap d'Ail, ou sortir du tunnel de Monaco sur la moyenne corniche. Mais la circulation reste dense tout de même pour rejoindre la principauté avec des déviations locales à l'approche donc de ce Grand Prix qui va commencer à 15h, début de la course. Il y aura forcément les retours également, on va surveiller de près ceux qui reviendront de Monaco pour rejoindre depuis l'autoroute A500, l'autoroute A8. Voilà, sinon encore une fois, tout est tranquille.
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0: Et comme dit la chanson, tout est calme, reposé, entendu les clochettes tatinabulées. Je crois que c'était ça les paroles. Je vais me renseigner quand même. En attendant, pour démarrer cette nouvelle ensemble, voici, et ça swing sur Radio Vinci Autoroute, Monsieur Mario Biondi, Bruno Mars en préparation.

Bruno Mars, au mois de juin, tout est possible sur Radio Vinci Autoroute, à Just Might. Bonne continuation avec nous, tout va bien côté circulation, le trafic est totalement fluide. Et pour vous dire si ça va beaucoup mieux, eh bien ça se passe bien. Ça n'a pas toujours été le cas sur la moyenne corniche. Pour vous qui voulez rejoindre la cité monégasque avec les déviations, bien sûr, à prendre en compte, vu le Grand Prix de Monaco qui va démarrer dans environ 3 quarts d'heure. Mais ça roule bien, en tout cas au sortir de Monaco, de l'autoroute à 500, pas de souci pour progresser vers la Principauté. Tout se passe bien et aucun incident ne vient perturber votre progression. Continuez à rouler prudemment avec le soleil qui est au rendez-vous de votre voyage. Vernis rouge, la fille, et je reviens.

0: La fille que tout le monde attend, c'est Vernis Rouge sur Radio Vinci, autoroute avec beaucoup d'humour, de surcroît. Bonne continuation avec nous. Je reviens pour, j'espère, vous confirmer l'embellie du moment.
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0: Un nouvel aperçu de vos conditions de circulation avec des obstacles signalés. On n'en sait pas plus pour l'instant. Les services de l'autoroute vont se déplacer sur ce secteur. Et pour l'instant, donc, ces pièces de véhicules n'ont pas été trouvées. C'est dans les Bouches-du-Rhône sur l'autoroute A501 en direction de Marseille. Alors, vous arrivez d'Aix-en-Provence, d'Aubagne, depuis l'autoroute A52. Vous engagez sur l'autoroute A501. Méfiance avant Aubagne-Nord, 2 km avant la sortie numéro 7, ces pièces de véhicule ont été signalées sur ce secteur. Ne déviez pas au dernier moment de votre trajectoire, sinon tout va bien. Et quand tout va bien, on repart avec la musique. Venez, Dixit, Icar et Pascal Obispo dans les prochains kilomètres. Bronze qui beat, un certain Jimmy Somerville, Why, Because, la musique elle est variée. Sur Radio Vinci Autoroute, tout cela juste après Galantis, que voici Ambiance.

Pascal Obispo et Icar pour les plus beaux duos. Icar pour se rapprocher, non pas du soleil, mais du flash info trafic complet dans les prochains kilomètres pour vous confirmer, j'espère, l'embellie du moment. Il y avait des obstacles dans la région de Brignoles, la région d'Aubagne également, sur l'autoroute A8 ou sur l'autoroute A501. Les services de l'autoroute sont arrivés sur place Marina, par exemple, pour ramasser un pare-choc. Et ce, après Gemenos, la sortie 34 sur l'autoroute A501, direction de Marseille. Vous pouvez circuler en toute tranquillité, attention. J'en profite pour vous le dire et vous le redire, ces personnes qui travaillent pour votre sécurité amenées parfois à traverser les voies de circulation. Donc c'est noté aussi en amont sur les panneaux lumineux en même temps que ma voix. Je vous demande simplement de ralentir, faites attention à leur sécurité. Des personnes qui vont travailler pour gagner leur vie, non pas pour la perdre. On pense à eux, bien évidemment, quand ils interviennent. La musique, comme promis sur Radio Vinci Autoroute, on l'appelait Tintin à l'époque, ou Pète Oblige, Jimmy Somerville. Alors il a fait les Communards, mais avant cela, il était donc le leader du groupe Les Bronski Beat. Why? Because.

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1: 14h30, un nouveau point complet sur vos conditions de circulation et un nouvel événement qui me parvient dans les Bouches-du-Rhône, secteur d'Aix-en-Provence, sur l'autoroute A8 en direction de Fréjus-Saint-Raphaël. Il y a un camion en panne. Ne vous laissez pas surprendre, pour être plus précis, un camping-car immobilisé sur l'autoroute A8 en direction de l'Italie, juste après la grande barrière de péage d'Aix-la-Barque. Méfiez en ce moment de reprendre de la vitesse. Camping-car signalé en panne, les services de l'autoroute vont se déplacer. Soyez attentifs avant et après, d'ailleurs, quand vous abordez une barrière de péage, ne serait-ce qu'aussi parce qu'il y a des personnes qui travaillent pour votre sécurité. Voilà, ne coupez pas la route à ceux qui arrivent derrière. Anticipez votre voie de passage. Sinon, à part cela, tout se passe bien. Je vous le confirme dans les Bouches-du-Rhône, les Alpes de Haute-Provence et les Hautes-Alpes. C'est vrai aussi dans le Var, de part et d'autre du tunnel de Toulon. Ça a été très calme et c'est tant mieux. Alors, les conditions météo ont favorisé. Donc, justement, le trafic est fluide et donc les conditions météo ont favorisé les choses parce que vous voyagez avec plus de sérénité. Et quand il y a le mauvais temps, cela demande une concentration supérieure, plus de fatigue et parfois plus d'événements. Il n'en est rien, d'autant plus que le soleil va durer, le Mistral qui va se renforcer encore un peu plus en seconde partie de journée. Des rafales jusqu'à 50 km/h en Provence. Si vous rentrez le week-end, attention aux rafales latérales. Une circulation un petit peu plus dense pour passer l'autoroute A8 à l'autoroute A500. Sur l'autoroute A8 en direction de l'Italie surtout, mais ça se passe bien. Et surtout sortir du tunnel de Monaco, puisqu'il n'y a plus de difficultés sur la moyenne corniche et que le Grand Prix de Monaco commence maintenant dans moins d'une demi-heure.
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1: Elle revient, mesdames, messieurs, après 20 ans après, pour être exact, mon cœur, mon amour, la chanteuse Anaïs sera l'invitée de votre rendez-vous musical Montez le son. Elle déteste les couples, elle vous chantera pourquoi est-ce que ça va mieux maintenant. Diagnostic juste après, L-O-L-I-T-A, moi c'est Christophe Cherchour pour vous emmener jusqu'à 15h à l'Isère.

0: Alizé, Lolita sur Radio Vinci Autoroute, tout se passe bien côté circulation.
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0: Pour une chanteuse qui signe son grand retour à l'occasion d'un anniversaire, Christelle Bonon, vous nous en dites plus.
2: 20 ans après, nous avons le plaisir de retrouver Anaïs avec une nouvelle version de son tube.
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0: Anaïs.
1: Bonjour.
0: C'était donc en 2006 que le grand public vous découvrait avec cette chanson. C'était un extrait de votre premier album The Cheap Show. Cette chanson, pourtant, Mon cœur, mon amour, elle avait peiné finalement à l'époque à s'imposer auprès des radios notamment.
1: Mais oui, on avait commencé à proposer aux radios une version. Mais je s'en foutais un peu. Et j'étais nommée en découverte scène aux Victoires de la Musique. Quand il y a eu cette énorme exposition et le public qui a complètement plébiscité le titre, là c'est rentré dans toutes les radios et c'est complètement fou ce qui s'est passé. Cette chanson, elle faisait plaisir aux gens parce que enfin on osait dire des choses, et encore c'est une des plus policées du spectacle. Oui. Mais effectivement pour les radios c'était un peu trop trash, et le fait que le public lui le plébiscite, bah c'est super, ça a fait un petit coup de fraîcheur je pense pour les gens, et ça m'a fait plaisir du coup qu'on ait réussi à, entre moi et le public, à défoncer cette petite porte que les médias voulaient garder fermée.
0: L'album de Cheap Show ressort en vinyle, le spectacle aussi revient en version anniversaire, et donc cette nouvelle version de Mon cœur, mon amour, comment est-ce que vous l'avez retravaillée?
1: Alors je me suis dit que j'avais envie vraiment de faire une version un peu plus légère, encore plus légère, l'accélérer un tout petit peu, lui donner un côté 80s très léger, en mode un peu The Cure, avec des clap-clap, et ça a été très vite. Quand ça va très vite, c'est que c'est le bon choix.
0: C'est bon signe. J'allais vous demander si vous travaillez aussi sur des nouvelles chansons, peut-être en prévision d'un nouvel album.
1: Là, je suis en écriture d'une comédie musicale qui s'est bien barrée, un peu trashou évidemment, mais voilà, je peux pas dire plus.
0: Bon. Une différence par rapport à il y a 20 ans, il y a le développement de tous les réseaux sociaux dont les artistes se servent aussi beaucoup aujourd'hui pour communiquer avec leur public. Est-ce que c'est votre cas? Est-ce que c'est un virage que vous avez pris, si je puis dire?
1: Oh oui, moi j'essaie d'être présente un maximum. Après, comme je me suis faite absente assez longtemps des médias, j'ai beaucoup aimé écrire et être une petite souris dans les cafés et observer les gens. Donc quand d'un coup c'est moi qu'on a regardé, j'ai jamais fait ce métier pour la notoriété. J'ai gardé aussi un site internet tout bête, hein, iseeyourface.com, où qui est un site à l'ancienne où les gens ont finalement de nouveau plaisir à y retourner parce qu'on apprend plein de choses, et où je donne tous les liens justement YouTube, des réseaux.
0: Donc Anaïs in your face, si on traduit, ça fait
1: Anaïs dans ta face.
0: Voilà. En tout cas, on y retrouve les dates justement du Cheap Show. On va prendre plaisir effectivement à y aller et à réécouter évidemment cette nouvelle version 2026 de ce titre emblématique de Anaïs et
1: Mon cœur, mon amour. Mon cœur.

Haute priorité à votre sécurité sur l'autoroute A8 en direction de Marseille. Une voiture est en panne sur la voie de droite, 7 km après Villeneuve-Loubet. La sortie 47, 1 km avant Antibes-Est, échangeur 44, méfiance.

0: Anaïs, montez le son sur Radio Vinci Autoroute. Mon cœur, mon amour, la chanteuse est l'invitée de monter le son. Vous l'avez compris toute cette semaine. Un entretien d'ailleurs à retrouver en version longue sur le 107.7, notre site internet et notre application, notre site internet radiovinciautoroute.com. Priorité à votre sécurité, nouvel événement qui me parvient. C'est sur l'autoroute A50 en direction de Toulon, à l'ouest de la cité toulonnaise, à hauteur de Bandol, échangeur numéro 12. Eh bien, il y aura une voiture en panne. Alors, tout se passe sur la bande d'arrêt d'urgence. C'est confirmé par le centre d'information. Si les services de l'autoroute se positionnent, respectez bien le corridor de sécurité.
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1: Dans moins d'un quart d'heure, le Grand Prix de Monaco. Tout se passe bien en sortir du tunnel de Monaco, justement, pour rejoindre Cap d'Ail, la moyenne corniche, et vous rendre vers la cité monégasque où il y a forcément des déviations, bien évidemment, pour orchestrer ce Grand Prix de Formule 1 qui commence à 15h. Il y aura aussi les retours après la fin de ce Grand Prix. On vous dira tout sur cette antenne. Mais pour l'instant, non seulement ça va bien du côté de Monaco, pas de souci pour passer de la France à l'Italie. Tout va bien dans les Alpes-Maritimes, vous l'avez compris, le Var, que ce soit du côté de Fréjus-Saint-Raphaël ou de Toulon. Dans les Bouches-du-Rhône, Aix-en-Provence, Aubagne-Marseille, voire les Alpes d'Haute-Provence et les Hautes-Alpes, entre Sisteron et Manosque et vice et versa. Avec une météo largement favorable, le Mistral qui va se renforcer en seconde partie de journée. Des rafales parfois à 30-40 km/h, on a vu pire, mais méfiance, attention aux rafales latérales. Si vous tractez aussi une remorque, une caravane, si vous rentrez tout simplement de week-end. On vous accompagne jusqu'au bout sur Radio Vinci Autoroute. Une artiste qu'on adore, c'est Maeva Supernova. Vous restez avec moi. C'est juste après Zaz, Kevendra, Radio Vinci Autoroute. J'espère que vous allez bien. Je vous rappelle que vous êtes toujours en week-end. Profitez-en.

Merci Autoroute, jusqu'au bout du plaisir. Merci madame. Maëva Supernova et Super Rémi qui va arriver après le Flash Info de 15h pour tout vous dire sur vos conditions de circulation, puisque vous le savez, vous restez sur le 107.7 où que vous alliez, on vous donne toutes les infos nécessaires et parfois on change de copilote bien sûr. Donc, voilà, c'est Rémi qui s'y colle et qui vous accompagnera. Je vous le disais, le Flash Info de 15h déjà dans moins de 10 minutes, j'ai pas dit mon dernier mot, puisque laissez-moi quand même vous dire que tout se passe bien. Le trafic est fluide, circulation plus dense un petit peu autour des grandes agglomérations. C'est le cas de part et d'autre du tunnel de Toulon. Ça va mieux sur la moyenne corniche, puisque dans moins de 10 minutes même maintenant, c'est le Grand Prix de Monaco, avec des déviations locales, bien sûr, autour du circuit du centre-ville de Monaco, de la cité monégasque. Mais ça va mieux sur la moyenne corniche pour quitter le tunnel de Monaco et rejoindre la principauté. Alors, bien sûr, on vous dira tout quand la course sera finie, quand il y aura donc ceux qui, depuis Monaco, voudront rejoindre l'autoroute A8, le secteur de la Tuburbi via la moyenne corniche, l'autoroute A500 et l'autoroute La Provençale. C'est comme cela qu'on appelle aussi l'autoroute A8. C'est l'autoroute du soleil, l'autoroute A7. Faut pas confondre. On révisera ensemble une prochaine fois les axes routiers qui s'offrent à vous avec une météo largement favorable. The Strangler, c'est Paul West the Sun, c'est Golden Brown et Christophe Maé pour la lune avant le flash info de 15h. On en profite pour embrasser toutes les mamans qui nous écoutent. Golden.

0: Très bel après-midi, sous le soleil, sur Radio Vinci Autoroute. Le 177, bienvenue si vous nous rejoignez, il est 15h.
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2: Bonjour, les parents de Liana participent cet après-midi à une marche blanche en hommage à leur fille, une collégienne de 11 ans retrouvée morte jeudi. Cette marche débute en ce moment même dans les rues de Florence, dans le Gers. Les parents de la jeune fille ont demandé aux maires présents à leur côté depuis le début des recherches de bien vouloir les accompagner. Ils se sont en revanche opposés à toute autre présence politique. Un homme de 70 ans est mort hier alors qu'il faisait du ski de randonnée sur l'aiguille du Saint-Esprit près du domaine des Arcs, en Savoie. Il a déclenché une coulée de neige qui l'a emporté puis l'a projeté au-dessus d'une barre rocheuse de 50 mètres de haut. Un autre skieur qui l'accompagnait n'a pas été emporté, il est indemne. Le directeur général de Safran annonce un investissement de 120 millions d'euros pour augmenter les capacités de son site de Montluçon et la création à la clé de plus de 150 emplois. Safran produit dans l'Allier des équipements de pointe destinés à guider des bombes ou des avions. Israël annonce mener des frappes aériennes sur la banlieue sud de Beyrouth, bastion du mouvement pro-iranien Hezbollah. L'exécutif israélien a donc mis ses menaces à exécution puisque la semaine dernière, Benjamin Netanyahou avait menacé à plusieurs reprises de frapper cette banlieue de la capitale libanaise. Si le Hezbollah poursuivait ses frappes, le mouvement chiite a rejeté le cessez-le-feu signé par le gouvernement libanais et les autorités israéliennes qui ont intensifié donc leur offensive au Liban. L'armée américaine de son côté a annoncé avoir abattu deux drones d'attaque iraniens qui menaçaient selon elle le trafic maritime dans le détroit d'Ormuz, alors qu'aucune solution ne semble en vue pour mettre fin à la guerre au Moyen-Orient qui entre dans son 100e jour. Un dimanche sportif avec tout d'abord cette victoire française sur le Tour Auvergne-Rhône-Alpes. Alex Baudin vient de remporter la première étape longue de 146 km autour de Grenoble. À un mois du Tour de France, on attend beaucoup aussi de Paul Sexas qui termine cette première étape dans le groupe des favoris à une quarantaine de secondes du vainqueur. Jour de finale homme à Roland-Garros. Dès maintenant, l'Allemand Alexander Zverev, triple finaliste en Grand Chelem, défie l'Italien Flavio Cobolli, novice à ce niveau. Et puis dans ce dimanche riche en actu sportive, on n'oublie pas la F1, le leader du championnat Kimi Antonelli sur Mercedes partira en pole position du Grand Prix de Monaco devant Max Verstappen et sa Red Bull. Il est 15h passé de 2 minutes, c'est la fin de ce flash. Dans une heure, vous retrouverez Florian Bonnec pour l'actualité. Dans un instant, vos conditions de circulation, ce sera juste après la météo.
3: Merci Christelle. Demain, nouvelle journée très ensoleillée dans le sud-est, même si en deuxième partie d'après-midi, quelques nuages peuvent bourgeonner sur les Alpes et la côte d'Azur et donner une petite averse localisée. La température minimale afficheront 10 degrés à Gap demain, 12 à Digne, 14 à Aix. Vous aurez 16 degrés à Nice et 18 à Marseille. Pour les maximales, le mercure montera jusqu'à 26 à Marseille, 27 à Nice et à Cannes, 28 à Toulon, 29 degrés pour Fréjus, 30 à Manosque et 31 voire 32 entre Draguignan et Brignoles.
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3: Il est 15h03, c'est l'heure de refaire ensemble un point complet et détaillé sur vos conditions de circulation. Où pour l'instant, en Provence-Alpes-Côte d'Azur, ça se passe, on ne peut mieux, pas de difficultés à prendre en compte à l'heure actuelle. Vraiment, tout se passe relativement bien. Notez simplement un véhicule en panne entre Marseille et Toulon sur l'A50, direction Toulon, dans la sortie 12, Bandol. Une voiture est en difficulté.
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La Maroon 5 avec Maps à l'instant sur Radio 20 Autoroute. Excellent trajet à toutes et à tous. Pour l'instant, le trafic reste calme et fluide dans le quart sud-est du pays, en région Provence-Alpes-Côte d'Azur. Pour l'instant, un seul événement en cours entre Marseille et Toulon. Dans une sortie de la 50, on en reparle après Tiwayo et Indochine qui vous accompagnent jusqu'au prochain point de 15h15.

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1: Il est 15h et bientôt 15 minutes. Retour à vos conditions de circulation en Provence-Alpes-Côte d'Azur. Pour l'instant, tout se passe bien, tout se passe calmement, pas de bouchons pour le moment pour arriver notamment autour des grandes métropoles, hein, Nice, Marseille, Toulon. Ça se passe vraiment très tranquillement. Un événement tout de même en cours entre Marseille et Toulon. Vous êtes amené à circuler sur l'A50 direction Toulon. Et si vous quittez l'autoroute à Bandol, sortie numéro 12, vous verrez une voiture en panne. Opération d'évacuation toujours en cours au kilomètre 56. Le dépanneur intervient sur place. Ailleurs, tout se passe bien, tout se passe calmement, je n'ai pas d'autre événement à vous transmettre dans le quart sud-est. Et on poursuit la route en musique avec dans quelques instants John Legend. On écoutera Used to Love You, ce sera après Marguerite, voici la bosse sur Radio Vinci Autoroute.

Radio Vincent Toureau, retour au trafic sur l'autoroute A8 en direction de Nice tout d'abord. Il y a un véhicule en panne arrêté 5 km après le péage de Saint-Isidore. Événement donc direction Monaco et Gênes avec une voiture en panne au kilomètre 194. Dans l'autre sens, direction Marseille, une voiture est tombée en panne récemment dans la sortie Mougins-Cannes-Centre, numéro 42, événement au kilomètre 164.

John Legend, Used to Love You sur le 107.7 Radio 20 sur autoroute. Très bon trajet à nos côtés. Pour l'instant, peu de difficultés. Quelques véhicules en panne sur la Côte d'Azur, notamment. On en reparle dans quelques instants et notez la fin de l'intervention sur l'échangeur 12 Bandol aux portes de Toulon sur la 50. Il y avait là aussi un véhicule en difficulté. Voici U2 avec Mysterious Ways, suivi d'Offenbach ou encore Lilywood Under Prick avant le retour au trafic à 15h30 sur Radio 20 sur autoroute.

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1: Il est 15h30, l'heure de refaire un point sur vos conditions de circulation, où pour l'instant ça reste très tranquille. Hein, vraiment, aucune difficulté de circulation à prendre en compte à l'heure actuelle. Notez simplement un véhicule en panne du côté de Mougins, sur la Côte d'Azur, l'autoroute A8, sur laquelle vous circulez direction Marseille et Toulon. Dans la sortie 42, Mougins-Cannes-Centre, un dépannage est en cours pour une voiture en panne à hauteur du kilomètre 164. Partout ailleurs, pour l'instant, ça se passe nettement, enfin, ça se passe très calmement, hein, y a pas de nettement plus calmement, parce que c'est très calme ailleurs. Mais en tout cas, aucune autre gêne à la circulation dans tout le quart sud-est.
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1: Cette semaine, dans votre rendez-vous Play Replay, retour sur un drame qui a marqué l'été dernier, près d'un an après l'incendie hors norme qui a frappé l'Aude. Le monde de Jamy s'interroge, sommes-nous prêts face à ces feux extrêmes? Un documentaire à découvrir sur France 5 et dans quelques instants sur Radio Vinci Autoroute, juste après Fleur de Saison d'Émilie Simon.

0: Fleur de saison d'Émilie Simon à l'instant sur Radio 20 sur autoroute. Deux véhicules en panne sur le département des Alpes-Maritimes. Un à Nice, direction l'Italie. Un autre à Cannes, direction Marseille. On en reparle dans quelques instants. Restez branchés. Tout de suite, place à Play Replay sur Radio 20 sur autoroute. Alors que l'été approche à grands pas et que le risque d'incendie reste à surveiller de près, retour sur celui qui a ravagé une partie de l'Aude l'an dernier autour de Ribotte, Mathilde Ferrière.
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3: La puissance du feu était tellement importante que la plupart de nos largages s'étaient vaporisés avant d'arriver par terre.
4: 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La vitesse, ça fait 3 minutes que ça a commencé. 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
5: C'est quand même très angoissant. Heureusement qu'on a les Canadairs.
6: J'ai pas le temps, monsieur. Faites demi-tour.
7: Moi, j'ai un gamin là-bas aussi.
6: Faites demi-tour, monsieur.
8: Là, on était dans un timing normal pour un départ de feu. Mais là, comme je vous dis, on savait de suite qu'on n'allait pas pouvoir le contenir tout seul. C'est pour ça qu'on demande immédiatement des renforts, parce qu'on savait que le premier largage qu'on ferait ne pourrait pas être décisif.
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0: Et la route se poursuit en musique avec donc les tout prochains kilomètres M. Pokora. On écoutera son nouveau single quand même, suivi notamment des Cranberries avec Ode to My Family avant l'infotrafic de retour un tout petit peu après 15h45 sur Radio 20 sur autoroute.
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1: 15h46, nouveau point trafic dans le sud-est du pays, en région Provence-Alpes-Côte d'Azur. Pour le moment, le trafic s'écoule vraiment très très bien. Il n'y a pas un seul secteur avec des bouchons à traverser pour l'instant, mais un véhicule en panne à Nice sur l'autoroute A8 en direction de Monaco et de Gênes. Une voiture est en panne, elle est sur la voie de droite au kilomètre 205 après la sortie 55 Nice-Est. Ailleurs, tout se passe relativement bien, tout se passe calmement, je n'ai aucune autre difficulté à vous transmettre dans les autres, sur les autres axes de la région Provence-Alpes-Côte d'Azur. Et on poursuit la route en musique, voici Shakira avec Loca, suivi notamment de Florent Pagny. Est-ce que tu me suis ? C'est à suivre dans quelques instants.

Florent Pagny avec son single Est-ce que tu me suis sur Radio Vinci Autoroute. Il y a un événement en cours à Nice sur l'autoroute A8 direction l'Italie. Une voiture est en panne au kilomètre 205 après Nice Est, sortie 55. Dépannage en cours ailleurs. Pour l'instant, tout se passe relativement bien, relativement calmement. Si vous approchez de Monaco, pour l'instant, pas de risque de gros bouchons puisque le Grand Prix est toujours en cours. Actuellement, au circuit de Monaco, il reste plus de la moitié de la course, donc vous avez largement le temps d'arriver tranquillement à Monaco. Voici Joyce Jonathan avec Comme d'hab, son nouveau single, suivi de Tay A Tattoo, en fait, All the Things She Said, avant les infos de 16h. Comme

0: All the Things She Said, Tattoo à l'instant sur le 107.7. Pour finir l'heure en musique dans quelques secondes, les infos de la rédaction suivies de la météo et du trafic. 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
2: Bonjour à tous. Dans le Gers, au cœur de la ville de Fleurance, des centaines de personnes participent à la marche blanche en hommage à Liana, cette collégienne dont le corps a été retrouvé jeudi dans un silo à grains, 6 jours après sa disparition. Derrière une banderole à l'inscription « Plus jamais ça », les parents de Liana mènent ce cortège. On le rappelle, l'affaire a suscité une vague d'émotions dans le pays sur fond de polémiques concernant le traitement judiciaire des plaintes pour viol sur mineurs visant le principal suspect qui nie toujours les faits. Jean-Luc Mélenchon tient son premier meeting de campagne cet après-midi. C'est en plein air dans la ville de Saint-Denis, devenue à la fois vitrine des Insoumis et laboratoire de la Nouvelle France, théorisée par le quadruple candidat à la présidentielle. Devant des milliers de spectateurs, il s'apprête à prendre la parole. Les négociations ont fini par aboutir concernant SFR. Bouygues, Orange et Free se sont mis d'accord avec Altice France pour acheter sa filiale pour un montant total de plus de 20 milliards d'euros. Selon l'accord, Bouygues Télécom prendra à sa charge 42% du prix de vente. Free Group, il y a 31% et Orange 27% à travers l'acquisition des titres de la société SFR. À l'international, l'OPEP et ses alliés vont augmenter leur quota de production pour le mois de juillet. L'organisation parle d'un ajustement de production de 188 000 barils par jour, soit une hausse similaire à celle des mois précédents, en faveur de la stabilité du marché pétrolier, toujours secoué, on le rappelle, par la guerre au Moyen-Orient et la longue fermeture du détroit d'Ormuz. Un dimanche de sport à tennis. Tout d'abord, du côté de la Porte d'Auteuil, c'est à Paris avec la finale de Roland-Garros. L'Allemand Alexander Zverev est opposé à l'Italien Flavio Cobolli et mène 5-1 dans la première manche. En F1, c'est aussi l'un des temps forts du calendrier. Le Grand Prix de Monaco sur le Rocher, son mythique circuit, le jeune pilote italien Kimi Antonelli mène la danse devant les Ferrari de Charles Leclerc et Lewis Hamilton. Et puis, un mot de cyclisme, le jeune français Alex Baudin a remporté en solitaire la première étape du Tour Auvergne-Rhône-Alpes à Saint-Ismier autour de Grenoble. Il en profite pour prendre le maillot jaune de leader. 15h, même 16h, passé 2 minutes, c'est la fin de ce flash. Le retour au trafic en région dans un instant, juste après la météo.
0: Merci Florian, la météo pour demain. Nouvelle journée presque parfaitement ensoleillée dans le sud-est, même si en deuxième partie d'après-midi, quelques nuages se forment et peuvent donner une averse au sud des Alpes et sur la côte d'Azur. Les températures minimales afficheront demain 10 à Gap, 12 à Digne, 14 à Aix, 16 à Nice, 18 à Marseille. Pour les maximales, le mercure montera jusqu'à 26 à Marseille, 27 à Nice et Cannes, 28 à Toulon, 29 à Fréjus et 30 à Manosque et 31 également, voire 31-32 entre Draguignan et Brignoles.
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0: 16h30 tout pile, c'est l'heure de refaire un point complet et détaillé sur vos conditions de circulation dans le sud-est du pays, en région Provence-Alpes-Côte d'Azur. Peu d'évolution par rapport à tout à l'heure, hein, toujours un trafic calme et fluide dans la région, mais notez tout de même un événement encore en cours. C'est une voiture électrique en panne sur la voie de droite. Elle est arrêtée 4 km après le péage de Nice-Saint-Isidore au kilomètre 193. Une voiture est donc arrêtée sur la voie de droite en direction de Monaco et de Gênes. Notez au kilomètre 205 qu'il y avait aussi une voiture en difficulté direction l'Italie après l'échangeur 55 Nice-Est, événement qui est à présent terminé. L'évacuation des véhicules s'est à présent terminée.
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La recette, Jack et Carla Lazzari à l'instant sur Radio Vinci Autoroute. Excellent trajet à toutes et à tous. Pour l'instant, le trafic s'écoule bien et calmement. Un événement toujours en cours à Nice. Une voiture est en panne direction Monaco et Gênes. On en reparlera dans quelques instants sur l'autoroute A8, bien sûr. Et sur tous les autres axes de la région provençale, Alpes-Côte d'Azur, restez branchés. Point trafic à suivre dans 6 minutes après les Mike and the Mechanics avec Over My Shoulder, suivi de Louane avec Nos Secrets.

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1: L'heure d'un nouveau point de trafic sur Radio Vince Autoroute, il est 16h15 et globalement en Provence-Alpes-Côte d'Azur, ça se passe vraiment presque on ne peut mieux. Pourquoi presque ? Parce qu'il y a un seul petit événement qui gêne votre passage à Nice sur l'autoroute A8 en direction de Monaco et de Gênes. Une voiture est en panne sur la voie de droite, elle est au kilomètre 193 après l'échangeur 52 Nice-Saint-Isidore. Ailleurs pour l'instant, ça se passe très bien, très calmement, aucune difficulté pour arriver à Marseille, ni pour arriver à Toulon. Dans les Alpes, ça se passe vraiment très bien, le long de la 51 par exemple. Aucune autre gêne à vous transmettre sur cette antenne de Radio Vince Autoroute. On poursuit la route en musique avec les Grand Master Flash. Voici The Message, suivi du nouveau single de Louisa, ça s'appelle Jetlag, et c'est à suivre dans quelques instants.

Jetlag, c'est le nouveau single de Louisa que vous venez d'écouter à l'instant sur le 107.7. Excellente route à toutes et à tous pour le moment. Tout se passe bien. Un véhicule en panne à Nice, mais ailleurs, aucune difficulté de circulation. Comme nous le verrons lors du prochain point trafic à suivre dans les tout prochains kilomètres après l'Erasmus, voici In the Shadows, suivi de Seal avec Kiss from a Rose.

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1: Il est 16h30, l'heure de refaire un point sur vos conditions de circulation dans le sud-est, en région Provence-Alpes-Côte d'Azur. Pour l'instant, ça se passe tout à fait bien, tout à fait calmement. Il y a un véhicule en panne à Nice, sur l'autoroute A8, direction Gênes et Monaco. Après le péage de Saint-Isidore, une voiture est arrêtée sur la voie de droite. Au kilomètre 193, le dépannage se poursuit avec succès. Du côté de la 51, l'autoroute du Val de Durance, vous redescendez direction Aix-Marseille après Sisteron dans la sortie numéro 22 descendant la vallée du Jabron. Il y a une voiture en panne dans la sortie. Ne vous laissez pas surprendre si vous quittez l'autoroute au kilomètre 116. À ce niveau-là, ailleurs, tout va bien, tout se passe calmement, pas d'autres difficultés en cours dans la région Provence-Alpes-Côte d'Azur.
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1: 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Dans quelques minutes, retour sur un titre qui, depuis de nombreuses années, figure dans tous les concerts de Mylène Farmer. Rendez-vous dans Absolument Live juste après Un jour parfait de Calogero.

0: Un jour parfait, Calogero à l'instant sur Radio Vinci Autoroute pour vous accompagner en ce dimanche 7 juin. Pour le moment, tout va bien, tout se passe calmement. Un véhicule en panne toujours autour de Nice sur l'autoroute A8. On en reparle dans quelques instants, restez branchés.
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0: Tout de suite, effectivement, c'est absolument live. Christelle Molon nous plonge dans l'univers de Mylène Farmer dans l'un de ses concerts au Stade de France.
2: Cette chanson, c'est l'incontournable de Mylène. Mylène, oui, parce que les vrais fans de Mylène Farmer l'appellent Mylène.
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2: Désenchantée, et notamment cette version live enregistrée au Stade de France le 12 septembre. Désenchantée, et notamment cette version live enregistrée au Stade de France le 12 septembre 2009, est

Depuis, Désenchanté figure dans la setlist de chacune de ses tournées. Car oui, c'est un classique sorti en 91 sur l'album L'Autre. Mais à chaque fois, c'est une ambiance, un univers qui enchante le public. Plus de 30 ans après sa sortie, Désenchanté reste le titre le plus écouté de la chanteuse sur les plateformes de streaming. La noirceur des paroles est contrebalancée par une rythmique très dynamique. Ajoutez à cela une tenue décapante, une chorégraphie culte, une mise en scène toujours extrêmement travaillée et vous obtenez un Stade de France en transe pour cette fin de concert. Retour donc en 2009 au Stade de France avec Désenchanté dans Absolument Live.

0: Mylène Farmer, à l'instant, dans Absolument Live, l'une de ses plus grandes performances. N'hésitez pas à retrouver d'autres épisodes sur les plateformes d'écoute de podcast. Dans les prochains kilomètres, Gaëtan Roussel arrive en musique avec son nouveau single Tout s'en va, suivi de l'infotrafic de retour à 16h45.
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1: 16h45, nouveau point trafic dans le sud ou sud-est du pays, en région Provence-Alpes-Côte d'Azur. Pour l'instant, ça se passe bien, calmement. Peu de difficultés de circulation à vous transmettre. Un piéton repéré sur l'autoroute A57, entre Toulon et Draguignan, au niveau du kilomètre 20 sur la 57. Un piéton a donc été repéré bien trop proche des voies de circulation. Nous sommes situés entre l'échangeur numéro 8, Sainte-Christine, et l'échangeur numéro 10, Pugéville. Les équipes de l'autoroute vont intervenir en se rendant sur place, méfiance que vous circuliez direction Toulon, comme en direction de Nice-Draguignan. Ailleurs, aucune gêne à vos conditions de circulation. Pour l'instant, tous les voyants sont en vert ailleurs. On poursuit la route en musique avec Laurent Voulzy. On écoute Jeanne tout de suite, suivi des Urban Spaces avec Spiritual Love. L'infotrafic de retour après les infos de 17h.

Les Urban Spaces avec Spiritual Love à l'instant sur Radio Vinci Autoroute. Un piéton toujours signalé dans le Var sur la 57 entre Toulon et Draguignan. On en reparlera dans quelques instants. C'est le seul événement en cours. Hein. Ailleurs, tout se passe bien, tout se passe calmement. On finit l'heure en musique avec le duo Angèle et Justice avec What You Want, suivi notamment de Whitney Houston et George Michael avec If I Told You That. Avant les infos de la rédaction à retrouver, ce sera à 17h tout pile sur Radio Vinci Autoroute.

0: Whitney Houston et George Michael avec If I Told You That à l'instant sur le 107.7. Excellente route à toutes et à tous. Pour l'instant, ça se passe plutôt bien, plutôt calmement dans le sud-est du pays. Un piéton signalé sur l'autoroute A57 entre Toulon et Draguignan. On en reparlera dans les tout prochains kilomètres. Restez bien sûr branchés pour en savoir plus. Rendez-vous lors du prochain point trafic. Ce sera dans quelques minutes. À Monaco, le Grand Prix n'est toujours pas terminé. C'est drapeau rouge sur la principauté à cause d'un problème de goudron, figurez-vous. Donc pour l'instant, l'affluence est toujours au niveau du Grand Prix. Pas de risque de croiser beaucoup de véhicules et des bouchons autour de la principauté, notamment sur l'autoroute A500. On refait le point dans quelques instants. Restez branchés. Le trafic revient dans quelques instants. 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Voici les infos.
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2: Bonsoir à tous. Plus jamais ça, c'est le mot d'ordre de la marche blanche en hommage à Liana à Florence cet après-midi. Une inscription que l'on peut voir sur la banderole en ouverture de cortège. Riche d'au moins 6000 personnes, selon la préfecture du Gers, une foule vêtue de blanc derrière les parents de Liana. Ces derniers ont déposé des fleurs devant le collège de cette fillette de 11 ans retrouvée morte jeudi, 6 jours après sa disparition. Dans cette affaire qui a pris un tournant politique sur fond de critique de la justice, le principal suspect, Jérôme Barella, âgé de 43 ans, continue de nier les faits. Jean-Luc Mélenchon donne le coup d'envoi de sa campagne présidentielle aujourd'hui, devant des milliers de spectateurs. Il tient son premier meeting à Saint-Denis, l'une des vitrines de la France insoumise. Et pour lui, l'élection à venir ne doit pas se résumer à une compétition de lettres au Père Noël que des milliardaires feraient lire par leur porte-parole politique. Fin de citation. La France sur le point de retrouver 3 opérateurs téléphoniques après un an de négociations sur le rachat de SFR, Bouygues, Orange et Free se sont mis d'accord avec Altice France pour lui racheter sa filiale. Le montant total dépasse les 20 milliards d'euros. Cette opération doit encore être validée par les autorités de la concurrence. Donald Trump veut des frappes plus chirurgicales contre le Hezbollah au Liban. C'est ce qu'il déclare dans une interview. Le président américain précise qu'il aimerait voir le Liban connaître une vie meilleure après des mois de guerre et alors que le cessez-le-feu conclu entre Israël et le Liban n'en a que le nom. On passe au sport avec du tennis et la finale du tournoi homme de Roland-Garros en ce moment même porte d'Auteuil. Nous en sommes à une manche partout entre l'Allemand Alexander Zverev et l'Italien Flavio Cobolli. Et puis un mot de Formule 1 avec le Grand Prix de Monaco pour le moment interrompu en raison d'une chaussée dégradée à quelques tours de la fin de ce Grand Prix. C'est l'Italien Kimi Antonelli qui est toujours devant virtuellement les Ferrari de Charles Leclerc et Lewis Hamilton. 17h02, c'est la fin de ce flash. Merci d'avoir fait le choix du 107.7. Le retour au trafic dans un instant, ce sera juste après la météo.
0: Merci Florian. La météo pour demain, nouvelle journée très ensoleillée dans le quart sud-est, même si en deuxième partie d'après-midi, quelques nuages se forment et peuvent donner une averse au sud des Alpes et sur la côte d'Azur. Les températures minimales afficheront 10 à Gap, 12 à Digne-les-Bains, vous aurez 14 à Aix, 16 à Nice et 18 à Marseille. Pour les maximales, le mercure montera jusqu'à 26 à Marseille, 27 à Nice et à Cannes, 28 à Toulon, 29 à Fréjus, 30 à Manosque et 31 voire 32 entre Draguignan et Brignoles.
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0: Il est 17h03, retour à vos conditions de circulation dans le quart sud-est du pays. Aucun événement à l'horizon, il y avait un piéton entre Toulon et Draguignan sur la 57, événement qui est à présent terminé. Autour du kilomètre 20, une personne se trouvait sur les voies de circulation et donc les patrouilleurs sont rendus sur place. Tout est terminé à présent. Ailleurs, pour le moment, tout se passe bien, comme je vous le disais, pas d'autres difficultés de circulation à vous transmettre dans ce secteur-là.
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Olive avec You're Not Alone à l'instant sur le 107.7. Excellent trajet à toutes et à tous dans le sud-est. Pour l'instant, aucun événement en cours dans la région Provence-Alpes-Côte d'Azur. On reparle trafic en détail dans les tout prochains kilomètres. Restez branchés. Voici Another avec Talk to You. Dans quelques instants, ce sera juste après Capuche d'Elena.

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1: L'infotrafic de retour à 17h15 et pour le moment, aucune difficulté en Provence-Alpes-Côte d'Azur, du côté du Var, du côté des Alpes-Maritimes, des Bouches-du-Rhône, des départements alpins. Ça se passe tout à fait bien, tout à fait calmement, pas l'ombre d'une seule gêne au trafic. Voici AA en musique avec Crying in the Rain, suivi de Love Noir, Zawi Stefan dans les prochains kilomètres ou encore iPhone.

0: Crying in the Rain de AA à l'instant sur le 107.7, excellent trajet à toutes et à tous. Pas de difficulté, toujours pas, hein, dans le sud-est, en Provence-Alpes-Côte d'Azur actuellement. Zawi Stéphane et iPhone iPhone, comme promis dans les prochains kilomètres en musique. Suivi notamment de Donna Lewis avant le retour au trafic à 17h30 sur Radio Vinci Autoroute.
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1: 17h30, nouveau point complet détaillé sur vos conditions de circulation dans le sud-est en Provence-Alpes-Côte d'Azur. Pour le moment, tous les voyants sont au vert. Il n'y a pas l'ombre d'une seule difficulté en cours. Alors, un petit peu de monde quand même qui remonte autour de Nice, notamment sur l'autoroute A8. Ça peut se densifier un petit peu. C'est à peine perceptible pour vous, hein, notamment sur le secteur autour du péage d'Antibes. Hein, un petit peu de monde pour poursuivre en direction de Nice. Et puis, autour de Monaco également, un trafic qui se charge puisque le Grand Prix de Monaco est sur le point de se terminer. Certains ont peut-être anticipé le retour à la maison. Et de fait, ça ralentit un petit peu là autour de l'autoroute A500 et de l'arrivée au péage de la Turbie. Un peu de patience donc à ce niveau-là. Vous ne patienterez pas bien longtemps pour l'instant sur 2-3 km de ralentissement. Partout ailleurs pour l'instant, ça se passe bien, ça se passe calmement, comme je vous le disais. Pas d'autres difficultés de circulation en cours.
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1: Dans un instant, une idée de sortie en famille qui fait rêver petits et grands dans les Pyrénées-Orientales. Direction Oniria. Oniria à Canet-en-Roussillon, bien sûr, un lieu immersif entre imaginaire et monde aquatique à découvrir juste après. Que Dieu me pardonne, de Kenji.

0: petite goutte d'eau qui part du sommet du mont Canigou, qui descend les rivières locales et qui va se jeter dans la mer Méditerranée à Canet-en-Roussillon et va partir faire un tour du monde avant de revenir sur le port de Canet.
1: À peine arrivés, nous pouvons apercevoir de nombreux petits poissons, plus jolis les uns que les autres en fonction de leur origine, méditerranéenne, tropicale aussi. D'ailleurs, sous les tropiques, nous arrivons dans l'un des espaces préférés des petits et des grands également.
0: Ici, vous avez 10 requins de 3 espèces différentes. On va pouvoir observer les plus imposants qui sont des requins taureaux.
2: La salle des requins est impressionnante.
3: Moi, je trouve que j'ai un peu peur parce que à la fois ils sont flippants et à la fois des fois ils sont mignons. Quand je vois des requins comme ça, je préfère pas casser la vitre.
0: On va pouvoir voir des requins gris là, juste sur votre gauche, et on a aussi un requin pointe noire très facile à observer. Regardez, il vient nous voir. Vous voyez le haut de son aileron avec le petit
4: Tout à
0: pointe
4: fait.
0: Noire.
4: Oui, je vois. C'est agréable, même si oui, ça fait un peu peur de les voir de si près.
5: Et là, j'avoue que c'est exceptionnel de voir des requins à cette distance-là.
1: Nous voilà maintenant en Amazonie, dans une serre tropicale, à côté d'une très grande cascade, comme vous allez l'entendre.
0: Sébastien est un de nos soigneurs animaliers. Il va accéder là au bassin des iguanes et des tortues.
1: Alors, on a quoi là au repas, au menu du jour?
6: Alors, pour les iguanes, il y a des végétaux, donc différents types de salades. Ils sont très sympas. Le mâle est un petit peu plus belliqueux. Il faut faire attention quand même quand on rentre dedans. Il peut être un peu territorial, mais en général, ça se passe très bien.
1: Comptez une bonne partie de la journée pour découvrir les 600 espèces différentes réparties sur 83 bassins. Pour rejoindre facilement Oniria à Canet-en-Roussillon, empruntez soit la sortie Perpignan-Nord ou Perpignan-Sud de l'autoroute A9.
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8: Allez, on passe la route en musique avec Mentissa et Mika qui vous accompagnent juste avant le prochain point trafic à 17h45.
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1: 17h45, retour à vos conditions de circulation dans le sud-est du pays, en région Provence-Alpes-Côte d'Azur. Pour le moment, le trafic est plutôt calme, plutôt fluide. Ça peut ralentir un petit peu en sortie Monaco. De fait, le Grand Prix est terminé sur la Principauté et quelques difficultés peuvent subvenir sur la 500, puis au péage de Monaco ou de la Turbie. Les bouchons ne seront pas très longs à traverser pour l'instant. C'est simplement quelques petits ralentissements possibles, d'ailleurs, au niveau de ces péages. En tout cas, si vous êtes sur l'autoroute A8, direction Nice, le trafic va se densifier un petit peu entre la frontière italienne et Nice, de ce côté-là, bien sûr, de l'autoroute A8. Si vous êtes, vous, entre Aix-en-Provence et Antibes, ça se passera bien jusqu'à Antibes, où il y a aussi un petit ralentissement possible en direction de Nice. 4 km de retenue, à peu près 5 minutes pour franchir cette zone de perturbation. Pas d'événement gênant, simplement le fort trafic qui rentre de week-end. Et puis ailleurs, pour le moment, ça reste tout à fait tranquille. Ça peut ralentir également sur l'autoroute A50, autour de Bagnes, au-delà du réseau Vinci Autoroute principalement, avec 5-6 km de retenue entre Roquefort-l'Abbaye-Doulaubagne et La Penne-sur-Yvonne. Vous allez compter à peu près 10 minutes pour passer ce segment de ralentissement. Et ça sera impacté également si vous arrivez de l'A501 au nord de Bagnes, direction Marseille, de fait, avec quelques kilomètres de ralentissement et un peu moins de 5 minutes pour franchir les difficultés et rejoindre l'A50. Sam Smith et James Young vous accompagnent sur la route en musique. Voici Money on My Mind.

Infinity de James Young à l'instant sur Radio Vinci Autoroute. Trafic un peu chargé aux portes de Marseille, aux portes de Nice également. Ailleurs, ça se passe plutôt bien, plutôt calmement pour le moment. En tout cas, on va refaire un point dans les prochains kilomètres après les infos de 18h. Pour aller jusque-là, on va écouter le nouveau single d'Hélène Sio, Bye Bye, suivi de Madonna avec American Life avant les infos de Florian Bonnec à 18h.

0: American Life de Madonna pour finir l'heure en musique sur le 107.7. Excellent trajet à toutes et à tous. Il est tout pile 18h, l'heure des infos de la rédaction avant le retour à la météo et au trafic dans le sud-est.
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2: Bonsoir à tous. Une course longtemps interrompue, de nombreux abandons et au final le triomphe de la nouvelle pépite de la F1. On parle de Kimi Antonelli, vainqueur aujourd'hui du Grand Prix de Monaco. Le pilote Mercedes en profite pour augmenter son avance en tête du championnat du monde. À noter la troisième place du français Isaac Hadjar, Pierre Gasly 7e et Esteban Ocon 9e. Les deux autres tricolores sur la grille de départ ont également fini dans les points. À Roland-Garros, sous un soleil de plomb, l'allemand Alexander Zverev mène 2-7-1 en finale du tournoi de la Porte d'Auteuil face à l'Italien Flavio Cobolli, mais la tête de série numéro 2 vient de se faire briquer en ouverture de la quatrième manche. Et puis, toujours à la page sport du cyclisme et ce résultat final du Tour d'Italie féminin, la néerlandaise Demi Vollering de l'équipe française FDJ Suez a remporté le Giro en reversant la vapeur et surtout la concurrence lors de la 9e et dernière étape, en rattrapant un retard de quasiment une minute sur sa compatriote Anna van der Breggen, porteuse du maillot rose. L'actualité également marquée par cette marche blanche en hommage à Liana à Florence dans le Gers. Le cortège a rassemblé 6000 personnes selon la préfecture. 3 jours après la découverte du corps de cette fillette de 11 ans dans un silo d'exploitation agricole, la famille de Liana s'est exprimée avec ces mots: notre petit monde s'est effondré. La tante a également demandé pardon pour ce que cette fillette a subi. Le directeur général de Safran a annoncé un investissement de 120 millions d'euros pour augmenter les capacités de son site de Montluçon, assorti de la création de plus de 150 emplois. Safran produit dans l'Allier des équipements de pointe destinés à guider des bombes ou avions, selon les mots d'Olivier Andriès, à retrouver dans les colonnes de la Tribune dimanche. Et puis, à l'international, Volodymyr Zelensky est arrivé au Royaume-Uni. Le président ukrainien doit y rencontrer aujourd'hui et demain les dirigeants britanniques, français et allemands, afin d'évoquer avec eux la défense de son pays face à la Russie. Il est 18h02, c'est la fin de ce flash. Belle route, belle fin de week-end à tous à l'écoute du 107.7. On reparle très vite de vos conditions de circulation en région, juste après la météo.
0: Merci Florian. La météo pour demain, une nouvelle journée très ensoleillée. Dans le quart sud-est se dessine, même si en deuxième partie d'après-midi, quelques nuages se forment et peuvent donner une averse au sud des Alpes et sur la Côte d'Azur. Les températures minimales afficheront 10 à Gap, 12 à Digne, 14 à Aix, 16 à Nice et 18 à Marseille. Pour les maximales, le mercure montera jusqu'à 26 à Marseille, 27 à Nice et à Cannes, 28 degrés à Toulon, 29 à Fréjus, 30 à Manosque et 31, voire 32 degrés localement entre Draguignan et Brignoles.
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0: 18h03, retour au trafic sur Radio Vinci Autoroute en région Provence-Alpes-Côte d'Azur. Pour l'instant, le trafic est un petit peu dense aux portes de Nice sur l'autoroute A8 entre Cannes et Antibes-Nice. En fait, il y a quelques segments d'autoroute partiellement ralentis. Ce ne sera pas bien long, hein. 10 minutes maximum pour passer les difficultés cumulées sur à peu près 5-6 km de retenue entre le péage d'Antibes et l'échangeur 50 Nice-Centre. Sur tous les autres secteurs, pour l'instant, le trafic est plus calme, plus fluide. Pas d'autres difficultés de circulation à votre souhaite sur le réseau Vinci Autoroute. En revanche, au-delà, ça peut ralentir un petit peu, notamment entre Aubagne et Marseille sur l'autoroute A50, avec un petit segment de l'autoroute là, long de 4-5 km au ralenti. Et vous allez compter un peu moins de 10 minutes pour franchir ces zones en question. Sur la Côte d'Azur, mais entre Nice et l'Italie, il y a un tout nouvel événement. Un piéton a été signalé autour du kilomètre 223 entre la frontière italienne et Menton, sortie 59. Les équipes de l'autoroute vont intervenir en se rendant sur place. Et puis un accident vient de se produire sur l'autoroute A8. Accident semble-t-il gênant, hein, direction plutôt Toulon et Nice, avec a priori de la gêne sur la voie de gauche et la voie de droite. Il n'y aurait un passage possible que sur la voie la plus au milieu, au kilomètre 27. Les équipes de l'autoroute vont intervenir en se rendant sur place. Ralentissez bien. Événement après FUVO, sortie numéro 32.
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Alanis Morissette avec Thank You à l'instant sur Radio Vinci Autoroute. La principale difficulté se situe entre Aix et Brignoles sur l'autoroute A8 en direction de Toulon et de Nice. Après l'échangeur numéro 32 de Fuveaux, un accident est en cours avec un camion arrêté sur la voie de droite, une voiture en travers de la voie de gauche et vous ne passez que sur la voie du milieu en serrant bien les uns les autres pour avoir deux voies de passage quand même. Hein. Mais les patrouilleurs vont rapidement arriver sur place et devraient neutraliser la voie droite et la voie de gauche. À l'arrière, déjà un bouchon 1 à 2 km de retenue, un peu de patience, 5 minutes pour franchir la difficulté pour l'instant. Mais il est possible que lorsque les patrouilleurs arriveront et sécuriseront l'événement, eh bien le bouchon prenne de l'ampleur. En tout cas, bon courage à vous dans cette petite difficulté. On en reparlera dans quelques instants. Pinky Up des 4 Say pour vous accompagner sur la route en musique, suivi d'MC Solar. Coup d'œil dans le métro avant le retour au trafic à 18h15.

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3: Il est 18h15, retour à vos conditions de circulation sur les autoroutes de Provence-Alpes-Côte d'Azur. Pour l'instant, un événement majeur est en cours, un accident entre Aix en Provence et Brignoles sur l'autoroute A8 direction Toulon et Nice. Après l'échangeur numéro 32 desservant Fuveau, il y a plusieurs véhicules sur les voies, un camion sur celle de droite, une voiture sur celle de gauche et les pompiers qui viennent d'arriver sur place se sont mis sur la partie droite de la chaussée, ce qui signifie qu'au kilomètre 27, vous n'avez que la voie du milieu pour passer le pied léger bien sûr sur l'accélérateur. Maintenant que les pompiers sont présents sur les lieux, il y a également des piétons sur la chaussée. Donc cet événement crée une difficulté, 3 km de retenue, au moins 15 minutes pour franchir la difficulté. De fait, hein, ça passe que sur une seule voie au lieu de 3 habituellement, et donc c'est pour cela que le bouchon s'est installé et est assez compliqué à traverser. Bon courage à vous dans cette difficulté. N'hésitez pas, si vous m'écoutez en amont, à marquer une petite pause sur une aire de repos ou de service avant de continuer la route direction Toulon ou Nice. Ailleurs, ça se passe tout à fait bien. Un événement en cours entre Nice et l'Italie avec un piéton signalé au kilomètre 223 sur l'autoroute A8. Piéton qui peut traverser l'autoroute dans les deux sens de circulation. Les équipes de l'autoroute vont intervenir pratiquement au niveau de la frontière. Et puis ailleurs, pour l'instant, ça se passe tout à fait bien, tout à fait calmement. Attention à Monaco, hein, ça commence à se densifier un petit peu, c'est normal. Le Grand Prix de Formule 1 est terminé, vous êtes nombreux à transiter de Monaco à la France. Et donc, de fait, ça peut créer quelques petites difficultés, notamment à l'approche du péage de Laguet, notamment sur la 500. Dans quelques kilomètres, Charlélie Couture sera notre invité à l'occasion de la sortie de son nouvel album consacré à l'environnement, Projet Bleu Vert. Il nous parlera de son engagement de ce 27e opus également, dans lequel il collabore avec Jean-Louis Aubert, Angélique Kidjo, Yannick Noah ou encore Kali. Votre rendez-vous sur la route avec arrive après Kim Wilde. Voici Kids in America.

Radio Vincent Autoroute, nouvel événement sur l'autoroute A8, direction Nice et l'Italie. Au niveau de Mandelieu-Est, échangeur 41, une voiture est en panne sur la voie de droite au kilomètre 159.

0: Kids in America de Kim Wilde à l'instant sur Radio 20 sur autoroute. Trafic dense par endroits, notamment autour de Nice, sur l'autoroute A8, la Côte d'Azur, où vous êtes nombreux à rentrer à Nice, avec 7-8 km de ralentissement, environ 15 minutes pour franchir ces difficultés. Et puis l'événement principal se situe autour d'Aix-en-Provence, sur l'autoroute A8 direction Nice, avec 6 km de bouchon désormais pour passer l'accident au kilomètre 27, où la voie de droite et celle de gauche sont neutralisées. Vous ne passez ainsi que sur la file du milieu. Il faut compter 20 minutes minimum pour passer le bouchon qui s'est installé à l'arrière. Bon courage à vous.
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0: Avec un artiste aux multiples talents engagé pour la planète, c'est Charles-Élie Couture qui est au micro de Virginie Decorte.
2: Et c'est un grand monsieur qui est à mes côtés, quel plaisir. Bonjour Charles-Élie Couture.
3: Bonjour.
2: On est vraiment ravis de vous recevoir en effet à l'occasion de ce nouvel album, Projet Bleu Vert, premier album de duo, un album singulier, à votre image, je dirais même un album concept.
3: Oui, en fait, j'avais envie de faire découvrir ou redécouvrir des chansons que j'ai écrites, inspirées par les questions de l'environnement. Et plutôt que de le faire tout seul, je l'ai fait avec une dizaine de mes amis artistes, plus un poème de Paul Watson que j'ai mis en musique.
2: Effectivement, pour ce 27e album dédié à l'écologie, vous vous êtes très bien entouré de Yannick Noah à la béninoise Angélique Kidjo, ou encore Jean-Louis Aubert, Kali, et puis votre fille Yamé Couture. Vous reprenez avec eux des chansons qui ont jalonné votre parcours et qui ont pour point commun quelque chose qui vous a toujours préoccupé, l'environnement.
3: Depuis que j'étais gamin, j'ai été élevé avec l'idée que on est les invités de la terre et que on ne peut pas aimer les hommes sans aimer la nature qui nous accueille. Et donc chaque fois que l'homme abuse de son pouvoir dominant, puisque faut pas oublier que c'est seulement 3% des terres qui sont cultivées et ces 3% là suffisent à polluer tout le reste. Donc notre devoir d'être humain, il est d'être à l'écoute du mal qu'on fait, entre guillemets. Quand on abuse de son pouvoir, la seule manière que la nature, comme tout être asservi, a pour se faire entendre, c'est la révolte. Et quand la nature se révolte, eh ben, ça donne ce qui se passe actuellement, et c'est terrible.
2: Et vous croyez au pouvoir des chansons, Charles-Élie Couture, et plus globalement au pouvoir de l'art ?
3: Je crois que chacun doit agir en fonction de ce qu'il sait faire. Comme j'ai plus l'âge, si je puis dire, de grimper aux arbres et d'aller distribuer la nourriture entre eux, jetée par les grandes surfaces, ben, je manifeste au moins ma solidarité avec ceux qui le font. J'ai l'habitude de dire que être un artiste, c'est bien, mais être un homme, c'est mieux.
2: Et pour qu'on comprenne bien à quel point votre engagement est sincère et cohérent, Charles-Élie Couture, il faut préciser que les bénéfices de cet album, Projet Bleu Vert, seront reversés à France Nature Environnement.
3: C'est la plus grande fédération en France qui regroupe plus de 6000 associations et qui fait un travail formidable sur le terrain.
2: Charles-Élie Couture, on va faire une petite pause trafic et musique avec évidemment un extrait de ce nouvel album, Chanson de la Petite Rivière, duo dans lequel vous êtes en bonne compagnie.
3: Ah oui, je sens ça avec ma fille Yamé.
2: À tout à l'heure.
3: Une rivière.

0: Chanson de la petite rivière, le nouveau single de Charlélie Couture avec sa fille Yamé. Le chanteur et compositeur est notre invité tout au long de cette heure. Nous le retrouvons après le point trafic de 18h30 bien sûr. Pour aller jusque-là, les épines du cœur de Vanessa Paradis, ça arrive dans 1 minute 10.
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0: Les épines du cœur, Vanessa Paradis à l'instant sur Radio 20 sur Autoroute. Dans quelques minutes, nous allons retrouver l'artiste pluridisciplinaire avec qui nous passons l'heure ensemble. C'est Charlie Couture qui nous parlait tout à l'heure de son 27e album consacré à l'écologie. Dans quelques instants, place à la route et à ses projets. Rendez-vous après le point trafic.
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0: Et pour l'instant, à 18h30, le trafic se charge un petit peu sur les grandes agglomérations, notamment Aix et Nice également, avec sur l'autoroute A8 direction Nice des difficultés sur la Côte d'Azur. Mais avant de franchir celle-ci, vous traverserez peut-être celle autour d'Aix-en-Provence sur l'autoroute A8 en direction de Nice. Après l'échangeur numéro 31, Aix-Val-Saint-André, 4 km de bouchon, des conséquences d'un accident en cours sur la voie de droite. Il y avait aussi une voiture sur la voie de gauche, mais celle-ci a été relocalisée et bougée en fait sur la voie de droite pour laisser un seul secteur neutralisé. Vous avez donc maintenant les deux voies de gauche pour passer et il reste tout de même plus de 20 minutes pour passer le bouchon en intégralité, long de 4 km. Du côté d'Antibes, donc sur l'autoroute A8 direction Nice, trafic qui se charge petit à petit après l'échangeur du numéro 42 Mougins-Cannes-Centre notamment. Trafic dense sur 7-8 km entre le péage d'Antibes et l'agglomération de Nice au niveau de l'échangeur 50. Le tronçon là est un petit peu ralenti, un peu de patience, 10 minutes pour franchir les kilomètres de ralentissement. Trafic également chargé autour de Monaco. De fait, le Grand Prix de Formule 1 s'étant terminé, eh bien, le trafic est très chargé, notamment sur le réseau secondaire. Et ça peut découler un petit peu sur l'A500 avant de rejoindre l'autoroute A8 direction Nice et Marseille. Trafic un peu dense au niveau du péage de Monaco sur 1 à 2 km. Et puis enfin, autour de Marseille, trafic également un petit peu chargé entre Roquefort-Labidoule, 117, Carnoux, 106, Aubagne et La Penne-sur-Yvonne. Dans ce tronçon-là, environ 10 minutes pour passer 5-6 km de ralentissement avant d'arriver progressivement autour de Marseille. Débouchons également au nord d'Aix-en-Provence, hein, sur l'autoroute A51, après Venelle, sortie numéro 13, à l'approche des Platanes, sortie numéro 12, trafic dense sur la RN-296, 5 minutes pour passer 2-3 km de ralentissement. Et comme prévu, nous retrouvons tout de suite notre invité, c'est Charlie Couture, qui est toujours au micro de Virginie Decorte.
2: Charlie Couture, sur le 107.7, vous le savez, on s'adresse principalement à des voyageurs, à des conducteurs. Quel rapport vous avez avec la route?
3: Ah, j'ai écrit des chansons sur la route. Disons que moi-même, j'adore me faire conduire, en l'occurrence autant. Le reste de ma vie, je le passe en étant responsable et en ayant une emprise sur mon existence. Autant quand je suis dans un véhicule, je conduis bien sûr, mais j'avoue que je panique beaucoup aujourd'hui, vu la puissance des véhicules, la taille de ce qu'ils sont et l'espèce de perte de qualité dans la conduite d'autrui. Je trouve que les gens conduisent moins bien qu'à une époque. Ils sont très assistés par l'intelligence artificielle ou celle qui équipe leur véhicule, et ça j'avoue que ça m'angoisse. Donc ce qui fait que quand j'ai l'occasion, je mets plutôt passager que conducteur dans le cadre de la conduite. Mais écouter de la musique en bagnole ou des émissions qui vous parlent, je trouve ça le meilleur endroit pour écouter la radio, c'est vraiment la bagnole.
2: Charlie Couture, en plus de cet album et des concerts que vous donnez, je sais que vous menez d'autres projets, ce n'est pas l'inspiration qui manque. Qu'est-ce qui vous titille le plus en ce moment? Projet de livre, exposition, les deux?
3: Alors, cette année, j'ai sorti, avant la sortie de l'album, j'avais sorti un livre qui s'appelait Manhattan Gallery, qui racontait une cinquantaine de personnages que j'avais croisés quand j'avais ma galerie à New York. Et aujourd'hui, je suis dans un autre domaine, puisque je viens de terminer l'écriture d'un conte pour enfants, qui est d'ailleurs un conte écologique, qui raconte l'histoire d'un grand arbre, etc., etc.
2: Pour vos petits-enfants, mais pas que.
3: Voilà, exactement, qui sont dédiés à mes quatre petits-enfants.
2: Ça va s'appeler comment?
3: Ça s'appelle Mayoc, la légende.
2: Je rappelle que votre nouvel album de duo Projet Bleu-Vert est disponible.
3: Je veux juste préciser que la pochette est aussi un duo, puisque elle a été réalisée par mon ami Michel Granger, qui avait fait des pochettes pour Jean-Michel Jarre et qui a réalisé là une pochette absolument magnifique.
2: J'avoue.
3: Et le disque lui-même est fabriqué en bio-vinyle, qui est un vinyle à base d'algues et biodégradable, mais ça ne se dégrade pas sous votre sillon, rassurez-vous.
2: Un album bio de A à Z. Hein, donc.
3: Voilà.
2: Un grand merci, Charles-Élie Couture, d'avoir voyagé avec nous.
3: Salut à vous.
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0: This is the life, Amy McDonald à l'instant sur Radio 20 sur autoroute. Très bon trajet à toutes et à tous. Des difficultés encore à traverser à l'est d'Aix-en-Provence sur l'autoroute A8 direction Nice avec un accident en cours avec 4 km de bouchon derrière. Des difficultés également sur la Côte d'Azur à Monaco, mais ça reste tout à fait relatif. Hein. Ailleurs, pas d'autres grosses perturbations en cours. Le trafic revient en détail dans quelques instants. Restez branchés. On écoute Hoplite de Taylor Swift ou encore Lourine avec Tattoo. Et dans la foulée, retour au trafic à 18h45.
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1: Il est 18h45, l'heure de refaire un point complet et détaillé sur vos conditions de circulation dans le sud-est, en Provence-Alpes-Côte d'Azur. Quelques petites difficultés, ça et là. Les principales situées à Aix-en-Provence sur l'autoroute A8 en direction de Nice. Après l'échangeur numéro 32 de Fuveau, un accident est en cours avec un smir mort qui est une voiture qui sont impliquées sur votre droite au kilomètre 27 à l'arrière, 4 km de bouchon. Vous n'avez que les deux voies de gauche pour passer. Et surtout, vous avez besoin de 15 minutes pour se faire. Bouchons qui vont commencer à se faire ressentir au-delà d'Aix-Val-Saint-André, sortie numéro 31. Bien plus loin, sur l'autoroute A8 en direction de Nice, notez également un véhicule en panne sur voie de droite au kilomètre 159. Après Mandelieu-Est, l'échangeur numéro 41. Pas de bouchons pour passer cette difficulté. Les bouchons seront un peu plus loin sur la Côte d'Azur, entre le péage d'Antibes et l'échangeur 50 Nice-Centre. Vous allez compter environ 6-7 km de trafic dense et 10 minutes pour passer la difficulté. Sinon, autour de Marseille, au-delà du réseau Vinci Autoroute, un petit peu de monde pour basculer sur le réseau géré par la direction des routes Méditerranée. Trafic un petit peu dense, là autour de Carnoux, Aubagne, La Penne-sur-Yvonne. 7-8 km de ralentissement, moins de 10 minutes pour passer ces secteurs encombrés. Ailleurs, pour l'instant, tout se passe bien, tout se passe calmement. Autour de Monaco, trafic très dense, mais sur le réseau secondaire, pour le coup, pas de bouchons qui remontent sur l'autoroute A500, ni sur l'autoroute A8. En tout cas, si vous comptez vous rendre sur la principauté monégasque, le réseau secondaire est plus que saturé, avec des bouchons d'une vingtaine de minutes pour faire à peine 2 km. Hein, donc, ce sera vraiment très très chargé autour de la principauté monégasque. Et la route se poursuit en musique avec PHD, voici I Won't Let You Down, suivi de Pascal Obispo et Icar avec Viens sur Radio Vinci Autoroute.

Picard et Pascal Obispo avec Viens à l'instant sur le 177. Une très bonne nouvelle à l'est d'Aix en Provence sur l'autoroute A8 direction Nice. L'accident est terminé au kilomètre 27. Vous retrouvez maintenant les trois voies de circulation. Alors ça reste évidemment dense puisqu'il y a 4 km de bouchons et qui doivent s'écouler en direction de Nice. On en reparlera dans quelques instants. Restez branchés. On finit l'heure avec Tony Braxton. He wasn't man enough. Suivi de Texas avec So in love with you dans les prochains kilomètres.

0: Texas avec So In Love With You à l'instant sur le 107.7. Excellent trajet à toutes et à tous. Dans quelques secondes, la météo et le retour au trafic, ce sera juste après les infos. Vous écoutez Radio Vence Autoroute et vous avez bien raison, il est 19h tout pile.
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2: Bonsoir à tous. Gérald Darmanin est ferme ce soir. Le garde des Sceaux donne jusqu'au 14 juillet au procureur de tout le pays pour reprendre l'intégralité des plaintes qui touchent les enfants. Il s'exprimait sur LCI alors que la mort de Liana et les suspicions de défaillance judiciaire sur ce dossier agitent le monde politique. Un peu plus tôt cette semaine, le ministre de la Justice avait présenté ses excuses à la famille de cette fillette de 11 ans tuée dans le Gers. La semaine dernière, famille, proches et jusqu'à 6000 personnes se sont rassemblées à Florence aujourd'hui pour une émouvante marche blanche. Jean-Luc Mélenchon a donné le coup d'envoi de sa campagne présidentielle devant des milliers de spectateurs. Un premier meeting à Saint-Denis, l'une des vitrines de la France insoumise. Pour lui, l'élection à venir ne doit pas se résumer à une compétition de lettres au Père Noël que des milliardaires feraient lire par leur porte-parole politique. La France sur le point de rebasculer sur un schéma à trois opérateurs téléphoniques après un an de négociations concernant le rachat de SFR. Bouygues, Orange et Free se sont mis d'accord avec Altice France pour racheter sa filiale. Le montant total dépasse les 20 milliards d'euros. Cette opération doit encore être validée par les autorités de la concurrence. On passe au sport et c'est toujours aussi serré sur le court Philippe Châtrier. Le tournoi homme de Roland-Garros touche à sa fin avec la grande finale. L'Allemand Alexander Zverev et l'Italien Flavio Cobolli en sont désormais à 2-7 partout. La cinquième manche va commencer dans les secondes qui viennent. Et puis l'autre temps fort sportif du jour s'écrivait sur le rocher ce dimanche avec le Grand Prix de Monaco, conclu par la victoire de la jeune pépite italienne de la F1, Kimi Antonelli, sur sa Mercedes. Il s'est imposé alors que de nombreux grands concurrents à l'image de Max Verstappen ont dû abandonner. Il conforte son avance en tête du championnat du monde. Le Français Isaac Hadjar a fini 3e devant ses compatriotes Pierre Gasly 7e et Esteban Ocon 9e. Il est 19h02, belle route à tous à l'écoute du 107.7, le retour à vos conditions de circulation dans un instant, juste après la météo.
0: Merci beaucoup Florian. Demain matin, nouvelle journée très ensoleillée dès l'aube dans le sud-est, même si en deuxième partie de journée, l'après-midi, quelques nuages peuvent se former et donner une averse localisée au sud des Alpes et sur la Côte d'Azur. Les températures minimales afficheront 10 degrés à Gap, 12 à Digne, 14 à Aix, 16 à Nice, 18 à Marseille. Et pour les maximales, vous aurez jusqu'à 26 à Marseille, 27 à Cannes ainsi qu'à Nice. Il fera 28 degrés à Toulon, 29 à Fréjus, 30 à Manosque et 31 voire 32 entre Draguignan et Brignoles dans le Var.
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0: L'infotrafic à 19h03 sur Radio Vinci Autoroute en région Provence-Alpes-Côte d'Azur. Trafic toujours un peu dense par endroits, notamment sur l'agglomération niçoise, l'autoroute A8 en direction du centre de Nice. Trafic un petit peu dense entre le péage d'Antibes et l'échangeur 50 Nice-Centre. Trafic qui s'écoule sur à peu près 7-8 km dans des conditions un petit peu chargées. Vous allez compter 10 minutes pour franchir les événements en question. Juste avant, à Mont-de-Lieu, Est, échangeur 41, une voiture est en panne, elle est sur la voie de droite également en direction de Nice. Les équipes de l'autoroute vont intervenir en se rendant sur place. Sinon ailleurs, tout va bien, tout se passe plutôt calmement. Je vous rappelle qu'à Aix-en-Provence, il y avait un accident en cours sur la 8 direction Nice. Événement terminé. Les deux véhicules ont été évacués. Les trois voies sont désormais circulables, mais à la hier, ça peut rester encore un petit peu chargé avec encore 5-6 km de ralentissement à traverser après l'échangeur numéro 31, Aix-Val-Saint-André. Voilà pour l'essentiel du trafic sur le réseau Vinci Autoroute. Au-delà, autour de Marseille, notamment sur la 50, trafic un peu chargé. Entre Bagne et la cité phocéenne, vous allez compter environ 10 minutes pour 7-8 km de ralentissement.
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Dépêche Mode avec Where's the Revolution à l'instant sur le 107.7. Excellente route à toutes et à tous. Pour l'instant, trafic qui reste certes un peu dense autour des grandes métropoles, Aix, Marseille, Cannes, Nice, sur les autoroutes A8 ou A50 principalement. Ailleurs, ça se passe plus calmement quand même. Hein. On verra quand même qu'il y a d'autres événements en cours. On en reparle dans quelques instants. Restez branchés. Le point trafic est à suivre après Marie-Sara et Christophe May qui vous accompagnent.

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1: 19h15, retour à vos conditions de circulation dans le sud-est du pays, en Provence-Alpes-Côte d'Azur. Le trafic est un petit peu chargé par endroits, autour d'Aubagne, de Marseille, autour de la Côte d'Azur également, sur l'autoroute A8 direction Nice. Mais avant d'évoquer ces difficultés-là, on va aller faire un tour à Mont-de-Lieu sur l'A8 direction Nice, parce qu'il n'y a pas de bouchon, mais un véhicule en panne sur la voie de droite. Événement en cours au kilomètre 159, les patrouilleurs et les dépanneurs quittent les lieux, donc on ne devrait pas tarder à clore cette difficulté au niveau de l'échangeur 41. Mont-de-Lieu Est, un peu plus loin après l'échangeur numéro 44 de Antibes Est, sauf Antipolis. Il y a une succession de petits ralentissements jusqu'à arriver autour de Nice Centre échangeur 50. Vous allez patienter environ 5-10 minutes pour faire 4-5 km de retenue. Autour de Monaco, c'est toujours aussi compliqué. Hein, vraiment, depuis la fin du Grand Prix de Formule 1, il y a beaucoup de difficultés sur Monaco, Cap d'Ail, Beausoleil également. Alors, c'est vraiment sur le réseau secondaire, hein, c'est très chargé. Sur l'autoroute A8 et l'A500, vraiment pratiquement pas de difficulté. Ça peut ralentir un tout petit peu là sur le péage de Monaco avant d'accéder à l'autoroute A8 direction Nice et Marseille. Sur l'autoroute A8 également, un peu plus loin, après l'échangeur 55 Nice-Centre direction Marseille, un obstacle est signalé sur les voies au kilomètre 198. Les patrouilleurs vont intervenir sur place. Voilà pour l'autoroute A8. L'autoroute A50, à présent, à La Ciotat, dans l'entrée 9, La Ciotat, une voiture est en panne direction Marseille, et à Fort-Calquier, dans les Alpes de Haute-Provence, sur l'autoroute A51, direction Gap. Dans la sortie numéro 19 de Fort-Calquier, une voiture est également en difficulté. Baby Bash et Frankie J vous accompagnent sur la route en musique avec Suga Suga, suivi des Red Hot Chili Peppers avec Californication. Dans quelques instants, retour au trafic.

Californication des Red Hot Chili Peppers sur le 107.7. Très bon trajet à toutes et à tous pour le moment. Quelques petites difficultés qui subsistent encore autour des grandes métropoles, ex-Marseille ou encore Nice. On en reparle dans quelques instants, mais de moins en moins d'événements en cours. Ça, c'est de la bonne nouvelle. On en reparlera à 19h30 après Aurea, Ed Sheeran et Beyoncé qui vous accompagnent dans les prochains kilomètres avant 19h30.

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1: Il est 19h31, retour à vos conditions de circulation le long des autoroutes de la région Provence-Alpes-Côte d'Azur. Pour l'instant, tout va bien, c'est quasiment tout retombé sur les secteurs de Marseille, de Nice. Ça peut rester encore un petit peu dense là entre Antibes et Cagnes-sur-Mer avec 500 mètres de ralentissement en direction de Nice et de l'Italie. Mais pas d'événements gênants, pas de perturbations à prendre en compte. Actuellement, c'est très calme dans le sud-est en Provence-Alpes-Côte d'Azur.
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1: À suivre, dans quelques instants, nous vous ferons découvrir un instrument rare et spectaculaire, le marimba, avec des œuvres de Debussy, Gershwin ou encore Vivaldi. Rendez-vous dans Thème 110, ce sera juste après La Bonne Étoile de M.

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La bonne étoile M à l'instant sur Radio Vinci Autoroute. Le trafic est de plus en plus calme et fluide sur les autoroutes de Provence-Alpes-Côte d'Azur. Encore un peu de ralentissement possible autour de Bagne, autour de Cagnes-sur-Mer également, autour de Nice. Tout de suite, Tempo 110. Voici une musicienne qui met à l'honneur le marimba, un instrument impressionnant, près de 3 mètres. Tout de suite, Tempo 110. Voici une musicienne qui met à l'honneur le marimba, un instrument impressionnant, près de 3 mètres de long. Avec

0: monde entier grâce à des collaborations notoires en jazz, électro ou classique. Sur ce nouvel album, elle s'associe au quatuor Ardeo pour réinterpréter des œuvres de Jean Cras, de Debussy, de Satie ou de Vivaldi. Dénominateur commun entre les pièces, le voyage. Un voyage dansant dans la chaleur de l'été.
1: Jean Cras, le compositeur, on va dire principal autour de quel on a vraiment construit le programme, était compositeur de début du XXe siècle, très impressionniste. Il avait une musique qui était très poétique, mais en même temps rythmée, qui pouvait parfois nous faire penser à Debussy. Et comme il est marin, officier de marine, on avait tout de suite l'image du bateau, de l'eau, ses voyages, où il a pu aller, qu'est-ce qu'il a pu entendre. Il paraît qu'il adorait le balafon, qu'il a entendu quand il allait jusqu'à les rives africaines. Peut-être qu'il a été influencé par la musique des balafons, donc avec le marimba qui est le grand frère du balafon. C'était assez évident en fait de faire ce choix-là. Et les voyages, est-ce qu'ils nous ont amenés jusqu'à l'Amérique? Mais en tous les cas, le voyage du marimba lui-même, oui, et le balafon, oui. Avec l'esclavage, on a transporté le balafon de l'autre côté de l'océan. Et de là est venue l'idée de Gershwin.
0: Melodies in a Bottle, nouvel album de Vassilena Serafimova avec le quatuor Ardeo.
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3: Dans un autre style de musique, Teddy Swims vous accompagne avec Mr. Know It All, suivi notamment d'Olivia Rodrigo avec Good For You dans les prochains kilomètres, avant l'infotrafic de retour à 45.
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2: Il est 19h45, retour à vos conditions de circulation en région Provence-Alpes-Côte d'Azur. Pour l'instant, tout se passe relativement bien, relativement calmement. Il n'y a pas l'ombre d'une seule difficulté en cours. Les bouchons se sont résorbés autour d'Antibes. Ça peut rester un peu ralenti autour de Nice, notamment à l'approche de Saint-Laurent-du-Var, sortie 49 sur l'autoroute A8. Et puis à Monaco, hein, toujours des difficultés, bien sûr, sur le réseau secondaire. Entre le Cap d'Aille, Monaco et Beausoleil, des difficultés pour transiter en fait via la principauté monégasque dû au Grand Prix de Formule 1 qui s'est déroulé cet après-midi dans les rues de Monaco. Ailleurs, pas d'autres gênes à la circulation, pas d'autres événements, tout simplement, tous les voyants sont au vert. Dans un quart d'heure, nous allons prendre des nouvelles, des infos de la rédaction avec Florian Bonnec, alors qu'il y a une balle de match à Roland-Garros. Je vous dis ça, je vous spoil pas. Chris Isaac et les Purple Disco Machine vous accompagnent sur la route en musique dans les prochains kilomètres.

Radio 1 sur autoroute, tout nouvel événement sur l'autoroute A8, direction Nice-Marseille, après Menton-Sospel, sortie 59, qui a une poubelle sur la voie de droite, elle est signalée au kilomètre 219 de l'autoroute A8.

Substitution de Purple Disco Machine à l'instant sur Radio Vinci Autoroute. Excellent trajet à toutes et à tous. Un obstacle du côté de Menton et rien ailleurs. Pour l'instant, ça se passe tout à fait bien, tout à fait calmement. La route se termine en musique avec les Dire Straits. On écoutera Sultan of the Swing après Vernis Rouge et Scheim qui vous accompagnent d'ici là.

Radio Vincent Autoroute, tout nouvel événement sur l'autoroute A8 direction Nice. Après l'échangeur numéro 37 Puget-sur-Argent, une voiture est en panne, elle est au kilomètre 129.

C'était Louisa avec le titre Jet Lag. Vous l'avez notamment découverte avec le titre Soleil Bleu qui était très à la mode l'été dernier. Bon, côté trafic, comment ça se passe? Plutôt bien. Tout de même, vous êtes vraiment nombreux à rouler en vallée du Rhône sur la 7 en direction de Lyon entre Montélimar et Valence. Vous êtes aussi nombreux encore près de Montpellier ou de Lyon. En normal, les retours de week-end sont en cours. Je vous explique tout ça de façon un petit peu plus détaillée à 20h15, mais pas de grosses difficultés. Sur ces belles paroles, je peux vous laisser en compagnie de Everything But a Girl.

Priorité au trafic, vous écoutez Radio Vinci Autoroute. Je vous rejoins, vous qui circulez dans le Var. Vous êtes sur la 8 en direction d'Aix-en-Provence et de Marseille. Dans la sortie 36 Lemuy, une voiture est en panne. Il pourrait y avoir donc de la gêne dans cette bretelle de sortie.

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1: Il est presque 20h15 sur Radio Vinci Autoroute et tout de suite on va faire le point sur vos conditions de circulation. Alors, pas de grosses difficultés à vous signaler, en tout cas pas d'accident pour venir vous gêner ni de gros bouchons. Toutefois, vous êtes loin d'être tout seul, vous qui roulez en vallée du Rhône entre Montélimar et Valence sur l'A7 en direction de Lyon. Les retours de week-end se poursuivent. Vraiment, si j'ai un conseil à vous donner dans ce secteur, c'est de bien garder vos distances de sécurité avec les véhicules qui vous précèdent pour éviter toute mauvaise surprise. Toutefois, vous mettrez tout au plus 5 minutes à passer quelques petites zones de ralentissement, pas plus pour l'instant. Je vais maintenant vous rejoindre un petit peu plus à l'ouest. Vous roulez dans la Loire. Vous êtes sur la 47 en direction de Lyon. Il y a eu un accident qui s'est produit sur donc cette A47. Juste après avoir passé Saint-Chamond, vous avez donc une vingtaine de minutes de ralentissement à traverser avec un véhicule accidenté qui se trouve sur la voie de droite. Vous voilà prévenu. Plus au sud, près de la Méditerranée, ça se passe bien autour du golfe du Lyon, même si là aussi près de Montpellier, vous n'êtes pas tout seul. Je vais maintenant vous rejoindre dans le Var. Vous roulez sur l'A8 en direction de l'Italie, dans la sortie 37, Puget-sur-Argent. Une voiture est en panne. Et d'ailleurs, le dépanneur vient d'arriver sur place pour prendre en charge ce véhicule. Et puis, non loin de là, mais dans l'autre sens de circulation, en direction donc d'Aix-en-Provence, dans la sortie Le Muy 36, là aussi une voiture est en panne dans ses bretelles. Donc, vous pourriez être gêné. N'hésitez pas à lever un petit peu le pied. Je vous laisse profiter de la musique, surtout vous qui êtes peut-être à travers cette circulation chargée pour essayer de vous détendre. Voici The Weeknd et les Daft Punk. I feel it coming.

Priorité au trafic, vous écoutez Radio Vinci Autoroute. Je vous rejoins, vous qui roulez sur la Côte d'Azur. Vous êtes à Nice, sur la 8 en direction d'Aix-en-Provence et de Marseille. Une voiture est en panne au niveau de la barrière Nice-Saint-Isidore-Sud.

Disease avec Try sur Radio 20 sur autoroute. Il est 20h, passé de 23 minutes très précisément. Sur la route, ça se passe bien, il n'y a pas de grosses difficultés à vous signaler. Toutefois, vous êtes loin d'être tout seul, vous êtes nombreux à rouler en vallée du Rhône sur la 7 en direction de Lyon, notamment entre Montélimar et Valence. C'est là où le trafic est le plus chargé. On va reparler évidemment de tout ça dans les prochaines minutes, mais on va encore profiter un peu de la musique, notamment avec Rick James tout de suite. Super Freak.

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Vous circulez sur la Côte d'Azur, sur la 8 entre la sortie 38 Fréjus Est et la barrière de péage du Capitou. Dans un sens comme dans l'autre, il va falloir rester attentif. Un chat se trouverait à proximité des voies de l'autoroute au niveau du kilomètre 134.

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1: Il est 20h30, vous écoutez Radio Vinci Autoroute. Le trafic est plutôt fluide, même si vous êtes nombreux à rouler en vallée du Rhône sur la 7 en direction de Lyon, principalement entre Montélimar et Valence. Toutefois, pas de gros bouchons à vous signaler, ni de retard à prévoir sur votre heure d'arrivée. Ça, c'est quand même pour la bonne nouvelle du moment. Autre bonne nouvelle aussi pour vous qui circulez au-delà du réseau Vinci Autoroute. Vous êtes donc près de Saint-Chamond sur la 47 en direction de Lyon. Un accident avec deux voitures qui se trouvent sur la voie de droite était en cours. Bonne nouvelle, les véhicules ont été évacués et cet événement est désormais terminé. Quelques ralentissements forcément qui persistent dans le secteur, mais ça devrait rapidement s'améliorer. Il y a un autre secteur où je vais vous rejoindre, puisque près de Lyon, tout se passe bien, près de Montpellier, autour du golfe du Lion aussi, mais j'ai des infos qui vous concernent, vous qui roulez dans le Var. Sur l'autoroute A8, entre la sortie 38 Fréjus Est et la barrière de péage du Capitou, un chat se trouvera à proximité des voies de circulation, notamment près du kilomètre 134. C'est donc une information qui vous concerne dans un sens comme dans l'autre, puisqu'il pourrait traverser les voies de l'autoroute. Liviou, l'homme en jaune, est en train de se rendre sur place pour sécuriser la zone. Et puis, non loin de là, vous rogez toujours sur l'A8 en direction d'Aix-en-Provence et de Marseille dans la sortie 36 Le Muy. Une voiture est en panne et le dépanneur, ça y est arrivé sur place pour prendre en charge ce véhicule. Une fois que je vous ai dit ça, bien, vous savez tout, il ne vous reste plus qu'à profiter d'un beau coucher de soleil sur la route.
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1: Elle revient 20 ans après avec Mon cœur, mon amour. La chanteuse Anaïs sera l'invitée de notre rendez-vous musical Montez le son. Je vous donne rendez-vous juste après un titre d'Angèle et de Roméo Elvis, c'est tout oublié.

0: Angèle et Roméo Elvis avec Tout oublié. En tout cas, vous, pas besoin d'oublier les difficultés dans ce quart sud-est puisque ça se passe plutôt bien sur la route, même s'il y a quand même quelques voitures qui peuvent vous gêner dans des sorties d'autoroute sur la 7 ou encore la 8. Je vous expliquerai tout ça de façon bien détaillée à 20h45.
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0: Comme promis cette semaine, le 177 monte le son pour une chanteuse qui signe son grand retour à l'occasion d'un anniversaire. Christelle Mollon nous en dit plus tout de suite.
2: 20 ans après, nous avons le plaisir de retrouver Anaïs avec une nouvelle version de son tube.
3: Mon cœur, mon amour.

0: Anaïs.
1: Bonjour.
0: C'était donc en 2006 que le grand public vous découvrait avec cette chanson. C'était un extrait de votre premier album The Cheap Show. Cette chanson, pourtant, Mon cœur, mon amour, elle avait peiné finalement à l'époque à s'imposer auprès des radios notamment.
1: Mais oui, on avait commencé à proposer aux radios une version. Mais je s'en foutais un peu. Et j'étais nommée en découverte scène aux Victoires de la Musique. Quand il y a eu cette énorme exposition et le public qui a complètement plébiscité le titre, là c'est rentré dans toutes les radios et c'est complètement fou ce qui s'est passé. Cette chanson, elle faisait plaisir aux gens parce que enfin on osait dire des choses. Et encore, c'est une des plus policées du spectacle. Oui. Mais effectivement, pour les radios, c'était un peu trop trash. Et le fait que le public, lui, le plébiscite, bah c'est super. Ça a fait un petit coup de fraîcheur, je pense, pour les gens. Et ça m'a fait plaisir du coup qu'on ait réussi à, entre moi et le public, à défoncer cette petite porte que les médias voulaient garder fermée.
0: L'album de Cheap Show ressort en vinyle. Le spectacle aussi revient en version anniversaire. Et donc cette nouvelle version de Mon cœur, mon amour, comment est-ce que vous l'avez retravaillée?
1: Alors je me suis dit que j'avais envie vraiment de faire une version un peu plus légère, encore plus légère. L'accélérer un tout petit peu, lui donner un côté 80s, très léger, en mode un peu The Cure, avec des clap-clap. Et ça a été très vite. Quand ça va très vite, c'est que c'est le bon choix.
0: C'est bon signe. J'allais vous demander si vous travaillez aussi sur des nouvelles chansons, peut-être en prévision d'un nouvel album.
1: Là, je suis en écriture d'une comédie musicale qui s'est bien barrée, un peu trashou, évidemment. Mais voilà, je peux pas dire plus.
0: Bon, une différence par rapport à il y a 20 ans, il y a le développement de tous les réseaux sociaux dont les artistes se servent aussi beaucoup aujourd'hui pour communiquer avec leur public. Est-ce que c'est votre cas? Est-ce que c'est un virage que vous avez pris, si je puis dire?
1: Ah oui, moi j'essaie d'être présente un maximum. Après, comme je me suis faite absente assez longtemps des médias, j'ai beaucoup aimé écrire et être une petite souris dans les cafés et observer les gens. Donc quand d'un coup c'est moi qu'on a regardé, j'ai jamais fait ce métier pour la notoriété. J'ai gardé aussi un site internet tout bête, hein, iseeinyourface.com, qui est un site à l'ancienne où les gens ont finalement de nouveau plaisir à y retourner parce qu'on apprend plein de choses et où je donne tous les liens justement YouTube, des réseaux.
0: Donc Anaïs in your face, si on traduit, ça fait
1: Anaïs dans ta face.
0: Voilà. En tout cas, on y retrouve les dates justement du Cheap Show. On va prendre plaisir effectivement à y aller et à réécouter évidemment cette nouvelle version 2026 de ce titre emblématique de Anaïs et
1: mon cœur, mon amour. Mon cœur.

0: C'était Anaïs avec Mon cœur, mon amour, la chanteuse et l'invitée de Monter le son toute cette semaine. Un entretien à retrouver en version longue sur le 107.7, notre site internet, mais aussi sur notre application. On va faire le point sur vos conditions de circulation dans un petit peu plus de 3 minutes. Pour l'instant, voici Jungle, Carry On.
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1: Il est 20h45, la circulation est bien fluide, il y a de moins en moins de monde sur ces autoroutes, sur ce quart sud-est du pays, même si vous n'êtes pas tout seul, notamment à rouler en vallée du Rhône sur la 7 en direction de Lyon. J'ai très peu d'événements dont j'ai à vous faire part, ce qui est plutôt une bonne chose. Ça veut dire qu'il y a très peu de difficultés à vous relater. Toutefois, je vous rejoins, vous qui circulez dans le Var. Vous êtes sur l'A8, entre la sortie 38, Fréjus Est et la barrière de péage du Capitou. Un chat aurait été repéré près des voies de circulation et notamment près du kilomètre 134. Ça va être votre repère. Livio, l'homme en jaune, est arrivé sur place pour pouvoir sécuriser la zone, mais vous restez bien attentifs. Et puis, toujours sur l'autoroute A8, mais cette fois on se rapproche d'Aix-en-Provence, justement pour vous qui roulez dans cette direction, puisque une quinzaine de kilomètres après la sortie 33, 13 des morceaux de pneus se trouvent sur la voie de droite au niveau du kilomètre 32. Pour éviter toute difficulté, vous privilégiez de rouler sur les deux voies les plus à gauche. Et c'est la seule fois où je vais vous donner ce conseil, parce que je vous rappelle qu'en France, il faut rouler à droite. Les voies situées sur la gauche sont réservées au dépassement. Tout de suite, écoutez Jérôme Donas, commandant de l'escadron départemental de contrôle des flux de l'Hérault.
2: Le code de la route prévoit qu'on doit circuler sur la voie la plus à droite quand il y a plusieurs voies de circulation dans le même sens. Les autres voies, donc, situées à gauche, servent uniquement à dépasser et on doit rapidement, après, se remettre sur la droite. C'est très dangereux de doubler par la droite parce que la personne que vous avez doublé ne vous a pas forcément vu. Et donc ça peut générer un accident. C'est interdit de dépasser par la droite.
1: Merci Jérôme Donas pour ce rappel. Je ne vous rejoins pas près de Lyon, de Saint-Etienne ou encore autour du golfe du Lion, près de Carcassonne non plus, puisque il n'y a aucune information à vous donner dans ces secteurs. Et comme tout se passe bien, on peut tranquillement reprendre la route en musique avec Jamiroquai.
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C'était Sound of Legend, Some Kind of Kiss, pour rouler dans la joie et la bonne humeur. En tout cas, je suis sûre que si vous nous rejoignez à l'instant, je vais vous mettre de bonne humeur. Aucune difficulté à prévoir dans ce quart sud-est du pays. On s'intéressera quand même à vos conditions de circulation. Ne vous inquiétez pas, j'aurai toujours des informations à vous donner. Pour ça, je vous donne rendez-vous après les informations de 21h. Et pour arriver jusqu'à ces informations, vous allez pouvoir profiter de la musique. Et tout de suite, je vous laisse découvrir ou redécouvrir une nouveauté, c'est Maëlle avec Tic Tac.

0: C'était India Mina au statu quo pour vous accompagner jusqu'à l'actualité de la rédaction de Radio Vinci Autoroute. Il est tout juste 21h, belle soirée à vous.
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2: Bonsoir à toutes et à tous. 70 000, c'est le nombre de dossiers que devront reprendre les procureurs généraux sur ordre de Gérald Darmanin. Le ministre de la Justice a annoncé qu'il ne partirait pas en vacances tant que l'intégralité des plaintes qui touchent les enfants ne seront pas reprises. Le garde des Sceaux entend être sûr que toutes ces affaires ont été correctement traitées d'ici le 14 juillet. Une décision qui fait suite au dysfonctionnement mis en lumière dans l'affaire du meurtre de la petite Liana. Il y a eu des défaillances graves, a affirmé Gérald Darmanin, alors que le principal suspect avait déjà été mise en cause dans des plaintes classées sans suite, sans jamais avoir été entendue. Cet après-midi, 6000 personnes étaient rassemblées à Florence pour une marche blanche en hommage à la collégienne. Emmanuel Macron est à Londres. Il participe à un entretien avec plusieurs chefs d'État européens autour du président ukrainien. Alors que de nouvelles frappes russes ont fait 5 morts et des dégâts sur un site nucléaire en Ukraine. Le sujet principal est notre défense dans la guerre, une plus grande coopération pour la sécurité de toute l'Europe et notre vision partagée sur les perspectives diplomatiques, a déclaré Volodymyr Zelensky sur les réseaux sociaux à son arrivée au Royaume-Uni. Une bonne nouvelle pour les Dragons de Metz, les joueuses messines viennent de remporter la première ligue des champions féminines du handball français en battant les Hongroises de Győr de 2 buts seulement. Un exploit réalisé par les Françaises car leur adversaires étaient tout double tenante du titre et archi favorite de cette finale. Et puis il a rompu la malédiction, l'Allemand Alexander Zverev a enfin remporté son premier grand chelem sur la terre battue de son tournoi favori Roland Garros. Le numéro 3 mondial affronta l'Italien Flavio Cobolli, un match serré qui lui a donné du fil à retordre au joueur de 29 ans qui s'est finalement imposé en 5 manches pour soulever la coupe des mousquetaires tant désirée. 21h et bientôt 2 minutes, c'est la fin de ce flash, on se retrouve dans une heure pour un nouveau point sur l'actualité. Pour l'instant, c'est l'info trafic et ça arrive juste après votre météo.
0: Merci Yoko. Aujourd'hui, le soleil et les températures ont été bien agréables, mais demain, la météo pourrait se gâter. Une nouvelle perturbation arrive du nord-ouest et emmène avec elle des orages dans la matinée. Le quart sud-est sera plutôt épargné, mais dans l'après-midi, la pluie va tomber en région Auvergne-Rhône-Alpes et le vent sera de la partie en vallée du Rhône. Le ciel va aussi se charger près des Pyrénées et le pourtour méditerranéen, lui, restera au sec et le soleil y brillera fort. Côté température, les minimales se situeront entre 8 et 18 degrés. Pour les maximale, le mercure affichera 23 à Nice, 25 à Marseille, 26 à Montpellier, 29 à Perpignan et vous pourrez compter jusqu'à 31 degrés près de Montélimar et de Lyon.
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0: Il est 21h03, on fait le point sur vos conditions de circulation mais elles sont excellente, ça ne va pas durer longtemps, c'est donc tant mieux pour vous. Je vais quand même vous rejoindre, vous qui roulez, et bien près d'Aix-en-Provence, vous êtes sur la 8 en direction justement d'Aix, une quinzaine de kilomètres après la sortie 33. Traite des morceaux de pneus se trouve sur la voie de droite au niveau du kilomètre 32. Vous privilégiez donc de rouler sur les deux voies les plus à gauche en attendant l'arrivée de Philippe, l'homme en jaune qui est chargé donc de venir ramasser ces obstacles. C'était vraiment la seule information que j'avais à vous donner parce que sinon tout se passe très bien, hein. Vous qui roulez près de Nice, près de Marseille, autour du golfe du Lion, près de Montpellier, en vallée du Rhône ou à Lyon, aucune difficulté.
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1: Il est 21h15 sur Radio Vinci Autoroute. On va s'intéresser à vos conditions de circulation. Ça se passe plutôt bien. Il y a quand même des événements à vous signaler, mais rien de très préoccupant. Toutefois, vous n'êtes pas tout seul à rouler, notamment en Vallée du Rhône, entre Montélimar et Valence, sur l'A7 en direction de Lyon. Je vous rappelle qu'il faut bien quand même conserver des bonnes distances de sécurité avec des véhicules qui vous précèdent pour éviter toute mauvaise surprise. Maintenant que ce petit rappel est fait, je vous rejoins. Vous qui circulez près d'Avignon, vous êtes sur l'A9 en direction de Barcelone, dans l'entrée 22 Roquemort. Donc pour rejoindre cette A9, une voiture est en panne. Le dépanneur est en train de se rendre sur place. Plus à l'est, je vous retrouve cette fois près d'Aix-en-Provence. Vous roulez sur la 8 en direction d'Aix, justement, une quinzaine de kilomètres après la sortie 33. Traite des morceaux de pneus se trouvent sur la voie de droite. Donc au niveau du kilomètre 32, c'est votre repère dans le secteur. Vous pensez à bien rouler sur les deux voies les plus à gauche pour éviter toute mauvaise surprise. Et puis, maintenant je vous rejoins près de Toulon avec une information qui me parvient à l'instant et qui vous concerne sur l'A50, justement, si vous vous roulez en direction de Toulon, puisque 4 km après la sortie 11, l'Acadière, une voiture serait arrêtée. Possible gêne sur les voies de l'autoroute. Au niveau du kilomètre 54, les services de l'autoroute vont évidemment se rendre sur place. Une fois que vous avez connaissance de ces trois informations, vous savez absolument tout de ce qui pourrait vous gêner, si je n'ai pas évoqué votre situation. Notamment, par exemple, vous qui roulez près de Nice, de Montpellier ou à Lyon, c'est que tout s'y passe très bien. 21h17, voici le retour de la musique avec Mika Underwater.

Don't You Want Me, c'est Human League sur Radio Vinci Autoroute. Il est 21h24, ça se passe plutôt bien. Je vais quand même vous rappeler une difficulté qui peut vous concerner, vous qui roulez dans le Var. Vous êtes sur la 50 en direction de Toulon, 4 km après la sortie 11, Lacadière. Une voiture serait arrêtée et possible gêne sur les voies de circulation près du kilomètre 54. Ça va être votre repère. Je vous rappelle tout ça, puis je vous explique aussi d'autres événements qui peuvent vous concerner. Après encore un petit peu de musique, voici le bruit de l'autre. King Kong.

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1: Il est 21h30, la soirée se passe bien sur les autoroutes dans le quart sud-est du pays. J'ai quand même quelques informations à vous donner qui vont d'ailleurs toutes se concentrer en Provence-Alpes-Côte d'Azur, ce qui est plutôt bon signe pour vous qui circulez en Occitanie et en Auvergne-Rhône-Alpes, puisque je n'ai aucune information à vous donner, même si évidemment, je ne peux que le souligner, vous êtes quand même plutôt toujours nombreux à rouler en vallée du Rhône sur la 7 en direction de Lyon, tout particulièrement entre Montélimar et Valence. Allez, comme promis, je vous rejoins en Provence-Alpes-Côte d'Azur et plus précisément dans le Var. Vous roulez sur l'A50 en direction de Toulon. Une voiture serait arrêtée 4 km après la sortie 11, Lacadière, possible gêne sur les voies de l'autoroute. Au niveau du kilomètre 54, votre repère. Eric, l'homme en jaune, est en train de se rendre sur place pour pouvoir sécuriser cette zone si besoin. Non loin de là cette fois, mais dans les Bouches-du-Rhône, vous roulez sur l'A8 en direction d'Aix-en-Provence et de Marseille. Des morceaux de pneus se trouvent sur la voie de droite, une quinzaine de kilomètres après la sortie 33 Tretz. Évidemment, vous pensez à rouler sur les deux voies les plus à gauche pour éviter toute déconvenue en attendant sur place l'arrivée de Philippe qui va pouvoir évacuer ces obstacles. Et puis, je vais vous retrouver près d'Avignon avec une toute dernière information qui vous concerne, vous qui souhaitez rejoindre l'autoroute A9 au niveau de l'entrée 22 Roquemort. Une voiture est en panne dans cette entrée. Là aussi, possible gêne pour vous que vous rouliez en direction de Barcelone, comme on dirait d'Orange et de Lyon. Le dépanneur est en train de se rendre sur place. Maintenant que vous savez ça, vous savez tout ce qui pourrait vous gêner.
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1: Cette semaine, dans votre rendez-vous Pléripli, retour sur un drame qui a marqué l'été dernier. Près d'un an après l'incendie hors norme qui a frappé l'Aude, le monde de Jamy s'interroge. Sommes-nous prêts à faire face au feu extrême? Un documentaire à découvrir sur France 5 juste après, un titre de Claudio Capeo. Voici ta main.

0: 21h36 sur Radio Vinci Autoroute. Quelques véhicules en panne qui peuvent vous gêner, mais pas de grosses difficultés à part ça hein, dans ce large cœur sud-est du pays. Place à Pléripli, comme prévu, alors que l'été approche et que le risque d'incendie reste à surveiller de près. Retour sur celui qui a ravagé une partie de l'Aude l'an dernier avec Mathilde Ferrière.
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2: Il a démarré ici, le 5 août 2025, au cœur du massif des Corbières, dans l'Aude.
1: Un an après, retour sur ce feu géant surnommé l'Ogre des Corbières. 8 jours de lutte, une puissance inédite et l'équivalent de la surface de Paris partie en fumée.
3: La puissance du feu était tellement importante que la plupart de nos largages s'étaient vaporisés avant d'arriver par terre.
4: C'est de la folie. La vitesse, ça fait 3 minutes que ça a commencé. Ah, moi, ça tout va flamber là-haut. Oh, des flammes de 25 mètres de haut. On sort d'ici le feu, on sort d'ici. Atroce.
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5: C'est quand même très angoissant. Heureusement qu'on a les Canadair.
6: C'est pas le temps, monsieur. Faites demi-tour.
7: Oh, j'ai un gamin là-bas aussi. Faites demi-tour, monsieur.
8: Là, on était dans un timing normal pour un départ de feu. Mais là, comme je vous dis, on savait de suite qu'on n'allait pas pouvoir le contenir tout seul. C'est pour ça qu'on demande immédiatement des renforts, parce qu'on savait que le premier largage qu'on ferait ne pourrait pas être décisif.
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0: Et si je vous disais que vous alliez passer les prochains kilomètres en compagnie de l'Espagnol Rosalia ou encore de Bruno Mars, est-ce que ça vous tente? Allez, je vous laisse tout de suite avec le titre I Just Might.
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priorité au trafic. Vous circulez sur la Côte d'Azur. Je vous rejoins sur l'A8 en direction de l'Italie, puisque un kilomètre après avoir passé la sortie 52 Nice-Saint-Isidore, une voiture serait arrêtée, possiblement sur la voie du milieu, près du kilomètre 191.

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1: À 21h44, le soleil s'est couché, mais en tout cas, pas vous. En Vallée du Rhône, vous êtes toujours nombreux à circuler sur l'autoroute A7 en direction de Lyon. Toutefois, pas de ralentissement ou de bouchon à prévoir sur votre trajet, ni de difficultés, vous voilà prévenus. Ça se passe bien aussi près de Lyon, près de Saint-Étienne, autour du golfe du Lyon. Ça se passe aussi très très bien, mais quelques informations qui vont nous emmener quand même en Provence-Alpes-Côte d'Azur. Je commence par vous rejoindre à Nice. Vous roulez sur la 8 en direction de l'Italie, 1 km après la sortie 50 de Nice-Saint-Isidore. Une voiture serait arrêtée, possiblement sur les voies de circulation au niveau du kilomètre 191. Information similaire qui vous concerne près de Bandol. Vous roulez sur l'A50 en direction de Toulon, 4 km après la sortie 11, Lacadière. Là aussi, une voiture qui serait arrêtée. C'est Eric Lemans Jaune qui est en train de se rendre sur place et d'arriver sur les lieux pour sécuriser cette zone. Et puis, je vais terminer ce point par vous rappeler, vous qui circulez dans le Vaucluse, que dans l'entrée 22 Rocamore, une voiture est en panne, il pourrait y avoir de la gêne, mais le dépanneur est arrivé sur place pour prendre en charge ce véhicule en difficulté. 21h45, on peut désormais retrouver la musique. Voici les Bee Gees avec How Deep Is Your Love.

priorité au trafic, si vous écoutez Radio Vinci Autoroute. Je vous rejoins, vous qui roulez à Nice, sur la 8 en direction de l'Italie, puisque un kilomètre après la sortie 52 Nice-Saint-Isidore, une voiture serait en panne sur la voie de droite.

0: Training Seasons. C'était Dua Lipa sur Radio Vinci Autoroute à 21h53. Ça se passe toujours bien, même si je le vois sur les caméras qui se trouvent dans nos studios. Vous êtes quand même nombreux à avoir choisi de profiter de votre week-end ensoleillé jusqu'au bout. Et vous êtes en train de rentrer à la maison. Très peu de difficultés à vous signaler, mais quand même, hein, quelques informations notamment qui vont nous emmener près de Nice. Je vous expliquerai tout ça après les informations de 22h. Et pour arriver jusqu'à ces informations, justement, vous allez rouler avec Terence Trent d'Arby, et tout de suite voici Emma avec Pitié.
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0: C'était Terence Trent d'Arby pour vous accompagner jusqu'à l'actualité de la rédaction. Il est tout juste 22h. Belle soirée à vous.
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2: Bonjour à toutes et à tous, bonsoir. Les procureurs généraux convoqués demain à la chancellerie par Gérald Darmanin. Le ministre de la Justice a déclaré ce soir vouloir vérifier l'ensemble des dossiers concernant des viols ou des attouchements sur des enfants, soit environ 70 000 dossiers. Le délai imposé par le garde des Sceaux pour reprendre l'intégralité des plaintes par les magistrats. Et le 14 juillet, Gérald Darmanin réagit à l'affaire Liana, cette petite fille de 11 ans dont le corps a été retrouvé jeudi et identifié vendredi. Il a assuré qu'il rendra public le rapport de l'inspection qui, sous 15 jours, dira qui sont les responsables des défaillances. Des sanctions sont possibles et prévues par la Constitution, a-t-il mis en garde. Cet après-midi, 6000 personnes étaient rassemblées en hommage à la collégienne. Cet après-midi également, un hélicoptère de la gendarmerie nationale s'est écrasé dans le Loiret. Bilan, un mort et deux blessés selon les premières informations. Tous mes pensées accompagnent la gendarmerie nationale. Après ce terrible accident, a écrit le préfet sur X, ajoutant que chaque jour en France, des milliers de femmes et d'hommes en uniforme risquent leur vie pour nous protéger. Les circonstances du crash ne sont pas encore connues. À Roland-Garros, c'est la fin d'une longue attente pour Alexander Zverev, l'Allemand de 29 ans qui courait après ce sacre depuis 6 ans et sa première finale de Grand Chelem. Le numéro 3 mondial a battu Flavio Cobolli. L'Italien s'est confié après la rencontre, reconnaissant que son corps l'avait lâché dans la cinquième manche. Cela faisait 89 ans qu'on attendait la victoire d'un Allemand à Roland-Garros. Et puis une course longtemps interrompue, de nombreux abandons et au final le triomphe de la nouvelle pépite de la Formule 1. On parle de Kimi Antonelli, vainqueur du Grand Prix de Monaco. Le pilote Mercedes en profite pour augmenter son avance en tête du championnat du monde. À noter la troisième place du Français Isaac Hadjar. Et puis toujours en sport, énorme cocorico en handball féminin. Metz vient d'apporter à la France sa première Ligue des champions féminines en battant en finale les doubles tenantes du titre hongroise de Győr. Une victoire 31-29 à Budapest. 22h02, c'est la fin de ce flash. Retour de l'infotrafic dans un instant, juste après votre météo. Merci Yoko. Aujourd'hui, le soleil et les températures ont été bien agréables, mais demain, la météo pourrait se gâter. Une nouvelle perturbation arrive du nord-ouest et emmène avec elle des orages, notamment, même si dans la matinée, le quart sud-est va plutôt être épargné. Dans l'après-midi, la pluie va tomber en région Auvergne-Rhône-Alpes. Le vent sera de la partie en vallée du Rhône et le ciel va aussi se charger près des Pyrénées. Le pourtour méditerranéen, lui, restera au sec et le soleil brillera fort. Côté température, les minimales se situeront entre 8 et 18 degrés. Pour les maximales, le mercure affichera 23 à Nice, 25 à Marseille, 26 à Montpellier, 29 à Perpignan et vous pourrez compter même jusqu'à 31 degrés près de Montélimar et de Lyon.
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2: 22h passées de 3 minutes, circulation parfaitement fluide dans ce large quart sud-est du pays. Quand même quelques informations qui vont surtout vous concerner, vous qui roulez près de Nice. C'est là-bas que je vous retrouve. Vous êtes sur la 8 en direction de l'Italie, juste après la sortie 54 Nice-Nord. Une voiture est en panne sur la voie de droite, précisément au niveau du kilomètre 197. C'est pourquoi vous ne pouvez circuler que sur la voie de gauche au niveau de ce repère. Et c'est également pour cette raison que momentanément, vous ne pouvez pas rejoindre la 8 en direction de l'Italie dans cette entrée 54. Je vais également vous rejoindre plus au nord, plus à l'ouest également, là où j'ai aussi une information à vous donner. Vous êtes concerné en vallée du Rhône. Vous roulez sur l'A7 en direction de Lyon. Dans la sortie 16, Loriol, une voiture est arrêtée. Le dépanneur est en train de se rendre sur place en attendant. Donc, il pourrait y avoir de la gêne. Vous ralentissez si vous empruntez cette sortie. D'ailleurs, vous qui roulez dans ce secteur en direction de Lyon, c'est-à-dire entre Montélimar et Valence sur cette A7, vous n'êtes pas tout seul, vous êtes encore nombreux à rentrer de week-end. Alors le bon réflexe, c'est de bien garder des bonnes distances de sécurité avec les véhicules qui vous précèdent.
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Je continue de surveiller les autoroutes sur ce large quart sud-est du pays. Tout s'y passe plutôt bien. Il y a quand même un véhicule en panne qui peut vous gêner si vous roulez à Nice sur la 8 en direction de l'Italie. Je vous détaille vraiment très précisément où est-ce que vous allez être impacté dans les toutes prochaines minutes. Mais pour l'instant, vous allez pouvoir rouler en compagnie à nouveau de la musique et notamment d'une nouveauté signée Trinix. Mais pour l'instant, voici Yaya.

Priorité au trafic, vous écoutez Radio Vinci Autoroute. Je vous rejoins, vous qui roulez près de Cannes. Vous êtes sur la 8 entre la sortie 40 Mandelieu et 39 Les Adrets. Un piéton se trouvera à proximité des voies de circulation. C'est donc une information qui vous concerne dans les deux sens puisqu'il pourrait traverser les voies de l'autoroute.

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1: Il est 22h15, la soirée est plutôt calme, c'est donc bon signe, j'ai très peu d'informations à vous donner, en tout cas qui vous concerneront dans ce large quart sud-est du pays. Je vous rejoins quand même dans les Alpes-Maritimes, on va commencer ce point avec une bonne nouvelle pour vous qui roulez à Nice sur l'A8 en direction de l'Italie. Le véhicule qui était en panne près de la sortie 54 Nice-Saint-Ésidore sur la voie de droite a été évacué par le dépanneur au niveau du kilomètre 197 et conséquence aussi, une conséquence plutôt bonne, c'est que l'entrée Nice-Nord, donc 54 qui a été fermée pour les besoins du dépannage, vient de réouvrir. Vous êtes donc à nouveau tranquille, vous qui roulez près de Nice maintenant, un petit peu plus à l'est. Vous roulez toujours sur la 8 en direction de l'Italie, entre la sortie 39 Les Adrets et 40 Mandelieu. Un piéton se trouverait à proximité des voies de circulation au niveau du kilomètre 155. Alexandre, l'homme en jaune, est en train de se rendre sur place pour sécuriser la zone. Mais en attendant qu'il soit là, dans un sens comme dans l'autre, vous restez bien concentré puisque ce piéton pourrait se mettre en danger et décider de traverser la chaussée. Voilà ce qu'il en était dans les Alpes-Maritimes. Ailleurs, si je n'évoque pas très précisément votre situation, c'est parce que tout se passe pour le mieux. Vous qui roulez près du golfe du Lion, en vallée du Rhône ou encore près du Massif Central, aucune information à vous donner. Tout de suite, voici Soul to Soul.

C'était la voix de la Belge Mentissa avec sa chanson d'amour à 23h23. Ça se passe toujours vraiment bien dans ce quart sud-est du pays. Il y a quand même un piéton qui se trouverait à proximité des voies de circulation. Ça va vous concerner près de Cannes pour vous qui roulez sur l'A8. Je vous en reparle dans quelques minutes. Mais pour l'instant, voici Flo de la Vega et juste avant, Norah Jones, Thinking About You.

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1: Il est 22h30 sur Radio Vinci Autoroute. La circulation est fluide, mais j'ai quand même une flopée d'informations à vous partager. On va commencer ce point par vous rejoindre, vous qui circulez près de Cannes. Vous êtes sur l'A8 entre la sortie 39 Les Adrets et la sortie 40 Mandelieu. Un piéton se trouvera à proximité des voies de circulation près du kilomètre 155. C'est donc une information qui vous concerne dans les deux sens, puisque une personne pourrait se mettre en danger et traverser les voies dans ce secteur. J'ai d'autres informations qui vont aussi vous concerner en Vallée du Rhône. Avant de vous rejoindre dans cette Vallée du Rhône, petit stop à Avignon. Vous roulez sur l'A7 en direction de Lyon. Une dizaine de kilomètres après la sortie 23, Avignon-le-Pontet, des morceaux de pneus se trouveraient sur la voie de droite. Vous privilégiez donc de rouler sur les deux voies les plus à gauche, près de ce kilomètre 179. Et puis, plus au nord, vous êtes donc cette fois, encore une fois sur l'A7, entre la sortie 17, Montélimar-Nord, Solse-sur-Rhône, et 18, Montélimar-Sud, Pierre-Latz. Cette fois, c'est un chevreuil qui se trouverait près des voies. Et comme pour l'alerte piéton dans les Alpes-Maritimes, cette information vous concerne dans les deux sens. J'en profite d'être en Vallée du Rhône, vous n'êtes pas seul à circuler. Il y a encore pas mal de monde entre Montélimar et Valence sur cette A7 en direction de Lyon. Alors, pas de ralentissement. Pas de bouchon. Toutefois, vous pensez à bien garder vos distances de sécurité avec les véhicules qui vous précèdent pour éviter toute mauvaise surprise.
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1: Nous parlerons d'un roman très singulier dans quelques minutes. Ce sera dans Barque-Page, un conte sur la place des femmes, le présage des oiseaux. Il se déroule dans un royaume imaginaire et son autrice, Myriam Chérous, viendra nous le présenter juste après un titre de Mylène Farmer, California.

0: C'était Mylène Farmer sur Radio Vinci Autoroute. Quelques informations vont vous concerner, notamment en Provence-Alpes-Côte d'Azur ou encore en Vallée du Rhône. Je vous les rappellerai de façon plus détaillée à 22h45, mais j'en profite quand même. Maintenant que je vous ai là, je vous rejoins, vous qui circulez en Vallée du Rhône sur la 7 en direction de Lyon, puisque 25 km après la sortie 13, Tain-l'Hermitage, deux voitures sont en panne sur la voie de droite près du kilomètre 30. Vous voilà prévenu. Dans Marque-Page, tout de suite, nous recevons une autrice à l'imagination débordante. Myriam Chirous est au micro 107.7 de Vive Francine Thomas.
1: Bonjour Myriam Chirous.
2: Bonjour.
1: Au début du présage des oiseaux, page 26, la narratrice Eliria, qui est une reine, déclare « La paix n'est pas seulement le vœu de mes 15 ans, mais aussi la raison de chaque geste de ma vie ». Qu'est-ce que ça veut dire ? Qui est Eliria ?
2: Eliria, c'est une femme en fait qui s'est très tôt vouée à une cause. La cause de la paix, parce qu'elle vivait dans un royaume, alors ça se passe dans un monde imaginaire, dans un royaume qui était constamment attaqué, donc elle s'est engagée très tôt à défendre la paix. Et elle y est arrivée. Et au début du livre, tout est remis en question.
1: Oui, et dans ce livre, vous nous baladez entre plusieurs époques. Vous nous racontez la façon dont la paix a pu être scellée à un moment donné. Et puis ce qui va permettre petit à petit de comprendre pourquoi ça déraille. Et vous inventez totalement un monde à part entière. Vous avez une imagination débridée, Myriam Chirous.
2: Oui, je crois que l'imagination est souvent au pouvoir chez moi. Et dans ce livre-là, je me suis permis d'inventer complètement le monde dans lequel l'histoire se passe. Parce qu'au début, j'avais en tête une histoire. Et j'ai essayé de voir si elle pouvait coller à une période de notre histoire, au Moyen-Âge par exemple, mais je me suis très vite aperçue que ça allait être très compliqué. Alors j'ai inventé ce qui allait autour.
1: Alors au centre du livre, il y a la place des femmes, celle qu'on leur accorde, celle qu'elles prennent, le crédit qu'on veut bien leur donner. Qu'est-ce que vous vouliez raconter en débutant ce conte ?
2: Je voulais raconter l'histoire d'une femme qui, à un moment de sa vie, alors qu'elle croit avoir tout réussi, voit tout s'effondrer. Et comment elle va reprendre les rênes de sa vie et peut-être aller même au-delà de ce qu'elle avait réussi et atteindre sa véritable souveraineté.
1: Le présage des oiseaux, c'est surtout une incroyable histoire d'amour, mais qui se révèle seulement au tout dernier moment du livre. Vous avez planqué, si je peux dire, votre histoire d'amour. Pourquoi ce choix ?
2: J'ai planqué cette histoire d'amour parce qu'en fait, l'histoire m'est venue comme ça. Au tout début, j'ai vu cette femme dans sa tour, dans ce moment de grande alerte, parce que la guerre est redéclarée au bout de 18 ans de paix. Et je sentais qu'elle nous cachait quelque chose. Et à partir de là, j'ai eu envie d'amener le lecteur à vivre un vrai retournement de situation. C'est-à-dire, lorsque vous entrez dans le livre au chapitre 20, vous allez vous faire une certaine idée des choses et de ce qui se passe. Et lorsque vous en ressortez au dernier chapitre, vous aurez compris que ce que vous avez eu sous les yeux depuis le début n'était pas ce que vous croyez.
1: Myriam Chirous, vous signez Le Présage des Oiseaux, édition Le Soir Venu. C'est un conte sur la place des femmes, une histoire d'amour qui ne dit pas son nom et sans doute le roman le plus singulier que vous pourrez lire en ce moment. Merci beaucoup.
2: Merci.
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0: 22h38 et si on revenait ensemble à la musique, vous allez rouler avec Clan et Olivia Rodrigo.
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Priorité au trafic, vous écoutez Radio Vinci Autoroute. Je vous rejoins, vous qui circulez à proximité de Cannes. Vous êtes sur l'A8 en direction de l'Italie, une dizaine de kilomètres après la sortie 39, les Adrets. Une voiture serait arrêtée, possiblement sur les voies de circulation, au niveau du kilomètre 154.

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1: Il est 22h45. La circulation est certes fluide dans ce quart sud-est du pays, mais il y a pas mal d'informations dont vous allez devoir tenir compte. Je commence par vous rejoindre, vous qui roulez en vallée du Rhône. Vous êtes sur la 7 entre la sortie 17 Montélimar-Nord, Solce-sur-Rhône, et la sortie 18 Montélimar-Sud, Pierre-Latre. Entre ces deux sorties, vous seriez concerné par un chevreuil qui se trouve à proximité des voies de circulation. C'est donc une information qui va vous être utile dans les deux sens, puisqu'il pourrait traverser les voies. Dernier repère connu de cet animal, le kilomètre 117. Maintenant, je vais vous rejoindre plus au sud. Premier stop, il va nous emmener dans le département des Alpes de Haute-Provence. Vous êtes sur la 51 en direction d'Aix-en-Provence. 5 km après la sortie 19, Fort Calquier. Un obstacle se trouverait sur la voie de droite au niveau du kilomètre 80 pour éviter toute difficulté. Vous roulez sur la voie de gauche dans ce secteur. On poursuit notre route ensemble vers le sud et je m'arrête à Toulon. Vous roulez sur la 57 en direction de Nice et de l'autoroute A8 dans la sortie de Toulon-Est. Une moto est en panne. D'ailleurs, le dépanneur est arrivé sur place pour prendre en charge ce véhicule. Vous pensez à bien vous en écarter. Et puis, on va terminer ce point avec deux informations qui vont vous concerner près de Cannes. Vous êtes sur l'A8 en direction de l'Italie. Une voiture serait arrêtée une dizaine de kilomètres après la sortie 39. Les aiderait avec une possible gêne sur les voies de circulation. Et puis, vraiment, dans ce même secteur, donc toujours entre la sortie 39, les Adrets et 40 Mandelieu. Un piéton également qui pourrait se trouver à proximité des voies de circulation. Cette information, ce piéton, il vous concerne évidemment dans les deux sens. Une fois que je vous ai récapitulé ces informations, ailleurs tout se passe très bien, notamment en Occitanie. Je n'ai pas évoqué vos conditions de circulation, mais c'est parce qu'elles sont excellentes. Même scénario près du Massif Central. Poursuivons la route en musique. Tout de suite, voici Étienne Dao.

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Les voix de Slimane et de Vita avec XY qui vous accompagnait. Il est 22h53, ça se passe toujours relativement bien dans ce quart sud-est du pays. Je vous explique quand même tout ce qui pourrait vous gêner de façon un peu plus détaillée après les informations de 23h. Et pour y arriver, vous allez rouler en compagnie de Mickey Green et de Elencio. Bye bye.

0: Oh, c'était Mickey Green pour vous accompagner jusqu'à l'actualité de la rédaction de Radio Vinci Internet qui arrive tout de suite. Il est juste 23h. Belle route à vous.
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2: Bonsoir à toutes et à tous. Gérald Darmanin ordonne une revue de 70 000 plaintes impliquant des enfants d'ici au 14 juillet. Le ministre de la Justice a affirmé qu'il y a eu des défaillances graves dans l'affaire Liana, la collégienne de 11 ans retrouvée morte jeudi dans le Gers. Le garde des Sceaux a cité les remontées de ses procureurs généraux, procureurs qu'il a d'ailleurs convoqué demain matin à la chancellerie pour un premier bilan. Des dysfonctionnements reconnus également par Laurent Nounès, le ministre de l'Intérieur interrogé sur le plateau du 20h de France 2 ce soir, a regretté un manque de bon sens dans cette affaire, mais je ne veux pas que cette incompréhension qui est la mienne masque le travail formidable qui est fait par les gendarmes et les policiers sur cette affaire qui sont sur ces affaires qui sont prioritaires, a-t-il déclaré. Nous avons mis énormément de moyens, formés 10 000 agents pour recueillir la parole des enfants. À noter que cet après-midi, la marche blanche en hommage à Liana a rassemblé 6 000 personnes. Un gendarme est mort et deux autres sont en urgence absolue après le crash d'un hélicoptère cet après-midi. Annonce de la préfecture du Loiret, les militaires étaient mobilisés pour retrouver un adolescent de Bouzy-la-Forêt disparu hier soir. Israël a annoncé ce soir que la fermeture de toutes les écoles dans le pays demain, décision qui survient après des tirs de missiles en provenance de l'Iran. De son côté, le régime des Mollahs affirme que l'État hébreu a franchi, je cite, toutes les lignes rouges et doit cesser d'attaquer le Liban. Les bombardements de la soirée constituent selon eux un avertissement en représailles aux tirs israéliens dans la banlieue sud de Beyrouth. Pour éviter une escalade, Donald Trump l'assure, il va demander au Premier ministre israélien de ne pas riposter. Les dirigeants français, allemands et britanniques réunis à Londres ce soir soutiennent la proposition de Volodymyr Zelensky. Le président ukrainien veut un dialogue direct entre l'Ukraine et la Russie avec la participation active des États-Unis et de l'Europe. La ligne de contact actuelle doit servir de point de départ aux négociations. Les frontières internationales ne doivent pas être modifiées par la force, ont ajouté Emmanuel Macron, Friedrich Merz et Keir Starmer dans une déclaration commune. Et puis il a rompu la malédiction. L'allemand Alexander Zverev a enfin remporté son premier grand chelem ce soir sur la terre battue de son tournoi favori Roland Garros. Le numéro 3 mondial affronta l'italien Flavio Cobolli, un match serré qui lui a donné du fil à retordre. Le joueur de 29 ans s'est finalement imposé en 5 manches pour soulever la coupe des mousquetaires tant désirée. 23h02, je vous retrouve dans une heure pour l'actualité. Pour l'instant, c'est l'infotrafic et ça arrive juste après la météo.
0: Merci Yoko. Aujourd'hui, le soleil et les températures ont été bien agréables, mais demain, la météo pourrait se gâter. Une nouvelle perturbation arrive du nord-ouest et emmène avec elle des orages. Dans la matinée, le quart sud-est sera plutôt épargné, mais dans l'après-midi, la pluie va tomber en région Auvergne-Rhône-Alpes et le vent sera de la partie en vallée du Rhône. Le ciel va aussi bien se charger près des Pyrénées. Le pourtour méditerranéen, lui, restera au sec et le soleil y brillera fort. Côté température, les minimales se situeront entre 8 et 18 degrés. Pour les maximales, le Mercure affichera 23 à Nice, 25 à Marseille, 26 à Montpellier, 29 à Perpignan. Et vous pourrez compter jusqu'à 31 degrés près de Montélimar et de Lyon.
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0: 23h passées de 3 minutes, la circulation est parfaitement fluide. Ça, c'est la première bonne nouvelle, mais ne vous rougissez pas trop vite. Il y a quand même des informations qui vont vous concerner assez localement. Par exemple, vous qui roulez près de Cannes, vous êtes sur l'A8 entre la sortie 39 Les Adrets et 40 Mandelieu. Dans un sens comme dans l'autre, vous êtes concerné par un piéton qui se trouverait à proximité des voies de circulation. Et puis dans ce même secteur, mais en direction de l'Italie, 10 km après la sortie Les Adrets 39, une voiture serait arrêtée possiblement sur les voies de circulation au niveau du kilomètre 154. Je vais maintenant vous rejoindre, vous qui roulez dans le Var. Vous êtes sur l'A57 en direction de Nice et de l'autoroute A8 dans la sortie de Toulon-Est. Je vous rappelle qu'une moto est en panne et elle est en train de se faire dépanner. Cap maintenant, et bien sûr le nord d'Aix-en-Provence. Vous roulez sur l'A51 en direction justement d'Aix-en-Provence. Après la sortie 19 Fort-Calquier, un obstacle se trouverait sur la voie de droite au niveau du kilomètre 80. Un obstacle également pourrait se trouver dans ce même secteur au niveau du kilomètre 85. Cette fois, vous allez être concerné. Après la sortie 20 Perruis, à chaque fois, c'est Bruno, l'homme en jaune, qui est en train de se rendre sur les lieux pour sécuriser la zone. Et puis, je vais terminer ce point par vous rejoindre, vous qui roulez dans le Vaucluse. Vous êtes sur l'A7 en direction de Marseille, 5 kilomètres après la sortie 24 Avignon-Château-Renard. Là aussi, un obstacle pourrait se trouver sur les voies de circulation au niveau du kilomètre 204. Et cette fois, c'est Alix qui se rend sur les lieux.
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C'était la grenade Clara Luciani qui vous a accompagné au cours de ces tout derniers kilomètres. Il est 23h passé de 11 minutes, pas de grosses difficultés de circulation, mais quand même pas mal d'obstacles pour vous gêner. C'est le cas pour vous qui circulez notamment dans ce département des Alpes de Haute-Provence. J'ai aussi des informations pour vous qui roulez près de Cannes ou en vallée du Rhône. Je vous expliquerai tout ça de façon un petit peu plus détaillée à 23h15. D'ici là, je vous laisse en compagnie d'Eliott avec sa reprise de la Camisa Negra.

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1: Il est 23h15 dans le quart sud-est du pays. Pas de grosses perturbations à vous signaler. Mais il y a quand même pas mal d'obstacles qui vont très ponctuellement venir vous gêner. C'est le cas par exemple pour vous qui circulez dans ce département du Vaucluse. Vous êtes sur l'A7 en direction de Marseille. 5 km après la sortie 24 Avignon-Château-Renard, un obstacle se trouverait sur la voie de droite au niveau du kilomètre 204. Ça va être votre repère. Maintenant, on va partir ensemble dans les Alpes de Haute-Provence. Je vous rejoins, vous qui roulez sur l'A51 en direction d'Aix et de Marseille, puisque des obstacles pourraient vous concerner. 1 km avant la sortie 19 Fort-Calquier et même scénario, 5 km après cette sortie 19. Sur place, il y a Bruno, l'homme en jaune, qui est en train de bien d'arriver. Il va arriver très prochainement pour sécuriser ces zones. En attendant, vous restez bien attentifs. Je vais terminer ce point par vous rejoindre, vous qui circulez sur la Côte d'Azur. Vous êtes sur l'A8 en direction de l'Italie. 10 km après la sortie 39, les Adrets, une voiture serait arrêtée, possiblement sur les voies de l'autoroute, près du kilomètre 154. Et exactement dans ce même secteur, il y aurait aussi un piéton à proximité des voies de circulation. Donc forcément, cette information, elle va vous concerner dans les deux sens, puisque ce piéton, il pourrait se mettre en danger et traverser les voies. Vous voilà prévenu, donc entre les sorties 40 Mandelieu et 39 les Adrets, il va falloir faire attention à tout ça. Ailleurs, notamment en Occitanie ou près du Massif Central, ce n'est pas parce que je n'évoque pas votre situation que je ne surveille pas les autoroutes, c'est simplement que tout s'y passe pour le mieux. Dans un instant, Charles-Élie Couture sera notre invité à l'occasion de la sortie de son nouvel album consacré à l'environnement, Projet Bleu Vert. Il nous parlera de son engagement et de ce 27e opus dans lequel il collabore avec Jean-Louis Aubert, Angélique Kidjo, Yannick Noah ou encore Kali. Rendez-vous juste après un titre de Police.

0: C'était Walking on the Moon, Police, pour vous accompagner. Il est 23h20, côté trafic, ça se passe plutôt bien d'ailleurs. Fin de cette alerte piéton pour vous qui roulez sur l'autoroute A8 près de Cannes. Plus de risques, plus de dangers en tout cas sur les voies de circulation dans ce secteur. On reparlera quand même des obstacles qui peuvent vous embêter près d'Avignon ou encore dans les Alpes de Haute-Provence. Pour ça, je vous donne rendez-vous à 23h30.
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0: Sur la route avec un artiste aux multiples talents engagé pour la planète, c'est Charles-Élie Couture qui est au micro de Virginie Decorte.
2: Et c'est un grand monsieur qui est à mes côtés, quel plaisir. Bonjour Charles-Élie Couture.
3: Bonjour.
2: On est vraiment ravis de vous recevoir en effet à l'occasion de ce nouvel album, Projet Bleu Vert, premier album de duo, un album singulier, à votre image, je dirais même un album concept.
3: Oui, en fait, j'avais envie de faire découvrir ou redécouvrir des chansons que j'ai écrites, inspirées par les questions de l'environnement, et plutôt que de le faire tout seul, je l'ai fait avec une dizaine de mes amis artistes, plus un poème de Paul Watson que j'ai mis en musique.
2: Effectivement, pour ce 27e album dédié à l'écologie, vous vous êtes très bien entouré de Yannick Noah à la béninoise Angélique Kidjo, ou encore Jean-Louis Aubert, Kali, et puis votre fille Yamé Couture. Vous reprenez avec eux des chansons qui ont jalonné votre parcours et qui ont pour point commun quelque chose qui vous a toujours préoccupé, l'environnement.
3: En fait, depuis que j'étais gamin, j'ai été élevé avec l'idée que on est les invités de la terre et que on ne peut pas aimer les hommes sans aimer la nature qui nous accueille. Et donc, chaque fois que l'homme abuse de son pouvoir dominant, puisque faut pas oublier que c'est seulement 3% des terres qui sont cultivées et que ces 3% là suffisent à polluer tout le reste. Donc notre devoir d'être humain, il est d'être à l'écoute du mal qu'on fait, entre guillemets. Quand on abuse de son pouvoir, la seule manière que la nature, comme tout être asservi, a pour se faire entendre, c'est la révolte. Et quand la nature se révolte, eh ben, ça donne ce qui se passe actuellement, et c'est terrible.
2: Et vous croyez au pouvoir des chansons, Charles-Élie Couture, et plus globalement au pouvoir de l'art ?
3: Je crois que chacun doit agir en fonction de ce qui s'est faire. Comme j'ai plus l'âge, si je puis dire, de grimper aux arbres et d'aller distribuer la nourriture en trop jetée par les grandes surfaces, ben, je manifeste au moins ma solidarité avec ceux qui le font. J'ai l'habitude de dire que être un artiste c'est bien, mais être un homme c'est mieux.
2: Et pour qu'on comprenne bien à quel point votre engagement est sincère et cohérent, Charles-Élie Couture, il faut préciser que les bénéfices de cet album, Projet Bleu Vert, seront reversés à France Nature Environnement.
3: C'est la plus grande fédération en France qui regroupe plus de 6000 associations et qui fait un travail formidable sur le terrain.
2: Charles-Élie Couture, on va faire une petite pause trafic et musique avec évidemment un extrait de ce nouvel album, Chanson de la Petite Rivière, duo dans lequel vous êtes en bonne compagnie.
3: Ah oui, je sens ça avec ma fille Yamé.
2: À tout à l'heure.
3: Une rivière.

Chanson de la Petite Rivière, le nouveau single de Charlélie Couture avec sa fille Yami. Le chanteur et compositeur est notre invité. Nous le retrouverons juste après le prochain point de trafic qui aura lieu à 23h30. En attendant, je vous laisse en compagnie des Maroon 5 Animals. 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

0: J'espère que vous avez apprécié ce titre des Maroon 5. Restez bien avec nous parce que on va retrouver un artiste pluridisciplinaire qui est notre invité cette semaine, c'est Charlélie Couture. Il nous parlait tout à l'heure de son 27e album consacré à l'écologie. Dans un instant, place à la route et à ses projets, mais pour l'instant, on va faire le point quand même sur vos conditions de circulation.
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0: 23h30, on s'intéresse donc au trafic tout de suite dans ce large quart sud-est du pays. Je vous rassure, ce point il ne va pas durer longtemps parce que j'ai une seule et unique information à vous donner. Elle nous emmène ensemble dans le département des Alpes de Haute-Provence. Vous roulez sur l'A51 en direction d'Aix-en-Provence et de Marseille. 5 km après avoir passé la sortie 19, Fort-Calquier, un obstacle pourrait se trouver sur la voie de droite au niveau du kilomètre 80. Pour éviter toute difficulté, donc, vous roulez sur la voie de gauche en attendant l'arrivée de Bruno, l'homme en jaune, qui est en train de se rendre sur les lieux. Mis à part ça, aucune autre information à vous donner. La circulation est parfaitement fluide. Donc, vous qui roulez au bord de la Méditerranée, en vallée du Rhône ou encore près du Massif central, vous l'aurez compris. Tout se passe pour le mieux. Comme prévu, nous retrouvons tout de suite notre invitée Charlélie Couture, toujours au micro de Virginie Decorte.
2: Charlélie Couture, sur le 107.7, vous le savez, on s'adresse principalement à des voyageurs, à des conducteurs. Quel rapport vous avez avec la route ?
3: Ah, j'ai écrit des chansons sur la route. Disons que moi-même, j'adore me faire conduire, en l'occurrence autant. Le reste de ma vie, je le passe en étant responsable et en ayant une emprise sur mon existence. Autant quand je suis dans un véhicule, je conduis bien sûr, mais j'avoue que je panique beaucoup aujourd'hui vu la puissance des véhicules, la taille de ce qu'ils sont et l'espèce de perte de qualité dans la conduite d'autrui. Je trouve que les gens conduisent moins bien qu'à une époque. Ils sont très assistés par l'intelligence artificielle ou celle qui équipent leur véhicule, et ça j'avoue que ça m'angoisse. Donc ce qui fait que quand j'ai l'occasion, je mets plutôt passager que conducteur dans le cadre de la conduite. Mais écouter de la musique en bagnole ou des émissions qui vous parlent, je trouve ça le meilleur endroit pour écouter la radio, c'est vraiment la bagnole.
2: Charlélie Couture, en plus de cet album et des concerts que vous donnez, je sais que vous menez d'autres projets, ce n'est pas l'inspiration qui manque. Qu'est-ce qui vous titille le plus en ce moment ? Projet de livre, exposition, les deux ?
3: Alors, cette année, j'ai sorti, avant la sortie de l'album, j'avais sorti un livre qui s'appelait Manhattan Gallery, qui racontait une cinquantaine de personnages que j'avais croisés quand j'avais ma galerie à New York. Et aujourd'hui, je suis dans un autre domaine, puisque je viens de terminer l'écriture d'un conte pour enfants, qui est d'ailleurs un conte écologique, qui raconte l'histoire d'un grand arbre, etc., etc.
2: Pour vos petits-enfants, mais pas que.
3: Voilà, exactement, qui sont dédiés à mes quatre petits-enfants.
2: Ça va s'appeler comment ?
3: Ça s'appelle Mayoc, la légende.
2: Je rappelle que votre nouvel album de duo Projet Bleu-Vert est disponible.
3: Je veux juste préciser que la pochette est aussi un duo, puisque elle a été réalisée par mon ami Michel Granger, qui avait fait des pochettes pour Jean-Michel Jarre et qui a réalisé là une pochette absolument magnifique.
2: J'avoue.
3: Et le disque lui-même est fabriqué en bio-vinyle, qui est un vinyle à base d'algues et biodégradable. Mais ça ne se dégrade pas sous votre sillon, rassurez-vous.
2: Un album bio de A à Z, hein, donc.
3: Voilà.
2: Un grand merci, Charlélie Couture, d'avoir voyagé avec nous.
3: Salut à vous.
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Vous avez peut-être reconnu les Daft Punk, c'était Around the World à 23h38. Aucune difficulté de circulation à vous signaler autour de ce quart sud-est du pays. C'est plutôt une bonne nouvelle pour vous qui y circulez. On peut donc poursuivre la route en musique. On va retrouver Rihanna. Et juste avant, je vous propose de découvrir ou de redécouvrir Manon Lisa. C'est une artiste qui cumule près de 40 millions de vues sur les réseaux sociaux avec ce titre, Le Petit Pêcheur.

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1: Il est 23h45. Circulation parfaitement fluide, mais il y a quand même quelques obstacles qui pourraient vous gêner sur les voies de certaines autoroutes. Je vais vous expliquer tout ça. Je vais commencer ce point par vous rejoindre, vous qui circulez près d'Avignon. Vous êtes sur l'A9, entre la bifurcation avec l'A7 et la sortie 22 Rocomore. Des morceaux de pneus pourraient se trouver sur les voies de circulation. Une information qui vous concerne dans les deux sens, en direction de Barcelone comme en direction de Lyon, puisque il pourrait y avoir donc des morceaux de pneus des deux côtés du terre-plein central. L'homme en jaune est en train, Thomas, est en train de se rendre sur place au niveau de ce kilomètre 13. Autre secteur où il va falloir être attentif à des obstacles, c'est beaucoup plus au nord. Vous roulez dans le département de la Loire sur l'A89 en direction de Lyon, une quinzaine de kilomètres après la sortie 30, Thierrest-la-Monnerie. Obstacle qui donc pourrait à nouveau se trouver sur les voies de circulation, précisément au niveau du kilomètre 454. Et cette fois, c'est Jérôme qui se rend sur place. Une fois que je vous ai donné ces deux informations, eh bien, je n'ai aucune autre information à vous donner, puisque la circulation, je vous l'ai dit, et fluide, la météo est aussi de votre côté. On peut donc poursuivre tranquillement en musique avec Garbage.

priorité au trafic, vous circulez dans les Alpes-Maritimes sur la 8 en direction de l'Italie, 2 km après la sortie 59 Menton. Un poids lourd est en panne sur la voie de droite, donc près du kilomètre 221. Vous roulez sur la voie de gauche.

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1: C'était Christophe Maé avec La Lune, un titre qu'il a écrit pour sa maman. D'ailleurs, j'en profite pour saluer toutes les mamans qui conduisent en ce moment. On pense fort à vous. Côté trafic, ça se passe plutôt bien, même s'il y a pas mal d'obstacles qui localement peuvent vous gêner. Et puis, des véhicules également gênants. C'est le cas, par exemple, pour vous qui avez passé Monaco. Vous circulez sur l'A8 en direction de l'Italie, 2 km après la sortie 59 Menton. Un poids lourd est en panne sur la voie de droite. Vous n'avez donc plus que la voie de gauche pour rouler. Je vous explique tout en détail hein, parce qu'il y a d'autres choses qui peuvent vous gêner, mais ce sera après les informations de minuit. Et pour y arriver, voici Angèle et Justice, et juste avant, Dido. 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

0: What You Want, c'était Angèle en duo avec Justice pour vous accompagner jusqu'à l'actualité de la rédaction de Radio Vinci Autoroutes. Il est tout juste minuit, belle route à vous.
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2: Bonsoir à toutes et à tous. Gérald Darmanin annonce que les procureurs ont jusqu'au 14 juillet pour passer au peigne fin toutes les plaintes impliquant des enfants. Le ministre de la Justice a annoncé qu'il ne partirait pas en vacances tant que ces 70 000 dossiers ne seront pas repris. Le garde des Sceaux veut éviter à tout prix une nouvelle affaire Liana. Il reçoit demain à la chancellerie les procureurs généraux. La marche blanche en mémoire de la jeune adolescente se tenait cet après-midi à Fleurance dans le Gers. Elle a rassemblé 6 000 personnes et ce soir, le ministre de l'Intérieur Laurent Nunez a lui reconnu un drame qui aurait pu être évité. Un hélicoptère de la gendarmerie nationale s'est écrasé cet après-midi dans le Loiret. Le pilote et le mécanicien sont gravement blessés. Une autre personne est décédée. Toutes mes pensées accompagnent la gendarmerie nationale après ce terrible accident, a écrit le préfet sur X, ajoutant que chaque jour en France, des milliers de femmes et d'hommes en uniforme risquent leur vie pour nous protéger. Les circonstances du crash ne sont pas encore connues. Jean-Luc Mélenchon a rassemblé une foule considérable pour son premier meeting de campagne présidentielle à Saint-Denis. Vous ne pourrez pas dire si malheur arrive que je ne savais pas, a-t-il déclaré. Le patron de LFI a tenu à s'imposer comme la seule option possible à gauche pour l'emporter face au Rassemblement National en décrétant notamment que la primaire unitaire était finie. L'armée israélienne est prête à bombarder l'Iran. Tzahal a averti qu'elle frapperait Téhéran dès que le feu vert sera donné. Une déclaration en réponse aux tirs de missiles iraniens ayant visé Israël ce soir. Les premiers depuis le cessez-le-feu annoncé le 8 avril. Des tirs qui eux-mêmes étaient tirés en représailles au bombardement israélien sur le Liban. Pour éviter une escalade, Donald Trump l'assure, il va demander au Premier ministre israélien de ne pas riposter. Les dirigeants français, allemands et britanniques réunis à Londres soutiennent la proposition de Volodymyr Zelensky. Le président ukrainien veut un dialogue direct entre l'Ukraine et la Russie avec la participation active des États-Unis et de l'Europe. Les frontières internationales ne doivent pas être modifiées par la force, ont ajouté Emmanuel Macron, Friedrich Merz et Keir Starmer dans une déclaration commune. À Roland-Garros, enfin, c'est la fin d'une longue attente pour Alexander Zverev, l'allemand de 29 ans qui courait après ce sacre depuis 6 ans et sa première finale de Grand Chelem a battu Flavio Cobolli, pardon, le numéro 3 mondial s'est imposé. L'Italien s'est confié après la rencontre, reconnaissant que son corps l'avait lâché dans la cinquième manche. Cela faisait 89 ans qu'on attendait la victoire d'un Allemand à Roland-Garros. Minuit de fin de ce flash, retour de l'infotrafic dans un instant, juste après votre météo. Merci Yoko. Hier, le soleil et les températures ont été bien agréables. Mais aujourd'hui, c'est-à-dire ce lundi 8 juin, la météo pourrait se gâter. Une nouvelle perturbation arrive du nord-ouest et emmène avec elle des orages. Dans la matinée, le quart sud-est sera plutôt épargné. Mais dans l'après-midi, la pluie va tomber en région Auvergne-Rhône-Alpes et le vent sera de la partie en vallée du Rhône. Le ciel va aussi se charger près des Pyrénées. Par contre, le pourtour méditerranéen, lui, restera au sec et le soleil y brillera fort. Côté température, les minimales se situeront entre 8 et 18 degrés. Pour les maximales, le mercure affichera 23 à Nice, 25 à Marseille, 26 à Montpellier, 29 à Perpignan et jusqu'à 31 degrés près de Montélimar et de Lyon.
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2: Minuit passé de 3 minutes, vous écoutez Radio Vinci Autoroute et tout de suite, on s'intéresse à vos conditions de circulation. Je vous rassure, dans tous les secteurs que je vais évoquer avec vous, la circulation est parfaitement fluide, mais il y a pas mal de véhicules et d'obstacles qui pourraient localement vous gêner. Je vais commencer ce point par vous rejoindre, vous qui circulez dans les Alpes-Maritimes. Vous êtes sur la 8 en direction de l'Italie. Un poids lourd est en panne sur la voie de droite, 2 km après la sortie 59 Menton. Vous roulez donc sur la voie de gauche au niveau du kilomètre 281. Je vais rester sur l'autoroute A8, mais dans l'autre sens, si vous roulez en direction d'Aix-en-Provence dans les Bouches-du-Rhône, un obstacle se trouverait possiblement sur les voies. Une dizaine de kilomètres après la sortie 33 Tretz, c'est Philippe, l'homme en jaune, qui va se rendre sur place pour sécuriser cette zone. Maintenant, je quitte les Bouches-du-Rhône et je vous rejoins dans le Vaucluse. Vous roulez sur l'A9 en direction de Barcelone, 1 km avant d'arriver au niveau de la sortie 22 Roquemort. Des morceaux de pneus se trouvent sur la voie de droite au niveau du kilomètre 13. Et 1 km plus loin, donc au niveau de la sortie Roquemort, il y a un poids lourd qui est en panne sur la voie de droite. Donc au niveau de ce kilomètre 14, vous roulez sur la voie de gauche pour éviter toute mauvaise surprise. Et enfin, je vais terminer ce point par vous rejoindre, vous qui circulez
0: circuler dans la Loire. Vous êtes sur la 89 en direction de Lyon. 2 kilomètres avant d'arriver au niveau de la sortie 31, Noire Étable, un obstacle se trouverait aussi possiblement sur les voies de circulation. Au niveau du kilomètre 454, ça va être votre repère. J'ai donc évoqué vos conditions de circulation en Provence-Alpes-Côte d'Azur et en Auvergne-Rhône-Alpes. Je vous rassure, je ne vous boude pas à vos roulez en Occitanie, mais la circulation est parfaitement fluide et il n'y a aucune gêne à vous signaler.
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Et FEDER avec Goodbye. Moi, je ne vous redis pas au revoir. Hein. Je reste encore avec vous et je surveille ces autoroutes dans le quart sud-est du pays. Pour l'instant, il y a quand même pas mal d'informations à vous donner. Et d'ailleurs, notamment cet accident qui vient de se produire et qui va vous concerner près d'Avignon sur la 9 en direction de Barcelone. Je vous explique tout ça de façon un petit peu plus détaillée après de la musique. Voilà Nirvana et Elena qui arrivent avec Capitaine.

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1: Il est minuit et quart, et dans ce quart sud-est du pays, il y a deux secteurs où il va falloir être bien concentré sur votre trajet. D'abord, le premier, eh bien, c'est dans les Alpes-Maritimes. C'est là-bas que je vous rejoins, sur la 8 en direction de l'Italie, puisque 2 km après la sortie 59, Menton, un poids lourd est en panne sur la voie de droite qui est donc neutralisée. Vous n'avez plus que la voie de gauche pour circuler au niveau du kilomètre 221. Avant d'arriver dans le second secteur dont je vous parle, je vais m'arrêter près d'Aix-en-Provence. Vous roulez sur l'A8 justement en direction d'Aix et de Marseille, une dizaine de kilomètres après la sortie 33, traite des obstacles pourraient se trouver sur les voies de circulation au niveau du kilomètre 35. Ça y est, je vous rejoins dans le deuxième secteur que j'évoquais, celui où il y a de la gêne sur les voies de circulation. Ça vous concerne près d'Avignon. Vous circulez sur l'A9 en direction de Barcelone, juste au niveau de la sortie 22 Roquemort, un poids lourd est en panne, accidenté sur la voie de droite et la voie du milieu qui est donc impraticable. Vous avez uniquement la voie de gauche pour rouler au niveau du kilomètre 14. Ça va être votre repère. Et d'ailleurs, j'apprends à l'instant que le dépanneur est arrivé sur place pour prendre en charge ce véhicule. Vous n'hésitez pas à ralentir dans ce secteur où il y a du monde en intervention. Et enfin, je vais pour terminer vous rejoindre, vous qui circulez dans le département de la Loire. Vous êtes sur la 89 en direction de Lyon, 2 km avant la sortie 31 Noirétable. Là aussi, des obstacles qui pourraient se trouver sur les voies de circulation près du kilomètre 454. Il y a Jérôme, l'homme en jaune, qui est en train de se rendre sur place. Maintenant que vous savez tout, eh bien, on va parler de votre rendez-vous santé qui arrive au programme aujourd'hui. Des produits hyper protéinés, yaourts, biscuits, boissons, ils envahissent les rayons portés par la promesse de mieux manger. Mais sont-ils vraiment utiles? Pas vraiment. Et leur consommation appelle même à la prudence, comme vous l'entendrez juste après le roi des ombres M.

0: C'était la douce voix de M pour vous accompagner à minuit 20. Je vous rappelle, c'est la principale difficulté du moment qui va vous concerner dans le département du Vaucluse sur la 9 en direction de Barcelone. Au niveau de la sortie 22 Roquemort, les deux voies de droite sont neutralisées par Thomas, l'homme en jaune qui est sur place parce que un poids lourd est en panne. Vous n'avez donc plus que la voie de gauche pour rouler au niveau du kilomètre 14. Place à votre rendez-vous avec le magazine Bien-être et Santé. Les aliments enrichis en protéines se multiplient, mais leurs bénéfices sont discutés. Lisa Mériot, la rédactrice en chef adjointe du magazine, nous en parle aux côtés de Charlotte Latour.
1: Lisa Mériot, vous proposez ce mois-ci dans Bien-être et Santé un article intitulé « Produits hyperprotéinés, des bienfaits pas si musclés ». Ce sont des produits qui marchent très bien, mais sur lesquels vous appelez quand même à la prudence.
2: Oui, parce que l'engouement est spectaculaire entre 2020 et 2024. Le chiffre d'affaires du secteur a été multiplié par 5. On trouve désormais des protéines ajoutées partout, dans les boissons, les yaourts, les biscuits, les pâtes, voire même certains saucissons.
1: Alors à l'origine, ce sont surtout les sportifs qui les consommaient, ces produits.
2: Exactement, chez les sportifs, les besoins en protéines augmentent pour favoriser à la fois la récupération, la prise de muscles et la perte de masse grasse, mais ça ne concerne pas la majorité de la population. En France, les carences en protéines sont assez rares. Pour une personne en bonne santé qui veut simplement perdre du poids ou manger mieux, ces produits ne sont pas forcément indispensables.
1: Alors le chiffre intéressant que vous donnez dans l'article, c'est que chez un grand sportif, il faut entre 1,4 et 2,2 grammes de protéines par kilo du poids de la personne concernée. Mais chez un sujet lambda, on est plutôt autour de 0,8 à 1 gramme. Ça veut dire qu'une personne de 50 kilos a besoin chaque jour d'à peine 50 grammes de protéines. C'est pas si énorme finalement.
2: C'est exactement ça. Dans la majorité des cas, les apports sont très faciles à couvrir avec une alimentation classique, de la viande, du poisson, des œufs, des produits laitiers, mais aussi des lentilles ou des céréales.
1: Et tous ces produits hyperprotéinés en supermarché, donc on les oublie? C'est juste du marketing à vos yeux?
2: Il y a clairement un effet de mode, d'autant plus que beaucoup de ces aliments sont transformés, voire ultra-transformés. La composition de ces produits soulève aussi des questions, notamment sur la qualité des protéines employées, sans compter que leur goût particulier, je parle des protéines, est souvent compensé par l'ajout de sucre, d'arômes ou d'additifs.
1: Et,
2: ouais.
1: Et puis en cas d'excès, de surconsommation de ces produits, il peut y avoir quand même des effets indésirables.
2: C'est ça, l'ANSES a déjà signalé plusieurs effets indésirables liés à une consommation excessive de compléments ou de produits hyperprotéinés. L'idée, ce n'est donc pas de diaboliser ces produits, mais de rappeler qu'une alimentation équilibrée suffit largement dans la plupart des cas. Et puis, pour sa santé, mais aussi pour son portefeuille, il est souvent plus judicieux de prendre quelques secondes pour comparer les étiquettes en supermarché. Un yaourt présenté comme hyperprotéiné n'est pas forcément beaucoup plus riche en protéines qu'un yaourt classique. Les différences sont parfois minimes, malgré un prix qui, lui, est bien plus élevé.
1: Merci Lisa Mériot, Bien-être et Santé, magazine à retrouver dans toutes les pharmacies partenaires.
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1: À minuit 30 sur Radio Vinci Autoroute, on s'intéresse à vos conditions de circulation. Si vous roulez près du Massif Central de Lyon ou encore en Vallée du Rhône, tout se passe bien. Par contre, je vais vous retrouver dans d'autres secteurs où ça peut être un petit peu plus difficile. Par exemple, je vais commencer par vous rejoindre, vous qui roulez près au sud d'Orange. Vous êtes sur l'A9 en direction de Barcelone au niveau de la sortie 22 Roquemort. Il y a un poids lourd qui est accidenté. Conséquence, les deux voies de droite sont neutralisées au niveau du kilomètre 14. Le dépanneur d'ailleurs vient d'arriver sur place. Conséquence pour vous, concrètement, comment ça se passe? Eh bien, au niveau de ce kilomètre 14, vous n'avez que la voie de gauche pour rouler pour le moment. Et vous roulez évidemment au pas dans ce secteur puisqu'il y a pas mal de monde en intervention. Maintenant, je vais vous rejoindre un petit peu plus à l'est. Vous roulez sur l'A7 en direction de Lyon. Une fois que vous aurez passé la sortie 25 et Cavaillon, il y aurait un cône sur la voie de droite près du kilomètre 210. Et puis, je vais terminer par vous rejoindre, vous qui roulez beaucoup plus au sud. Vous êtes sur la Côte d'Azur, sur l'A8 en direction de l'Italie, 2 km après la sortie 59, Menton. Un poids lourd est en panne sur la voie de droite au niveau du kilomètre 221. Il va donc falloir rouler sur la voie la plus à gauche pour éviter toute difficulté. Vous connaissez maintenant tous les secteurs où il va falloir rouler avec un petit peu plus de prudence et de concentration que d'habitude. Un mot quand même de ce qu'il se passe en Occitanie. Pas grand-chose, c'est tant mieux pour vous, la circulation y est parfaitement fluide.
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Try. C'était Diziz sur Radio Vinci Autoroute. Je vous rappelle la principale difficulté du moment. C'est un poids lourd et une voiture qui sont accidentés sur l'A9 en direction de Barcelone au niveau de la sortie 22 Roquemort. Vous êtes donc concernés au sud d'Avignon, les deux voies de droite sont neutralisées. Je vous explique tout ça de façon un petit peu plus détaillée. Après, encore un peu de musique. Vous avez Jason Nevins et Kinvey qui arrivent tout de suite.

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1: Il est 12h45. La circulation est bien fluide de partout dans ce large quart sud-est du pays. Mais il y a quand même une déconvenue qui va vous concerner, vous qui roulez au sud d'Orange. Vous êtes sur l'A9 en direction de Barcelone, au niveau de la sortie 22 Rocamora. Un poids lourd et une voiture étaient accidentés sur la voie de droite et la voie du milieu, qui sont donc neutralisées pour l'instant. J'apprends tout de même que le poids lourd a pu être évacué, mais pour l'instant, vous ne roulez toujours que sur cette voie de gauche au niveau du kilomètre 14. Conséquence également de ce même événement, vous ne pouvez pas sortir à Rocamora numéro 22. Il va falloir poursuivre un petit peu plus loin sur l'autoroute A9 pour sortir au niveau de Remoulin qui porte le numéro 23. Voilà, vous êtes au fait de tout ce qui se passe dans ce secteur, c'est dans le Vaucluse. Je vais maintenant vous rejoindre plus à l'est. Vous roulez cette fois sur l'A7 en direction de Lyon. 3 km après la sortie 25 Cavaillon, un cône se trouverait sur la voie de droite au niveau du kilomètre 210. Alix est en route pour ramasser cet obstacle. Et puis, j'ai une toute dernière information qui va vous concerner, vous qui roulez dans les Alpes-Maritimes sur l'A8 en direction de l'Italie. 2 km après la sortie 59, Menton. Un poids lourd est en panne sur la voie de droite. Donc là aussi, vous n'avez que la voie de gauche pour circuler. Votre repère, c'est le kilomètre 221. Une fois que j'ai évoqué avec vous ces événements, eh bien vous savez tout, c'est-à-dire que vous qui circulez autour du golfe du Lion, en vallée du Rhône ou encore entre Lyon et Clermont-Ferrand, eh bien il n'y a aucune difficulté à vous signaler. Cette semaine, dans votre rendez-vous Pléripli, retour sur un drame qui a marqué l'été dernier. Près d'un an après l'incendie hors norme qui a frappé le département de l'Aude, le monde de Jamy s'interroge. Sommes-nous prêts à faire face au feu extrême? Un documentaire à découvrir sur France 5 juste après, un titre de Radiohead, Creep.

0: 51, vous écoutez Radio Vinci Autoroute. Ça se passe plutôt bien dans ce quart sud-est du pays. Toutefois, je vous rappelle que si vous roulez dans le Gard sur la 9 en direction de Barcelone, au niveau de la sortie 22 Rocamora, toujours les deux voies de droite qui restent neutralisées par l'homme en jaune qui est sur place, conséquence d'un accident qui s'est produit dans ce secteur. Vous n'avez donc que la voie de gauche pour circuler et pour les mêmes raisons, vous ne pouvez momentanément pas sortir au niveau de Rocamora, la sortie donc 22. On vous expliquera de façon un petit peu plus détaillée cet événement après les informations d'une heure. Tout de suite, place à Pléripli. Alors que l'été approche et que le risque d'incendie reste à surveiller de très près, retour sur celui qui a ravagé une partie de l'Aude l'an dernier, Mathilde Ferrière.
1: Le monde de Jamy nous plonge au cœur d'un danger qui ne cesse de grandir. Avec son documentaire « Des feux extrêmes en France, sommes-nous prêts ?» Retour sur cet été 2025 dans le massif des Corbières qui a marqué les esprits.
2: Il a démarré ici, le 5 août 2025, au cœur du massif des Corbières, dans l'Aude.
1: Un an après, retour sur ce feu géant surnommé l'Ogre des Corbières. 8 jours de lutte, une puissance inédite et l'équivalent de la surface de Paris partie en fumée.
3: La puissance du feu était tellement importante que la plupart de nos largages s'étaient vaporisés avant d'arriver par terre.
4: C'est de la folie. La vitesse, ça fait 3 minutes que ça a commencé.
5: Ah, moi, ça tout va flamber là-haut. Oh, des flammes de 25 mètres de haut.
4: On sort d'ici le feu, on sort d'ici. Atroce.
1: Jamy rencontre ceux qui étaient en première ligne. Pompiers, pilotes de bombardiers d'eau, scientifiques, des habitants aussi de l'Aude qui racontent l'urgence, la peur. Tous tentent de comprendre comment un tel brasier a-t-il pu devenir incontrôlable.
6: C'est quand même très angoissant. Heureusement qu'on a les Canadairs.
7: J'ai pas le temps, monsieur. Faites demi-tour.
8: J'ai un gamin là-bas aussi.
7: Faites demi-tour, monsieur.
9: Là, on était dans un timing normal pour un départ de feu. Mais là, comme je vous dis, on savait de suite qu'on n'allait pas pouvoir le contenir tout seul. C'est pour ça qu'on demande immédiatement des renforts, parce qu'on savait que le premier largage qu'on ferait ne pourrait pas être décisif.
1: Des feux extrêmes en France, sommes-nous prêts? Un documentaire inédit à découvrir dans le monde de Jamy, disponible dès le 15 juin sur France 5 et ensuite en replay.
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0: One Track Mind, c'était Naïka sur Radio Vinci Autoroute pour vous accompagner jusqu'à un point sur l'actualité. Il est tout juste une heure, très belle route à vous.
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2: Bonsoir à toutes et à tous. Gérald Darmanin annonce que les procureurs ont jusqu'au 14 juillet pour passer au peigne fin toutes les plaintes impliquant des enfants. Le ministre de la Justice a annoncé qu'il ne partirait pas en vacances tant que ces 70 000 dossiers ne seront pas repris. Le garde des Sceaux veut éviter à tout prix une nouvelle affaire Liana, la marche blanche en mémoire de la jeune adolescente organisée à Fleurance cet après-midi dans le Gers, a rassemblé 6 000 personnes. Et ce soir, le ministre de l'Intérieur, Laurent Nunes, a lui aussi reconnu un drame qui aurait pu être évité. Un hélicoptère de la gendarmerie nationale s'est écrasé cet après-midi dans le Loiret. Le pilote et le mécanicien sont en urgence absolue, tandis que le troisième militaire, l'adjudant Dorian Larry-Gaudry, est décédé. Toutes mes pensées accompagnent la gendarmerie nationale après le terrible accident, a écrit le préfet sur X. Les circonstances du crash ne sont pas encore connues. Jean-Luc Mélenchon a rassemblé une foule considérable pour son premier meeting de campagne présidentielle à Saint-Denis. Vous ne pourrez pas dire si malheur arrive, je ne savais pas, a-t-il déclaré. Le patron de LFI a tenu à s'imposer comme la seule option possible à gauche pour l'emporter face au Rassemblement national. L'armée israélienne est prête à bombarder l'Iran. Tsahal a averti qu'elle frapperait Téhéran dès que le feu vert sera donné. Une déclaration en réponse aux tirs de missiles iraniens ayant visé Israël, les premiers depuis le cessez-le-feu annoncé le 8 avril. Des tirs qui eux-mêmes étaient tirés en représailles au bombardement israélien sur le Liban. Pour éviter une escalade, Donald Trump l'assure, il va demander au premier ministre israélien de ne pas riposter. Les dirigeants français, allemands et britanniques réunis à Londres ce soir soutiennent la proposition de Volodymyr Zelensky. Le président ukrainien veut un dialogue direct entre l'Ukraine et la Russie avec la participation active des États-Unis et de l'Europe. Les frontières internationales ne doivent pas être modifiées par la force, ont ajouté Emmanuel Macron, Friedrich Merz et Keir Starmer dans une déclaration commune. Et puis à Roland-Garros, c'est la fin d'une longue attente pour Alexander Zverev, l'Allemand de 29 ans qui courait après ce sacre depuis 6 ans et sa première finale de Grand Chelem. L'a emporté face à Flavio Boboli, le numéro 3 mondial attendait cette victoire depuis longtemps et cela faisait 89 ans qu'une victoire d'Allemand n'avait pas été remportée à Roland-Garros. Il est 1h02, dans une heure pour l'actualité ce sera Corentin Nadjar qui vous informera. Pour l'instant, c'est l'info trafic après la météo.
3: Merci beaucoup Yoko, à très bientôt sur cette antenne. Et côté ciel, on se lundi 8 juin, un grand soleil pour débuter la journée dans le sud-est qui sera rapidement chassé par la pluie et les orages en région lyonnaise. Météo France annonce également un peu de vent de Lyon à Montélimar, mais ça ne devrait pas dépasser les 45 km/h. Côté température, dans la matinée, comptez 22 à Nice, 23 à Marseille, 24 à Gap. Pour l'après-midi, 25 à Montpellier, 27 à Perpignan, 28 pour les maximales à Montélimar.
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3: 1 heure tout juste passée de 3 minutes, retour à vos conditions de circulation en détail dans le sud-est du pays. Et c'est tout à fait calme sur la route à cette heure-ci. Simplement deux infos à partager avec vous. Et pour débuter, je vous rejoins du côté du Gard. Vous êtes sur l'autoroute A9 en direction de Barcelone, juste après avoir passé la sortie 22 Roquemort au kilomètre 14. Il y a un poids lourd accidenté en cours de dépannage. C'est pourquoi voie du milieu et voie de droite sont neutralisées. Et c'est pourquoi également dans le même temps, il n'est plus possible d'emprunter cette sortie 22 Roquemort en direction de Barcelone, le temps de permettre l'intervention du personnel compétent dans ce secteur-là. Toujours du côté de l'autoroute A9, une toute nouvelle info me parvient à l'instant et nous emmène beaucoup plus au sud. Vous êtes entre Perpignan et Narbonne, en direction de Narbonne et Lyon. 12 km après avoir passé la sortie 41 Perpignan-Nord au kilomètre 230, il y aurait une voiture en panne sur voie de droite et bande d'arrêt d'urgence, vous serrez bien à gauche. Avant de vous quitter, je vous rejoins sur la Côte d'Azur. Vous êtes sur la 8 en direction de l'Italie, 2 km après avoir passé la sortie 59 Menton. Au niveau du kilomètre 221, il y a un poids lourd en panne sur voie de droite. Vous avez uniquement la voie de gauche pour passer et vous savez déjà tout.
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Lucky, la musique de Jason Mraz qui vous accompagne sur Radio Vinci Autoroute. Sarah Chalbos, moi aussi, je vous accompagne jusqu'à 6h du matin ce lundi 8 juin. Je surveille les autoroutes du Sud-Est pour vous. À cette heure-ci, ça se passe bien. Je vous en reparle dans le détail après la musique de Lenny Kravitz ou encore Portishead, All Mine.

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1: À 1h15, retour à vos conditions de circulation en détail dans le sud-est du pays avec quelques infos à évoquer ensemble. Et pour débuter, je vous retrouve entre Perpignan et Narbonne. Vous êtes sur la 9 direction Lyon, 12 km après avoir passé la sortie 41 Perpignan-Nord, kilomètre 230. Une voiture est en panne, voie de droite et bande d'arrêt d'urgence sont neutralisées. Vous serrez bien sur les deux voies les plus à gauche. Du côté

côté du Gard, toujours sur la 9, et cette fois-ci en direction de Barcelone. Je vous rappelle que la sortie 22 Roquemort est actuellement interdite, le temps de permettre l'intervention de dépanneurs venus porter assistance à un poids lourd et une voiture accidentée dans ce secteur-là. Et c'est pourquoi d'ailleurs, juste après la sortie Roquemort, aux abords du kilomètre 14, voies du milieu et voies de droite sont toujours neutralisées. Vous passez donc encore une fois uniquement à gauche. Il en est de même si vous m'écoutez depuis la Côte d'Azur et l'autoroute A8. Vous roulez en direction de l'Italie, 2 km après avoir passé la sortie 59 Menton, kilomètre 221, un poids lourd est en panne sur la voie de droite. Partout ailleurs, tous les voyants sont au vert. D'ici quelques instants, nous allons retrouver la musique de Jean-Louis Aubert, mais également votre question d'autoroute du jour. Pendant votre trajet, vous voyez régulièrement ces grands panneaux lumineux qui diffusent des informations sur les dangers ou les travaux. Mais savez-vous qui rédige ces messages ? Derrière leur apparente simplicité se cachent des contraintes bien particulières. Restez bien à l'écoute.

0: Qu'allons-nous leur laisser? Jean-Louis Aubert qui vous accompagne sur Radio Vinci Autoroute. Et côté trafic, ça se passe bien.
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0: Avant de poursuivre la route en musique avec Jesse Green, Nice and Slow ou encore Tight Girlfriend, tout de suite, place à votre question d'autoroute du jour. Ils sont plus courts qu'un SMS, mais doivent aller à l'essentiel. Comme prévu, gros plan sur les messages affichés sur les panneaux lumineux avec Quentin Lachaise.
2: Qui écrit les messages sur les panneaux lumineux de l'autoroute? Ils s'appellent PMV, pour panneaux à messages variables. Ils sont un moyen efficace pour vous communiquer une info, mais attention, il faut être concis, la place y est limitée. Maud Bonnel de Vinci Autoroute.
3: C'est des panneaux qui sont essentiellement sur des trois lignes et on peut en voir à quatre lignes en amont de bifurcation pour une ligne qui est dédiée à la direction prise pour l'autoroute et chaque ligne compose 15 caractères.
2: Pour écrire le message, cela se fait très souvent automatiquement.
3: C'est dans un PC sécurité, vous avez des opérateurs qui vont consigner des faits dans un logiciel dédié et ce logiciel est paramétré pour pouvoir afficher donc des messages prédéfinis hein, et donc c'est vraiment bien charté et donc dès lors qu'on va consigner un objet par exemple sur les voies, le PMV qui est proche de cet événement eh bien va afficher le message nécessaire.
2: Et oubliez le traitement de texte qui permettrait d'écrire tout ce que l'on a envie sur ces panneaux.
3: Non, nous ne pouvons pas avoir cette latitude et cette liberté d'écrire n'importe quoi. Toutefois, vous pouvez voir parfois apparaître des campagnes de sécurité. Des fois, malheureusement, on a une campagne d'affichage pendant 24 heures pour annoncer le nombre, malheureusement, de heurts de fourgons réalisés.
2: Notez également que si le panneau lumineux a ses feux flash activés, c'est que vous êtes très près du danger affiché.
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Nice and Slow, la musique de Jesse Green qui vous accompagne sur Radio Vinci Autoroute. Côté trafic, ça se passe toujours aussi bien pour vous dans le sud-est. Je vous rappelle simplement, au nord de Perpignan, en direction de Lyon, sur l'autoroute A9, que voies de droite et bandes d'arrêt d'urgence sont neutralisées au kilomètre 230. Vous serrez bien sur les deux voies les plus à gauche. Je vous en dis plus dans le détail, juste après Vanessa Paradis, les épines du cœur.

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1: À 1h31, ça se passe bien sur la route dans le sud-est. Retour à vos conditions de circulation en détail avec une info qui vous concerne. Si vous êtes entre Perpignan et Narbonne, direction Lyon sur l'autoroute A9, 12 km après avoir passé la sortie 41 Perpignan Nord au niveau du kilomètre 230. Voie de droite et bande d'arrêt d'urgence sont neutralisées. Vous serrez bien sûr les deux voies les plus à gauche. Partout ailleurs, ça roule très très bien. Une info quand même qui vous concerne si vous êtes dans le Vaucluse et que vous souhaitez rejoindre l'autoroute A7 en direction de Lyon. Il y a une voiture en panne dans la bretelle d'entrée qui peut présenter un petit peu de gêne. Donc surtout, vous ouvrez bien l'œil et vous levez le pied. Mis à part ça, partout ailleurs, ça se passe très bien.
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La recette, le duo Jack et Carla qui vous accompagne sur Radio Vinci Autoroute. Et la recette d'une route en toute sécurité, vous avez fait le bon choix. Vous l'avez bien compris, c'est d'écouter le 107.7. À cette heure-ci en tout cas, ça roule très très bien dans le sud-est. Pas de difficultés particulières à évoquer. Je reviens en détail à vos conditions de circulation. Ce sera après la musique de U2, Even Better Than The Real Thing, ou encore Maeva, Supernova.

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1: À 2h moins le quart, retour à vos conditions de circulation en détail dans le sud-est du pays. Ça se passe toujours aussi bien pour vous sur la route, pas de grosses difficultés. Une seule info à retenir à cette heure-ci qui vous concerne si vous êtes dans le Vaucluse et que vous souhaitez rejoindre l'autoroute A7 en direction de Lyon, dans la bretelle qui vous permet de vous insérer sur les voies de l'autoroute. Il y a plusieurs véhicules arrêtés qui provoquent un petit peu de gêne quand même. Donc surtout si vous rejoignez ce secteur-là, vous anticipez bien, vous n'accélérez pas trop vite et vous vous en écartez au maximum. À part ça, partout ailleurs, ça se passe très bien. Dans un instant, une idée de sortie en famille qui fait rêver petits et grands dans les Pyrénées-Orientales, direction Oniria, à Canet-en-Roussillon, un lieu immersif entre imaginaire et monde aquatique que je vous invite à découvrir juste après la musique d'Erika Badou, On and On.

0: Ananone, c'était Erika Badou à l'instant sur Radio Vinci Autoroute. Sortir en famille tout de suite, comme promis, direction Canet en Roussillon, près de Perpignan. Mathilde Ferrière nous attend à Oniria, un lieu dédié à la découverte et à l'évasion.
1: Je me trouve aujourd'hui à Canet en Roussillon, à l'entrée d'Oniria, un aquarium qui se découvre comme un voyage de bassin en bassin. Je viens de rejoindre Jessica Cobos, directrice commerciale et marketing d'Oniria, qui va faire la visite avec moi. Une visite, croyez-moi, pas comme les autres.
2: C'est un voyage immersif au cœur du monde de l'eau, où on va suivre justement l'histoire d'une petite goutte d'eau qui part du sommet du mont Canigou, qui descend les rivières locales et qui va se jeter dans la mer Méditerranée à Canet-en-Roussillon et va partir faire un tour du monde avant de revenir sur le port de Canet.
1: À peine arrivés, nous pouvons apercevoir de nombreux petits poissons, plus jolis les uns que les autres en fonction de leur origine, méditerranéenne, tropicale aussi. D'ailleurs, sous les tropiques, nous arrivons dans l'un des espaces préférés des petits et des grands également.
2: Ici, vous avez 10 requins de 3 espèces différentes. On va pouvoir observer les plus imposants qui sont des requins taureaux.
3: La salle des requins est impressionnante.
4: Moi, je trouve que j'ai un peu peur parce que à la fois ils sont flippants et à la fois des fois ils sont mignons. Quand je vois des requins comme ça, je préfère pas casser la vitre.
2: On va pouvoir voir des requins gris là, juste sur votre gauche, et on a aussi un requin pointe noire très facile à observer. Regardez, il vient nous voir. Vous voyez le haut de son aileron avec le petit
5: Tout à
2: pointe
5: fait.
2: Noire.
5: Oui, je vois. C'est agréable, même si oui, ça fait un peu peur de les voir de si près.
6: Et là, j'avoue que c'est exceptionnel de voir des requins à cette distance-là.
1: Nous voilà maintenant en Amazonie, dans une serre tropicale, à côté d'une très grande cascade, comme vous allez l'entendre.
2: Sébastien est un de nos soigneurs animaliers, il va accéder là au bassin des iguanes et des tortues.
1: Alors on a quoi là au repas, au menu du jour?
7: Alors pour les iguanes, il y a des végétaux, donc différents types de salades. Ils sont très sympas, le mâle est un petit peu plus belliqueux, il faut faire attention quand même quand on rentre dedans. Il peut être un peu territorial. Mais en général, ça se passe très bien.
1: Comptez une bonne partie de la journée pour découvrir les 600 espèces différentes réparties sur 83 bassins. Pour rejoindre facilement Oniria à Canet-en-Roussillon, empruntez soit la sortie Perpignan-Nord ou Perpignan-Sud de l'autoroute A9.
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Rien, une nouveauté signée Jungle qui vous accompagne sur la route. Une route tout à fait calme dans le sud-est. J'y reviens dans le détail après l'actu et la météo de 2h du matin. Après la musique de Tok Tok aussi, Such a Shame.

0: 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Il est 2h.
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2: Bonjour à toutes et à tous. Le prix du baril de pétrole a de nouveau flambé avec cette nouvelle escalade des tensions au Moyen-Orient après des tirs de missiles iraniens en direction de son sol. Israël a déclaré son intention de riposter. L'armée israélienne dit attendre le feu vert des autorités pour frapper l'Iran avec force, selon ses mots. Une attaque que Téhéran a présentée comme des représailles aux bombardements infligés par Israël ces derniers jours au Liban. 6000 personnes ont foulé les rues de Florence. Cette commune du Gers où se tenait hier la marche blanche en mémoire de Liana. Dans ce contexte, le ministre